0: Anna Borge, bienvenue au micro des 1 heure de famille.
1: Merci.
0: Vous allez bien ?
1: Très bien.
0: Merci de nous rejoindre régulièrement ici. Je rappelle que vous êtes formatrice à la transmission auprès des enfants. Et donc, ce sujet, vous organisez régulièrement des séminaires, des ateliers aussi. Est-ce qu'on peut dire que la transmission, c'est quelque chose qui est réservé aux parents ?
1: J'allais vous dire, c'est obligatoirement pour les parents, parce que qu'ils le veuillent ou non, ils ont ce rôle-là. Ils ont pondre un enfant.
0: On n'y coupe pas quand on est parent.
1: On n'y coupe pas, exactement. Ça va avec. Alors, autant le vivre au mieux. En tout cas, je pense que ça vient assez naturellement, sans s'en rendre compte. C'est le plaisir de participer à la croissance de ce petit être qui est entre nos mains, qui grandit même malgré nous, parfois, enfin souvent. On ne s'en rend pas compte, ça passe très vite, surtout les premières années. Et la première année, ça bouge beaucoup. Et c'est vrai que le parent se découvre dans cette excitation d'être participant à cette vie qui prend de plus en plus de place. Voilà.
0: Et alors justement, quand on est parent, est-ce qu'on est le seul référent pour l'enfant, ou est-ce qu'il y a d'autres choses qui se mettent en place, il y a d'autres transmetteurs qui interviennent dans l'évolution de l'enfant ?
1: Ben heureusement qu'on n'est pas tout seul, hein. Heureusement.
0: La tâche serait lourde.
1: Ah oui, oui, oui, oui. Et ça, j'aime à le dire et à le répéter aux jeunes parents, vous n'êtes pas seul. N'hésitez pas à, ne craignez pas de parler de vos questions, de poser vos questions. N'hésitez pas à dire votre, parfois, combien vous êtes perdu dans une certaine approche, combien vous ne savez pas quoi faire à tel moment, parce qu'il n'y a pas de honte, on passe tous par là. Et parfois, c'est pas parce qu'on n'en parle pas, par pudeur ou parce que on veut pas étaler nos lacunes, qu'on n'est pas concerné. Tout le monde a connu ça. Et je me rappelle, jeune maman, à la maternité, me retrouver avec mon petit bébé dans les bras, eh bien, j'ai été ravie d'appeler au secours et d'avoir tantôt l'aide-soignante, la péricultrice, tantôt la sage-femme qui venait, qui était là pour répondre à mes questions, qui me guidait dans ses premiers gestes, qui paraissent pourtant... ça fait des siècles et des siècles que l'humanité vit ces mêmes gestes, et pour autant, nous, c'est la première fois. Alors, et puis j'ai après trouvé d'autres relais, que ce soit mes parents, ma famille, mes amis, de jeunes mamans comme moi, des personnes plus âgées aussi, qui étaient des voisines ou autres, quel que soit le milieu où on vit. Eh bien, ce tissu social qui nous environne, il faut l'utiliser.
0: Oui, il faut savoir s'appuyer justement sur ces fameux relais pour répartir la tâche.
1: Oui, et s'enrichir de l'expérience des autres. C'est vrai qu'on peut tomber sur des gens qui sont un petit peu donneurs de leçons. C'est parfois très déstabilisant parce qu'on nous dit toujours « Ah bah oui, mais tu fais ça comme ça, mais il faudrait faire ça comme ça ». Ça peut être aussi le piège de ces relais qui deviennent parfois... j'ai vu la différence entre mon premier enfant et mon deuxième enfant. Au deuxième enfant, j'étais plus sûre de moi. Les gens, je les entendais, mais j'en pensais pas moins. Je savais mes limites, mais je savais les choses auxquelles je tenais. Et donc, oui, j'étais plus sûre et j'ai pu mieux assumer ma tâche. Mais pour autant, il y a eu aussi des moments où je me suis créée une solitude et un isolement qui m'a parfois fait défaut aussi. Et je me suis rendue compte à la deuxième ou à la troisième expérience que si j'avais parlé, je me serais évité parfois de grands moments de solitude, surtout.
0: Anna Borge, est-ce que ces relais, il faut savoir les repérer, on les retrouve un peu partout autour de nous
1: Oui, je pense qu'il faut être... alors, parfois, ça dépend des caractères, mais on les a, comme je dis, proches, dans la famille. Parfois, la famille, c'est pas le meilleur conseiller non plus. Alors, on peut aller les chercher ailleurs, vers des amis, la famille qu'on se choisit, comme on dit souvent. Parfois, vers des personnes professionnelles aussi. Faut pas hésiter. Des fois, il y a des centres où on accueille les jeunes mamans, les parents, où il y a des psychologues, des infirmiers, des personnes compétentes qui ont un regard professionnel et extérieur qui nous aident beaucoup. Parfois, c'est vraiment au hasard. Parfois, c'est dans des lectures. C'est vraiment très divers, mais je crois que cette idée de se créer et de ne pas avoir peur de créer des ponts avec les autres, c'est un bon moyen de grandir aussi.
0: Anna Borge, merci beaucoup pour votre témoignage à ce micro. On se retrouvera bientôt pour une prochaine chronique de 1 heure de famille.
1: Merci,
0: au revoir.
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2: Alors, tous les jours, Dieu nous envoie de messages. Il a envie d'être en contact, il a envie d'être en lien avec chacun de nous. Et aujourd'hui, c'est Alina qui nous a sélectionné une perle pour le clin d'œil.
3: Oui, du coup, c'est vrai que les relations ne sont pas toujours simples. D'ailleurs, dans le cadre du travail, j'ai vécu une situation assez particulière.
2: Qu'est-ce que t'as vécu ?
3: Avec ma supérieure, du coup. J'avais du mal au début à lui faire confiance, car c'est vrai que je me sentais pas du tout en sécurité, surtout sur des sujets qui étaient assez personnels. Mais au bout du compte, j'ai réussi à passer outre et du coup, aujourd'hui, on garde une relation amicale en dehors du travail.
2: Ah, alors voilà, la sécurité et l'insécurité dans les relations, c'est un peu ça que tu veux nous dire.
3: Oui, c'est tout à fait ça. C'est vrai qu'on a besoin de se sentir en sécurité et puis de savoir qu'on est entendu et que on peut compter sur la personne et se confier de façon authentique.
2: Et je suis sûre, en te connaissant, que cette histoire a bien fini.
3: Ah oui, parfaitement. C'est très beau. C'est vrai qu'aujourd'hui, je me sens vraiment en sécurité et j'ai appris à la connaître mieux. Et je pense que c'est ça qui a du coup fait qu'aujourd'hui, on a plutôt une belle relation. Et c'est aussi le travail de Dieu parce que il m'a donné de la confiance et il m'a appris que je devais passer outre ces barrières avec les personnes qui m'entourent.
2: Ok, alors en parlant de ça, Alina, justement, on est allé dans les rues de Genève parce qu'on voulait entendre ce que le peuple pense de relations, de les relations amicales, les relations interpersonnelles. Alors, allez, c'est parti pour le micro-trottoir. Qu'est-ce qui apporte de la sécurité dans vos relations?
4: Je pense que... ça commence bien. Je pense que s'il y a un canal de communication... qui reste ouvert avec la personne, c'est quelque chose qui peut apporter des deux côtés un certain sens de sécurité. Je pense aussi que l'isolement, ça n'aide pas, dans le sens que si on est toujours avec la même personne, ça n'aide pas pour la sécurité. Il faut s'ouvrir, être pour ses amis à elle ou à lui, et vice versa.
5: Moi, je dirais c'est déjà qu'on puisse poser des bases au niveau de la confiance, du respect. Et c'est là où cet échange mutuel fait en sorte qu'on peut consolider cette relation et qu'on peut compter l'un sur l'autre et vraiment avancer en construisant quelque chose de positif et de bienveillant.
6: Alors moi, je dirais juste simplement, c'est de connaître l'autre personne.
7: La sécurité, c'est quand il y a de la vérité entre les personnes. Quand on parle et qu'on sait qu'on peut avoir confiance en ce que les autres disent et que nous, on peut autant se confier que les autres se confient à nous.
2: Si on parle d'amour, compassion, est-ce que vous pourriez considérer que cela pourrait être un médicament, même pendant les crises ?
6: Pour moi, c'est pas ça pourrait être. C'est le seul médicament qui existe pendant les crises. Parce que franchement, à part ça, j'en vois pas vraiment d'autres.
7: L'empathie, c'est très important parce que c'est ce qui permet de comprendre l'autre et de pouvoir partager la souffrance qu'il a. Et c'est ce qui permet de passer outre.
5: Si je peux rebondir là-dessus, la compassion, oui. Comme ça, on peut vraiment continuer à partager ensemble et se mettre à la place de l'autre. Par contre, l'amour, ce serait un amour inconditionnel, on va dire désintéressé. Et pas un amour intéressé ou justement qui attend quelque chose de l'autre. Parce que là, ça devient un petit peu, une obligation et je pense pas que c'est une relation saine qui peut se construire avec ça ou qu'on peut être là pour l'autre, l'un pour l'autre, avec un amour conditionnel.
8: La confiance, la fidélité et aussi l'assurance.
2: Qu'est-ce qui serait un médicament idéal pour guérir en temps de crise ? La compassion, la bienveillance, l'amour ?
8: Oui, la compassion, c'est nécessaire. Beaucoup d'amour. et surtout beaucoup d'empathie l'un pour l'autre. Et principalement pour moi, c'est important d'avoir Dieu dans notre cœur. Là, c'est la guérison, les médicaments par excellence.
2: Qu'est-ce qui vous apporte de la sécurité dans les relations?
8: La confiance.
2: La confiance est la base pour vous?
8: La confiance est la base.
2: Ok. Mm-hmm. Et quel est le médicament idéal pour guérir en temps de crise?
8: En temps de crise?
2: Pour guérir les problèmes?
8: La médiation.
2: Très bien. Merci beaucoup.
8: Alors, si on parlait du niveau sociétal et mondial, je pense qu'il faudrait ramener de la poésie.
9: Alors oui, je pense que ça peut accompagner en temps de crise parce que c'est des choses qui sont vraiment internes à nous, qui nous ont été transmises, qu'on a reçues, qu'on a expérimentées depuis tout petit. Et c'est des choses auxquelles on peut se raccrocher, tout comme notre foi. Enfin voilà, c'est des choses qui nous permettent d'avancer. Et puis de se dire aussi de l'espérance. Permet aussi de pouvoir être, c'est aussi une valeur. J'ai pas pu le dire tout à l'heure, mais voilà, il y a aussi ça.
2: Quelles sont les valeurs importantes dans votre vie?
9: L'amitié est une valeur qui est importante, le respect, et puis le dépassement aussi de soi, le fait d'essayer de faire de son mieux chaque jour.
10: Voilà. Ça serait la confiance.
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2: Bienvenue à notre post-it. Aujourd'hui, j'aimerais te parler de l'impact que la famille elle peut avoir dans notre vie spirituelle. Alors, si ce thème t'intéresse, il faut vraiment écouter ce post-it jusqu'à la fin. Aujourd'hui, je te propose un texte qui se trouve en Genèse, chapitre 4, et les versets 26. Il dit comme ça le texte. De Seth aussi naquit un fils, qu'il appela du nom de Enosh. C'est alors qu'on commença à invoquer le nom du Seigneur. Seth veut dire en hébreu attribué, et c'est un enfant de Adam et Ève qui vient à la suite de Caïn et Abel. On a l'impression toujours que Seth vient remplacer un peu le legs d'Abel, mais c'est vrai que pendant sa vie, il a pouvait choisir dans la direction qu'il voulait. Et pendant un certain temps, Seth n'a pas pris sa décision. Le texte nous dit que c'est seulement au moment en qu'il a un enfant que là, il prend sa décision. Il prend une décision pour le Seigneur. Et là, oui, il va remplacer un peu cet héritage d'Abel. Mais quand je lis ce texte, il y a trois réflexions qui me viennent en tête. La première, c'est vraiment intéressant, que c'est au moment qu'il voit son enfant qu'il prend sa décision pour Dieu. Et moi, en tant que père, je comprends ça très bien. Parce que c'est vrai, quand on a des enfants, on voit la spiritualité d'une façon différente. Ça ne veut pas dire que quelqu'un qui n'a pas d'enfant n'arrive pas à comprendre beaucoup de choses ou toutes les choses. Mais c'est vrai que quand on voit un enfant, quand on sent cet amour inconditionnel qu'on a pour nos enfants, on comprend mieux pourquoi Dieu a fait tout ça pour nous, pourquoi Dieu nous aime autant. Deuxième chose, c'est aussi que c'est au moment qu'on a des enfants qu'on se pose la question « Quelles seront les valeurs de mon fils ?» Et c'est des fois là que peut-être on est un peu tiède au niveau de notre spiritualité, qu'on se dit « Mais non, mais j'aimerais que mon fils puisse avoir le Seigneur dans le cœur. » Et là, on se lance dans une décision de poursuivre le Seigneur pour notre vie, histoire de que voilà, ça puisse faire la différence aussi dans la vie de nos enfants. Et troisièmement, c'est très intéressant comme la Bible nous présente la spiritualité comme quelque chose qui est vécu en famille. Et si tu ne vis pas ta spiritualité en famille, tu es en train de vraiment rater quelque chose. C'est vrai, on a besoin de nos moments tout seul. Et c'est très bien. Et même Jésus, des fois, il allait dans des endroits plus désertiques pour chercher la parole du Seigneur. Mais c'est tellement une joie de partager les choses spirituelles au niveau de la famille. Seth, il a découvert ça dans sa famille. Et toi, est-ce que tu vas aussi le découvrir?
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2: Il s'est passé une chose extraordinaire. Oudier m'a rappelé à lui. Une dépanneuse, en fait, s'est occupée de mon véhicule. La place du passager, que l'on appelle place du mort, c'était moi qui avais cette place-là, couvert de sang. Et bien, quand ils ont remis la voiture sur ses quatre roues, la portière côté passager était totalement intacte. Et là, l'esprit m'est tombé dessus et m'a dit « Est-ce que tu aurais oublié celui qui a donné sa vie pour toi ?»
1: Christophe Dion revient dans C'est vous l'histoire. Bonjour. Mais oui, souvenez-vous, notre invité, enfant d'un adultère, battu et torturé par sa mère pendant 12 ans, découvre l'amour du Christ en étant sauvé à plusieurs reprises de la mort. C'est fort de sa rencontre avec le pasteur Rudy Fischer qu'il apprend à grandir dans la foi. Ce dernier endosse même le rôle de père de substitution dont il avait besoin. Mais un jour, le pasteur déménage. L'invité perd ses repères et tente à nouveau le diable, au risque de la mort. Mais c'était sans compter sur le Père Céleste. Christophe Dion au micro de François Cergy.
2: Je suis devenu un délinquant, j'ai plongé dans des travers, une grande délinquance hein, puisque je volais des voitures, je volais dans les magasins et j'étais un bagarreur.
3: Vous êtes passé par la case prison ?
2: Non, pas à cette époque, plus tard. Oui. Je commettais pas mal de délits.
3: En fait, vous aviez encore là une rage en vous. Qu'est-ce qui n'était pas réglé? Qu'est-ce qui fait que cette violence est revenue en force comme ça?
2: L'éducation que je recevais, les coups que je me prenais sur la tête, les blessures, puisque j'avais été blessé aussi physiquement.
3: Donc la violence que vous receviez, vous...
2: Eh bien, il fallait que je l'extériorise. Ouais. Ben, ça partait de travers. Hein. Ouais. Étant donné que je n'avais plus, effectivement, l'enseignement de la parole de Dieu, Rudy n'étant plus là, j'étais parti sur
3: Ce Dieu qui s'est révélé comme un père, ce Dieu d'amour.
2: Oui. Alors, lui ne m'a jamais abandonné, puisque je me souviens toujours de toutes les fois où j'ai pu commettre des choses répréhensibles. L'Esprit de Dieu me disait de ne pas le faire. Mais il y avait cette rage, effectivement, et puis cette instabilité que j'avais à l'époque, qui faisait que...
3: Vous provoquiez Dieu.
2: Oui, tout à fait.
3: Métier au défi.
2: Absolument. Puisque par la suite, je suis même retombé sur un défi un jour. J'avais pris la voiture d'un ami, et dans un brouillard à couper au couteau, j'ai pris l'autoroute. À 150 km/h, je ne voyais pas à 10 mètres devant moi.
3: Ah oui, la tentation du suicide à nouveau, voilà. C'est ça?
2: Oui, et Dieu n'a pas permis. J'ai essayé de devenir raisonnable, parce que quand même, Dieu me parlait. Hein, il prenait soin de moi, parce qu'il n'acceptait pas l'idée que j'avais de la mort. J'étais persuadé.
3: Vous aviez de la mort?
2: J'étais persuadé que la mort serait d'une douceur délectable, comparé à ce que je vivais sur Terre. Et Dieu ne permettait pas que je puisse continuer à croire ça. Et Dieu m'a prouvé, effectivement, que la mort n'est pas d'une douceur délectable. Et donc, par la suite, les choses ont changé, puisque quelques années plus tard, à l'âge de précisément 26 ans, c'est-à-dire 14 ans plus tard, Dieu m'a rappelé à lui. Et dans les mêmes circonstances, c'est-à-dire un accident.
3: De voiture?
2: Oui.

0: Dieu m'a rappelé à l'ordre, dit-il. Mais qu'on se comprenne bien, et la suite de l'histoire va le montrer, Dieu n'a rien d'un chef militaire. Il a même une tendresse de mère, et pas seulement de père. Il raconte au micro de François Sergi ce nouvel accident de la route dont il a miraculeusement réchappé.
1: J'avais une voiture de sport, et la personne qui conduisait, en fait, a perdu le contrôle de la voiture. Nous sommes partis en tonneau, on est partis en toupie, la voiture a explosé dans l'accident.
2: Vous auriez pu y rester, voilà.
1: Et en fait, j'en suis sorti totalement indemne. J'ai été couvert de sang, mais ce n'était pas le mien. C'était en fait la personne qui conduisait, qui avait été gravement blessée, et tout son sang me coulait dessus, puisque la voiture était couchée sur le côté, en fait, sur le flanc, et le conducteur au-dessus de moi perdit tout son sang, et ça coulait sur moi. Et donc, j'ai réussi à m'extirper de la voiture commençait à prendre feu, j'ai sorti la personne qui conduisait, et sans savoir malheureusement ce qu'elle avait. Mais là aussi, cette personne a été guérie miraculeusement. Mais voilà, dans les 7 accidents, il s'est passé une chose extraordinaire où Dieu m'a rappelé à lui. Puisque lorsque les forces de police, ambulances ont pu donc prendre soin de cette personne, elle a été emmenée à l'hôpital, une dépanneuse en fait s'est occupée de mon véhicule. Et il s'est passé une chose incroyable. Même le policier qui m'interrogeait, je l'ai vu les yeux écartés, grands ouverts comme ça. On n'en revenait pas. Moi-même, je me suis demandé ce qui s'était passé.
2: C'est-à-dire
1: Eh bien, quand ils ont remis la voiture sur ses 4 roues, la place du passager, que l'on appelle plus communément la place du mort, eh bien, en fait, c'était moi qui avais cette place-là, couvert de sang. Eh bien, quand ils ont remis la voiture sur ses 4 roues, la portière côté passager était totalement intacte. Et là, l'esprit m'est tombé dessus et m'a dit « Est-ce que tu aurais oublié celui qui a donné sa vie pour toi ?»
2: Vous avez entendu ça comme ça,
1: oui,
2: cette phrase.
1: Dans ma tête, quand j'ai vu ça, j'ai été saisi par l'esprit. Et il m'a dit « Pourquoi l'as-tu oublié ? Il a donné sa vie pour toi. » Et là, j'ai compris que c'est Dieu qui me rappelait à lui. Et j'ai pris conscience, effectivement, que pendant 14 ans, j'ai laissé Dieu de côté, mais que lui ne m'avait jamais abandonné, jamais ne m'avait laissé. Et qu'il m'avait préservé de terribles choses, parce que j'ai commis des actes très répréhensibles, et qu'il m'avait toujours préservé de tout ce qui pouvait être grave. Moi, j'ai toujours cru en un Dieu de miracles. Quand vous voyez ça, là, je peux vous dire que vous dites « Waouh, toi, Seigneur mon Dieu, je veux te donner ma vie, purement et simplement. » Parce qu'il m'avait prouvé que c'était un Dieu de miracles.
2: Christophe Dion, un miraculé, on peut dire ça.
1: Amen, hein? oui, tout à fait. Et là où j'ai été dans le péché, je peux vous assurer qu'il y a une chose que Dieu m'a prouvée, c'est que là où le péché abonde, la grâce de Dieu surabonde. Et Dieu m'a sorti de tout cela, de tous ces péchés invétérés, de toutes ces pensées impures, de toutes ces pratiques, ces mauvaises habitudes. Dieu m'en a sauvé, il m'en a délivré, il m'en a retiré. Et afin de vraiment vivre pleinement dans la lumière et dans la grâce et l'amour de Dieu. Je me souviens de la réflexion qu'une femme a fait envers moi. Dieu, un jour, m'avait envoyé chez cette femme pour prier. Cette femme, en fait, je ne la connaissais absolument pas. Et quand je l'ai frappée chez elle, elle me dit « Oui, toi, je t'attendais. Dieu m'a dit que tu devais venir. » Et donc, quand je suis entré, elle m'a parlé. Dieu lui avait fait des révélations. Cette dame, en fait, a un don de révélation. Les choses qu'elle m'a dit, Dieu seul les connaissait. Parce que ce qu'elle m'a révélé, j'étais seul à les avoir vécues. Il n'y avait aucun témoin, personne ne savait ce que j'avais vécu, sauf Dieu. Et elle me les a révélés en me disant, Dieu veut te faire comprendre quelque chose. Elle m'avait montré, en fait, quand je suis arrivé chez elle, c'est un quartier complètement pourri que j'avais connu moi-même, il y avait quelques années. Et il y avait un garage dans lequel j'avais sévi, puisque je volais les véhicules et je démontais les véhicules dans ce fameux garage. Et elle m'a montré ce lieu. Et elle m'a dit, alors, tu le reconnais ? Ben, je dis non, il a été totalement transformé. Ce garage qui était un endroit infect avait été transformé et c'était beau. Quand je le regardais, j'ai fait, waouh, qu'est-ce que c'est joli. Et là, elle me dit, mais tu vois, Dieu va faire pareil avec toi. Elle dit, au-dedans de toi, c'est sale, c'est déchiré, c'est meurtri. Tu souffres ? Ben, Dieu va te transformer. Et ce jour-là, on a prié. Et j'ai reçu la délivrance de tout ce qui, effectivement, me déchirait.
2: La violence, la haine.
1: J'ai reçu la délivrance et la guérison de toutes ces meurtrissures, de toutes ces douleurs, ces déchirures qu'il y avait en moi. Cette colère, j'avais été délivré. Toute cette haine, j'en avais été délivré. Parce qu'au moment de partir, elle m'a regardé, elle m'a fait... Ça c'est... Il n'y a que Dieu qui puisse nous dire ça. Elle m'a dit, tu vois Christophe, quand t'es rentré chez moi, j'ai vu le diable. Mais là que tu en sors, elle dit, je vois un enfant de Dieu.
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0: Vous venez d'écouter Ritza et sa chanson Pardon. Vous êtes à l'écoute de C'est vous l'histoire et avec nous pour encore une bonne minute, Christophe Dion, témoin de l'amour de Dieu dans sa vie et qui a choisi de la lui consacrer. Voici ses mots de conclusion.
1: J'ai fait un gros travail sur moi-même, un travail personnel avec la lecture de la parole de Dieu, la recherche de Dieu, où il m'a montré effectivement après tout ce qui n'allait pas, tout ce qui n'était pas bon, qui ne le servait pas, ne le glorifiait pas, du fait que j'étais un personnage très arrogant, très orgueilleux et vaniteux. Et Dieu m'a permis en fait d'être délivré et guéri de cela afin de le servir, parce que c'est ce que je demande. C'est vraiment de glorifier Dieu, de l'adorer en esprit, en vérité, et de le servir pleinement. Et ça passe par mon comportement et l'adoration personnelle que j'ai pour Dieu vient aussi d'un état, un état d'esprit et une disposition de cœur. Et je veux vraiment que je recherche Dieu. Et là, c'est une grâce que je sois en ce lieu parce que Dieu me permet de mieux le connaître. Parce que je passe énormément de temps dans la...
2: Dans une ferme retirée de l'Orléanais.
1: Oui, oui, oui. Et puis c'est surtout que je m'enrichis de la parole de Dieu, de ses enseignements, de sa richesse. Je suis vivifié. Maintenant, ayant passé cette période effectivement très instable, j'ai été quelqu'un de totalement instable, ces flots impétueux, et Dieu m'en a sorti. Et je veux maintenant, je travaille au service et être un vase d'honneur rempli de fleuves d'eau vive et pour louer, glorifier, servir l'Éternel. Un passage d'Ésaïe qui m'a énormément marqué. Je tracerai un chemin dans ton désert et je ferai couler des fleuves d'eau vive dans ta solitude. Dieu l'a fait.
0: Enfant battu, enfant de colère, Christophe Dion est redevenu un enfant de Dieu, témoin de sa grâce et de son amour concrètement et notamment à des périodes de sa vie où il a risqué de la perdre. Son histoire est à entendre et réentendre sur notre site parole.fm et si vous voulez réagir, vous pouvez le faire sur les réseaux sociaux où nous sommes également présents. Radio Réveil qui a réalisé cette émission avec plaisir vous remercie de votre fidélité et on se retrouve tout bientôt. À plus.
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1: Bienvenue pour cette nouvelle émission de Petits Sujets Psychologiques et nous sommes en compagnie d'Éléonore Tarlet, psychologue et psychothérapeute. Bonjour.
2: Bonjour Oscar.
1: Merci de nous rejoindre pour une nouvelle émission sur le sujet des phobies d'impulsion. Vous avez entamé une mini-série sur cette thématique et vous nous proposez aujourd'hui encore de nous arrêter sur un cas clinique et aussi, alors donc, qui va traiter de la question des phobies d'impulsion, mais aussi de traumas transgénérationnels. Alors, vous allez nous expliquer tout ça, Éléonore.

0: Tout d'abord avec un cas clinique d'une certaine Domitil.
1: Voilà, effectivement, les phobies d'impulsion, c'est quand même des choses qui sont un peu compliquées, qui sont assez résistantes en termes de thérapie.
0: On rappelle juste que c'est une peur panique de se faire du mal ou de faire du mal aux autres, hein, c'est
1: voilà,
0: ça
1: hein. Voilà, ouais. C'est très envahissant, très handicapant pour la personne qui en souffre. Et donc, a priori, on s'aperçoit quand même que ce serait de plus en plus lié à des traumas transgénérationnels. Donc là, je vais vous parler de Domitil, qui est une patiente qui est venue me consulter lorsqu'elle avait 22 ans. Elle est venue me voir puisqu'elle avait justement des phobies d'impulsion qui lui posaient problème.
0: Qui se traduisaient comment, ces phobies d'impulsion ?
1: Alors, les phobies d'impulsion, c'était des pensées dans sa tête. Alors, ça a démarré avec des pensées du style « je veux que ma mère meure » ou « je veux qu'il arrive quelque chose à mes parents ». Et ensuite, ça s'est un peu durci. Donc, reprendre quand même, je vais reprendre un peu l'historique pour vous permettre de comprendre l'anamnèse du trouble. Elle me dit qu'à 5-6 ans, elle a commencé à avoir des tocs après le décès de son grand-père maternel. La peur qu'il arrive quelque chose à ses proches, la peur par rapport à la mort. Peur obsessionnelle qu'il arrive quelque chose à ses parents, elle était en primaire. Vers 11 ans, elle a commencé à avoir des pensées et images intrusives par rapport à la mort. Comme je vous disais, je veux que ma mère meure.
0: Donc là, le schéma s'était inversé, en fait. Entre j'ai peur que quelque chose arrive et puis après, je veux qu'elle meure.
1: Voilà, c'était vraiment des pensées sous cette forme-là. C'est comme si on avait un alien qui avait pris possession de notre cerveau, puisque elle, évidemment, aime ses parents, avait surtout pas envie qu'il arrive quelque chose, et elle avait des pensées de ce type-là qui la perturbaient énormément.
0: Et donc, quand on dit des pensées intrusives, c'est-à-dire que ça devient obsessionnel.
1: Oui, ça devient obsessionnel, surtout de lutter contre. Oui. Alors, elle a consulté à l'époque un psy, mais elle n'a pas reçu d'aide. Et du coup, elle a forcé sur les tocs pour reprendre la main un peu. Plus elle faisait de rituels, plus ça calmait son angoisse. Et ça s'est géré, ça s'est calmé, on va dire. Ça s'est apaisé jusqu'à ses 14-15 ans. Où là, ses pensées, je veux qu'il arrive quelque chose à mes parents, sont revenues. Ce qui a généré vraiment une peur panique. Et elle a consulté un psy à nouveau. Mais elle ne faisait que parler. Elle m'a dit que ça ne me servait à rien. Elle ne voyait pas d'issue. À 15-16 ans, elle a son premier petit copain et à ce moment-là, elle a une grosse inquiétude, c'est à l'idée de pouvoir tomber enceinte. Donc elle demande la prescription de la pilule, ce qui lui déclenche d'autres pensées intrusives du type « le dis pas à papa parce que si jamais il te viole » ou alors « maintenant que je prends la pilule, mon père va vouloir abuser de moi ».
0: Donc ça, c'est des nouvelles pensées qui arrivent.
1: Des nouvelles pensées intrusives qui, là encore, font pas du tout sens pour elle, puisqu'elle s'entend très bien avec ses parents. Son père est adorable, c'est pas du tout le profil du violeur de ses enfants.
0: Donc il n'y a aucune raison d'avoir ces pensées-là.
1: Aucune raison, le contexte n'explique en rien ces pensées intrusives. À 18 ans, elle a un petit copain qui est actuellement son mari, une relation sérieuse, et elle a des pensées après une soirée où elle se dit « ça se trouve, j'ai vomi parce que j'avais un petit peu bu, et si j'ai couché avec quelqu'un, ça veut dire que j'ai vomi ma pilule, ça veut dire que je suis enceinte. » Et à nouveau, ça redevient obsessionnel de « j'ai dû tromper mon copain » ou « si j'ai embrassé, ça se trouve, j'ai embrassé quelqu'un d'autre en boîte de nuit. » Ensuite, elle a une lecture pendant ses vacances, vous allez dire drôle de lecture. Elle lit un témoignage d'une fille qui avait été séquestrée et violée par son père. Suite à ça, viennent des pensées « j'ai été violée et je ne m'en souviens plus ». Ou si ça se trouve, « j'ai dit à mon copain que mon père m'avait violée et je ne m'en souviens plus ».
0: Donc, que des suppositions, en fait.
1: Alors, les phobies d'impulsion, c'est toujours des « si ». Et si jamais j'avais fait ça ? Et si jamais je passais à l'acte ? Et si jamais j'ai abusé mon enfant et je ne m'en souviens pas ? Ça peut être aussi « si jamais j'ai été poignarder mes enfants dans mon sommeil et que je ne m'en souviens pas parce que je suis somnambule ». Donc ensuite, on va mettre de la réassurance pour vérifier qu'on ne l'a pas fait. Et c'est ça qui prend chou, si je peux dire, et qui devient complètement obsédant. Donc, se rajoute à ça la peur d'être pédophile. Parce qu'elle me dit, si je regardais une petite fille, je pouvais avoir des sensations bizarres au niveau des organes génitaux. Donc on n'a pas que des pensées ou des images intrusives, on a aussi des sensations dans le corps intrusives qui ne font pas sens avec ce qu'elle est, elle.
0: Et alors donc, quand vous vous faites face à ce type de cas, comment est-ce que vous répondez à toutes ces problématiques que ça
1: alors,
0: soulève ?
1: Déjà, on explore déjà ce qui s'est passé dans la vie du patient. Donc là, ce que nous avons exploré, c'est que l'oncle de son père, là on le sait, avait abusé d'une petite fille dans la famille pendant un certain temps. Et il parlait de ça dans les repas de famille quand elle était petite. Donc ça aurait pu effectivement être ça. Et elle me dit, à 10-11 ans, un monsieur à la pétanque, pendant les vacances d'été, il a baissé le pantalon d'une fille devant tout le monde. Bon, après, on a été explorer ça. A priori, il n'y avait rien de trop perturbant là-dessus. On a quand même retraité tout ce qu'il y avait besoin de retraiter. Et cette patiente a fait sa vie, a pu gérer ses idées, ses pensées intrusives lorsqu'elle venait. Et a pu fonctionner en se disant, bah, parfois ça vient, mais franchement, maintenant, c'est beaucoup moins fort. Ça reste moins longtemps. J'arrive à reprendre la main et à reprendre le cours de ma vie. Et ça se passe bien. Donc elle est partie comme ça et elle revient me voir 4 ans après en me disant bah, dans ma vie tout se passe bien, j'ai mon travail, j'ai mon mari et je viens de mettre au monde un petit garçon qu'on aime beaucoup. Et le souci c'est que les phobies d'impulsion avec la peur d'abuser mon fils ou de lui avoir fait du mal sont revenues.
0: Voilà, et alors comment est-ce que vous réagissez? Comment est-ce qu'on fait quand on est face à des phobies qui reviennent comme ça? Quelle est la réponse à apporter?
1: Donc là, on peut aller sur une hypothèse transgénérationnelle, puisqu'on avait exploré toute sa vie, et je lui demande de mener l'enquête auprès de ses parents, ses grands-parents. Est-ce qu'il ne se serait pas passé quelque chose qui expliquerait ses pensées, avec des marqueurs épigénétiques? Et là, qu'est-ce que l'on apprend? Sa grand-mère lui apprend que sa propre grand-mère, elle, donc la grand-mère de sa grand-mère, avait une petite sœur qui a été violée. Donc ça, c'est l'histoire qui a été racontée, mais qui a été gardée secrète pendant très longtemps, pendant plusieurs générations. Donc cette petite sœur de la grand-mère de sa grand-mère aurait été violée par un Allemand pendant la Seconde Guerre mondiale. Suite à ce viol, cette petite sœur est tombée enceinte, on l'a fait avorter et elle en est morte. Et cette petite sœur avait 15 ans au moment des faits.
0: Donc voilà, c'est la clé de l'histoire.
1: En tout cas, ça fait quand même sens avec le fait de « je pourrais tomber enceinte », les gens que j'aime pourraient mourir, on peut se faire violer, on peut faire du mal à un enfant. Enfin, finalement, on va dire que ça fait sens. Et on a réparé. Donc,
0: alors comment est-ce que ça se passe pour réparer ce type de trauma?
1: Alors moi j'utilise le protocole de la lettre qui a été créé par Hélène Delucci en EMDR, qui est un protocole de MDR. C'est-à-dire que je lui ai demandé d'écrire à cet ancêtre qu'elle ne connaît pas, hein, avec qui elle n'a aucun lien évidemment, qu'elle ne connaissait même pas son existence. Et donc elle lui a écrit et elle me dit écoutez, c'est vraiment très étrange parce que je m'y suis reprise à plusieurs fois pour lui écrire, ça m'a beaucoup perturbée, j'ai beaucoup pleuré, je comprends pas pourquoi, parce que moi je la connais pas, enfin officiellement ça me fait rien en fait, mais je dois être folle, qu'est-ce qui se passe, pourquoi ça m'est dans cet état là on l'a retraitée en EMDR, donc Eye Movement Desensitization Reprocessing.
0: Merci de rappeler.
1: Une thérapie de réparation par les mouvements oculaires. Et pendant le retraitement, effectivement, elle a eu beaucoup de ce qu'on appelle des abréactions. Elle a beaucoup pleuré, il y avait beaucoup d'émotions, de sensations qui venaient, sans matériel cognitif, c'est-à-dire sans images, sans souvenirs particuliers. Et là encore, elle me disait, mais c'est vraiment, c'est pas normal, mais qu'est-ce qui m'arrive? Bon, je lui disais, continue avec ça, accueillez. Et on a retravaillé toute cette lettre à cet ancêtre, où finalement, elle lui a apporté toute la compassion, voilà, en disant, ça a dû être vraiment difficile, et moi, ça me fait de la peine d'apprendre que vous avez vécu ça. Et donc, quelque part, on a remis de l'amour, du sens, du lien, et on a réhabilité cette personne dans son histoire. Et suite à ça, ces phobies d'impulsion se sont beaucoup apaisées.
0: Voilà, bah merci beaucoup de nous avoir rapporté ce cas clinique, Éléonore Tarlet. Nous arrivons déjà à la fin de cette émission. Nous avons pris un peu plus de temps que d'habitude, d'ailleurs. Vous nous reviendrez avec d'autres sujets dans cette émission Petit Sujet Psychologique. Aujourd'hui, eh bien, vous nous avez parlé de phobie d'impulsion et de ce cas clinique de Domitil. Pour mieux comprendre de quoi on parle. Merci beaucoup. On se retrouve très vite pour une nouvelle émission. À bientôt.
1: À bientôt. Merci, Oscar.
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2: 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Vous pourrez les y retrouver également le samedi 26 septembre. À Oreille, proche de Salon de Provence, dimanche 13 septembre, dirigé par Magali Ponsada, retrouvez le chœur Gospel Mars en concert à 18h à la salle polyvalente Grande Terre à Oreille. À Paris, vendredi 18 septembre, emmené par la directrice artistique Dominique Magloire, Gospel Helios sera en concert à 20h45, église Saint-Philippe-du-Roule, dans le 8e arrondissement. En Suisse, samedi 19 septembre, pour la toute première fois, Déborah Loukalou sera en concert à la Geneva Arena à 19h30, l'occasion de fêter ses 10 ans de carrière dans le gospel. À Paris, dimanche 20 septembre, la formation Gospel in Life Harmony, emmenée par Mireille Ourmia, en concert à 16h à l'église Saint-Ambroise dans le 11e arrondissement de Paris. Un concert à ne pas manquer. À Moulins-sur-Yèvre, près de Bourges, dimanche 20 septembre, ne manquez pas le voyage musical au bord du Mississippi, proposé par Florence Aubrin avec son spectacle Mahalia et moi. Concert gratuit, participation au chapeau, c'est à 17h dans l'église de Moulins-sur-Yèvre. À Lyon, les 25, 26 et 27 septembre, envie de vibrer au son du gospel? Le Lyon Gospel Festival revient pour sa 6e édition, du 25 au 27 septembre, au programme 2 soirées de concerts avec Lyon Gospel Academy, Lilo Gospel de Feeling Good Choir et de Feeling Neuf et Emmanuel Pidjob, ainsi qu'une scène tremplin pour mettre les voix amateurs à l'honneur. Et pour clôturer le festival en beauté, rendez-vous le dimanche 27 septembre de 10h à 12h pour une gospel session participative avec Emmanuel Pidjob. Les concerts sont à la salle Molière, Lyon 5e, et la gospel session à l'Escale Lyonnaise, Lyon 6e. 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
1: La Bible aux mille visages. Éric Denimal, bonjour.
2: Bonjour.
1: Vous n'avez pas la prétention, vous, l'auteur de la Bible pour les nuls, d'arriver à en faire le tour en quelques émissions.
2: Non.
1: Je n'ai pas non plus la prétention de vous proposer de le faire, puisque ce livre recouvre, rappelez-nous combien de milliers d'années d'histoire.
2: Oh là là, je pense qu'on peut dire à peu près 1500-2000 ans d'histoire, au moins.
1: 1500-2000 ans d'histoire, avec cette projection sur...
2: Avec la projection sur l'avenir.
1: Également.
2: Et puis l'écriture qui se poursuit, et le contenu biblique reste important, et puis comme il se vit aujourd'hui au travers de millions de personnes, l'histoire continue, quoi.
1: Elle ne s'arrête jamais.
2: Pas.
1: Alors il y a une partie de l'histoire que vous avez voulu... ou du moins votre éditeur a voulu rajouter dans la première édition de la Bible pour les nuls, puisqu'une nouvelle édition aujourd'hui, la Bible illustrée, est sortie, c'est le côté de l'archéologie.
2: Oui.
1: Alors qu'est-ce qu'on va retrouver dans cette Bible qui sort?

0: Là, en ce moment.
1: Alors, d'abord, il faut dire que dans la première version, qui continue à être présentée, hein, on ne la met pas à la poubelle, la première version, il y avait déjà des chapitres ou des informations qui concernaient l'archéologie, parce que, naturellement, quand on raconte l'histoire de la Bible, on parle de l'archéologie, que ce soit la découverte des manuscrits de la Mer Morte, par exemple, qui est une découverte essentielle, ou bien la façon dont, tout au long de l'histoire, les parchemins sont restés, les manuscrits, les codex et autres. Et puis aussi, toutes sortes de situations. Naturellement, quand on raconte l'histoire d'un peuple, on raconte aussi l'histoire de son archéologie. Mais il fallait peut-être s'arrêter un peu sur quelques détails, et sur, d'une part sur quelques détails, mais en même temps sur l'aspect archéologie biblique dans son ensemble. Et ce pour plusieurs raisons. La première, c'est que ces derniers temps, on a fait des découvertes, puisque l'archéologie continue, on a fait des découvertes plus ou moins importantes, plus ou moins retentissantes, plus ou moins médiatisées, avec notamment la découverte d'une espèce de tombeau qui, d'après les inscriptions dessus, était sans doute le tombeau de Jacques, frère de Jésus, et à la limite, premier responsable de la communauté chrétienne de Jérusalem. Alors, on a beaucoup parlé de cette découverte-là, il y a quelques mois de cela, et puis il y a eu expertise, contre-expertise, comme toujours, hein, dans ce cas, et il y a des gens qui disent « c'est sûr, c'est le tombeau de Jacques », et d'autres disent « ce n'est pas vrai, ce n'est pas possible », et ce pour telle ou telle raison, enfin bref, des analyses d'experts. Et il est vrai qu'à la fois il y a une actualité biblique, une actualité au niveau de l'archéologie biblique, parce qu'on fait toujours des découvertes. On n'en parle pas nécessairement énormément, mais on fait ces découvertes. Et puis, il y a aussi ce que l'on peut appeler des faussaires en archéologie, c'est-à-dire qu'il y a des gens qui veulent absolument faire passer une idée ou dans un sens ou dans un autre, à la fois pour soutenir le texte biblique ou pour le démolir. Quand je m'étais arrêté pour un autre livre qui concerne les grandes énigmes de la Bible, sur, par exemple, l'Arche de Noé, il est clair que, concernant cette Arche de Noé et ses vestiges que l'on aurait retrouvés sur le mont Ararat, eh bien, il y a des personnes qui disent « c'est sûr, ce que l'on a vu, c'est vraiment l'Arche de Noé », et d'autres qui ont foncièrement dit « mais ce n'est pas possible ». Et en fait, il y a, on le sait, des chercheurs qui ont cherché à nuire complètement à l'information et, concernant l'Arche de Noé. Et par exemple, certains chercheurs, sur leur lit de mort, ont dit « mais on a dit que ce n'était pas vrai » et finalement, la question reste posée. On n'avait pas envie que ce soit vrai pour des raisons d'athéisme premier. Donc voilà, l'archéologie, c'est aussi ce combat-là, quoi. Ce n'est pas aussi évident que cela. Et puis, j'ai découvert que, en traitant un peu le sujet, j'ai découvert que finalement, l'archéologie biblique était une science relativement récente, dans le sens où on commence à parler d'archéologie biblique à la fin du 19e siècle. Les spécialistes de l'archéologie aujourd'hui même disent c'est un non-sens de parler d'archéologie biblique. Il y a une archéologie qui peut éventuellement soutenir toute une histoire racontée dans la Bible, mais l'archéologie biblique, c'est un non-sens. On dit archéologie, point. Et en fait, l'archéologie biblique, en tant que telle, ça nous vient d'Angleterre, cette idée-là. Elle nous vient d'Angleterre, et elle nous vient de la reine Victoria. Aussi étonnamment que ça puisse paraître, ça nous vient de la reine Victoria qui était, elle, une femme croyante, peut-être un peu sévère dans sa foi, hein, on imagine un petit peu le côté victorien, justement.
0: Austère, oui.
1: Austère. Et c'était à la fin du 19e siècle, l'époque de la remise en question de tout ce que l'on avait acquis dans tous les domaines, mais surtout au niveau biblique, au niveau de la foi, c'était pas simplement de l'anticléricalisme, c'était la volonté de montrer que la science était nettement supérieure à tout ce qui est foi, superstition, etc. Et donc, il y avait des attaques énormes à l'égard de la Bible, et la reine Victoria a dit, mais on va arrêter ces intellectuels ou ces pseudo-intellectuels qui veulent démolir le texte biblique, il nous faut des preuves. Et c'est elle qui a commencé à financer des expéditions en disant, vous allez les voir là-bas et vous allez nous retrouver des traces de tout ce qui est raconté, parce qu'on nous dit que peut-être David, Salomon, etc., tous ces gens-là n'ont pas existé, ou en tout cas pas de cette façon-là. Comment est-ce qu'on peut prouver ça? Il nous faut trouver autre chose que simplement les textes. Si on pouvait retrouver des vestiges, des statues, des stèles, etc., etc. Et c'est elle qui a commencé à lancer cette contre-offensive, en quelque sorte. Et c'est comme ça qu'on a commencé à parler de l'archéologie biblique. J'ai trouvé que c'était quand même assez intéressant de rappeler ça, cette volonté, parce que pendant tout un temps, finalement, on n'avait pas besoin de preuves. La vérité s'imposait d'elle-même, ou en tout cas on se posait pas de questions. Il faut dire que peut-être l'Église était là, pesante, omniprésente, et peut-être un peu aliénante, mais il n'empêche que jusqu'alors on n'avait pas besoin. Bon, il y avait des choses, hein, mais on s'y arrêtait pas. Et les fouilles ont commencé très sérieusement à partir de la fin du 19e siècle. Voilà, ça c'est l'histoire un peu de l'archéologie biblique.
0: Avec des découvertes extraordinaires.
1: Alors, avec des découvertes, effectivement, des stèles. Et effectivement, on a retrouvé des choses hallucinantes qui étaient complètement oubliées, que personne ne faisait attention, qui étaient ensablées, qui étaient sans oublier, naturellement, des vestiges qui ont été pillés. Pas simplement, on parle souvent des pyramides, etc., mais tous les vestiges archéologiques ont été pillés, ne serait-ce que pour reconstruire des villes, ne serait-ce que pour reconstruire des maisons. On allait piquer les pierres d'un ancien temple, d'une ruine quelconque, sans se soucier des inscriptions qu'il pouvait avoir à tel endroit ou tel autre. Donc, voilà, toutes les villes sont construites avec des pierres des villes précédentes, dans n'importe quel ordre possible, et donc naturellement, après, le travail archéologique est difficile. Mais ce qui est extraordinaire, c'est que globalement, et je ne pouvais pas naturellement m'arrêter sur chacune des situations, mais globalement, les découvertes archéologiques n'ont fait que soutenir les histoires qui étaient racontées dans l'Ancien Testament. Et dans le chapitre que je consacre, un petit chapitre que je consacre à l'archéologie biblique, il faudrait qu'un expert puisse faire un bouquin complet là-dessus, parce que c'est ça peut être passionnant comme histoire. Il y a naturellement les manuscrits de la Mer Morte, mais il y a des choses comme le canal d'Ézéchias, qui est une histoire assez extraordinaire, parce que c'est raconté dans le deuxième livre des Chroniques, à l'époque des rois, et Ézéchias, qui était un roi, avait fait creuser, d'après le texte, il avait fait creuser un canal pour permettre que l'eau arrive à Jérusalem, mais un canal secret, en quelque sorte, parce que si la ville était assiégée, il fallait que l'eau puisse arriver sans que les assiégeants sachent qu'on avait toujours de l'eau. Et on a retrouvé ce canal-là. Le texte biblique racontait cette histoire, mais on n'avait jamais retrouvé ce canal. Et ce canal a été retrouvé en partant des indications qui étaient données. Et c'est quand même assez intéressant de savoir que, bon, ben voilà, ça a été retrouvé. Et puis, il y a d'autres histoires qui ont été retrouvées, comme des traces des villes de Sodome et Gomorre, comme toutes sortes de choses. Et il me semble que c'est assez intéressant de comparer parfois aussi des textes anciens d'autres civilisations parallèles à celles du Nouveau Testament, de l'Ancien Testament, et puis de montrer que la même histoire, la même bataille, par exemple, racontée d'un côté ou de l'autre, selon qu'on était vainqueur ou vaincu, est racontée complètement autrement. Et bien ça, l'archéologie nous permet de retrouver ces histoires-là. Et je donne un exemple sur une bataille comme ça qui est raconté du côté des vainqueurs et du côté des vaincus. C'est très intéressant parce qu'on se rend compte quand même que si la Bible est un livre qui raconte une histoire vraie, l'histoire de Dieu, elle raconte parfois aussi à l'avantage de certains personnages. Donc c'est intéressant de découvrir ça.
0: Bah écoute, écoute, elle raconte l'histoire des hommes aussi, hein, même si c'est en relation avec un Dieu créateur. Alors, je rappelle à nos auditeurs que je vous ai demandé de nous présenter la Bible qui vient de sortir. Il s'agit de la Bible illustrée pour les nuls. Petit côté pratique, la couverture qui a pour titre cette série bien connue en jaune et noir.
1: C'est une jaquette.
0: C'est
1: hein,
0: une c'est jaquette une... qui peut s'enlever.
1: Oui, c'est vrai.
0: Donc, on peut retrouver là un livre donc, avec tout simplement sur un fond noir écrit la Bible illustrée. Mm-hmm. Simplement. Je vous remercie, Eric Denimal. Nous nous retrouvons la semaine prochaine pour parler de ces autres ajouts de cette nouvelle version de la Bible pour les nuls. Nous parlerons des personnages du Nouveau Testament. C'était la Bible aux mille visages.
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1: 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Benoît Rouchalot.
2: L'extrême droite allemande a revendiqué une victoire électorale historique hier en Saxe-Anhalt et infligé un camouflet au chancelier conservateur Friedrich Merz. Avec un score de près de 44%, elle devance très largement les conservateurs de la CDU, crédités eux de 17,5% selon des résultats préliminaires. La droite radicale obtiendrait ainsi 39 sièges, à 3 élus seulement de la majorité absolue au Parlement régional, ouvrant ainsi la voie à une période de tractation. En écho, le vice-chancelier... américaine et comprendra des secteurs du Golfe, avant d'ajouter que tout navire entrant dans cette zone sera placé sur une liste de sanctions. Par ailleurs, l'Iran a annoncé hier une hausse des prix de l'essence pour les plus gros consommateurs, alors que le pays est confronté à des difficultés d'importation de pétrole du fait de ce blocus naval imposé par les États-Unis. En Indonésie, le principal aéroport international

0: De Jakarta et trois autres vont rester fermés aujourd'hui encore suite à l'éruption volcanique du mont Anak Krakatoa. Des dizaines de milliers de voyageurs sont ainsi cloués au sol. Après l'éruption, les cendres du volcan se sont largement dispersées et s'avèrent dangereuses pour les moteurs des avions. L'ex-chef militaire des Serbes de Bosnie, Ratko Mladic, doit être inhumé ce lundi à Belgrade et cela suscite la controverse. Sa dépouille sera exposée dans une église pendant 5 heures avant une cérémonie et un cortège jusqu'à un cimetière voisin. Communiste Fabien Roussel, qui a officialisé hier sa candidature sur TF1 après une première tentative infructueuse en 2022. Et il rejoint ainsi une longue liste de candidats déjà sur la ligne de départ à gauche, notamment Jean-Luc Mélenchon pour LFI, Marine Tondelier pour les écologistes et les candidats de la primaire du pôle socialiste et démocratique, dont Raphaël Glucksmann et Olivier Faure. En hockey sur glace, 2 sur 2 pour Genève Servette en Champions League. Les Aigles ont battu les Norvégiens de Storhamar hier au Vernet, 3-2 après leur victoire inaugurale contre Berlin vendredi. Avec ce deuxième succès, Genève rejoint notamment Fribourg-Gottéron en tête de la saison régulière. Les Aigles qui joueront leurs 2 prochains matchs à l'extérieur, en Suède tout d'abord le 10 septembre et en Pologne ensuite le 12. Côté météo, la journée de lundi s'annonce chaude et lourde avec des averses encore en vallée dans les Préalpes et en Ajoie le matin. En seconde partie de journée, des averses ou des orages isolés sont encore possibles, notamment dans les Alpes et en direction de la Suisse alémanique. Côté température, les minimales à 18 degrés et au meilleur de la journée, le mercure grimpera jusqu'à 33 degrés.
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1: Franchement, on a vu le gospel se développer.
2: Ah oui.
1: Et franchement, on était au début.
3: Ouais, c'est vrai que...
1: On était vraiment au début.
3: On était à une époque où c'était encore pas très bien vu. Faut le dire.
1: Oui.
3: Bah, au sein de l'église, c'était une musique un peu profane, le gospel. Parce que tout ce qui était batterie, c'était connoté profane. Mais nous, on avait cette vision de... Ah oui, mais les anglo-saxons, ils nous montrent le chemin. D'ailleurs, quand on a rencontré Smallwood, on a fait... Mais c'est ça qu'on veut faire. Et aujourd'hui, le gospel, c'est dans la... C'est dans les églises. Il n'y a pas de problème. Personne va dire quoi que ce soit. La batterie dans l'église, il n'y a aucun souci. Et tant mieux. Et de voir cette évolution-là, tant mieux.
4: Mais on a un petit peu essuyé les plâtres, un petit peu de
3: ça. Carrément.
4: Carrément. Un petit peu. Et c'est vrai qu'au début, ouais, non, faut pas faire ça. Ouais, on vous a vu à la télé avec un tel. Tu vois, au début, on se posait aussi des questions. On se disait, on est sur le bon chemin. Qu'est-ce qu'on fait?
3: Oui, parce que c'est vrai que quand tu fais des chœurs, on te voit à la télé, les gens te voient à l'église le samedi, le sabbat. Et après, ils allument leur télé la semaine.
4: Ils te voient.
3: Mais comme il s'est gavé là, on va pas. Parce qu'il y a un côté comme ça. Mais il se met sous le joug étranger. Il perd son âme parce qu'il chante, il fait les chœurs pour un tel. Il y avait un côté comme ça.
1: Oui.
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0: Bienvenue dans ce nouveau numéro de Sentez-vous bien, une émission qui veut prendre soin de votre santé. Et aujourd'hui, eh bien, j'ai le plaisir de recevoir le docteur Jean Lindsay. Bonjour.
1: Bonjour Oscar.
0: J'allais dire presque comme d'habitude, mais à la différence que vous n'êtes pas venu seul aujourd'hui, docteur Jean Lindsay.
1: Oui Oscar, aujourd'hui je vous ai amené une experte en matière d'animaux.
0: Oui. Ouais.
1: En fait, on va parler du problème de la diététique en général et de la quantité optimum de viande qu'il serait souhaitable de manger.
0: Voilà, donc maintenant vous avez bien teasé votre invité. Est-ce que vous pouvez nous la présenter?
1: Alors, c'est Madame Canel
2: de Pitre,
1: qui est très engagée dans tout ce qui concerne nos rapports, nous humains, avec les animaux en général.
0: Alors, Béatrice Canel de Pitre, bonjour.
2: Bonjour, je vous remercie de m'accueillir.
0: Vous êtes la bienvenue, c'est un grand plaisir de vous avoir ici dans cette émission. Donc, vous êtes coprésidente du parti animaliste.
2: Exactement.
0: Alors, est-ce que vous pouvez nous dire qu'est-ce que c'est le parti animaliste?
2: Alors, le parti animaliste, il a été créé en novembre 2016. Et en fait, c'est un parti transpartisan. Monothématique, même si on s'élargit progressivement en fait à l'environnement, à la santé, à la sécurité.

0: sécurité, mais l'animal est au cœur, en fait, pour nous, des enjeux de société.
1: Et alors, à votre avis, aujourd'hui...
2: Jean Lindsay, merci pour votre présence au micro.
0: De se poser la question, actuellement, on abat 1 milliard d'animaux par an en France,
2: oui,
0: pour notre consommation, alors qu'on est 68 millions d'habitants. Donc, c'est un paradoxe inimaginable. Et puis, ça veut dire aussi des animaux entassés, maltraités, qui souffrent, qui sont reproduits sans...
3: tout en respectant les autres.
1: Et là, on ne parle pas de politique politicienne. Quand vous nous parlez de ces conditions animalières, c'est aussi au regard de notre santé, parce qu'aujourd'hui, on est de plus en plus dans une réflexion de santé globale où on relie la santé humaine, animale, et puis aussi l'environnement. Et donc, à votre avis, en quoi cette approche devrait transformer nos mentalités ?
0: Bah, je pense qu'il est temps qu'on prenne conscience justement de ce concept, hein, une seule santé, One Health en anglais. En fait, c'est l'OMS qui a développé ce concept. Et effectivement, on voit que 75% des nouvelles maladies infectieuses viennent des animaux exploités ou chassés. Donc, ça veut dire qu'en fait, se soucier aujourd'hui des animaux, c'est également se soucier des humains et de l'environnement. C'est quelque chose d'essentiel.
1: Alors, docteur Jean-Lincey,
3: c'est un peu comme médicament. La consommation de viande, en particulier de viande rouge, présente des risques pour la santé et l'environnement. Des problèmes cardiovasculaires. On a également noté des risques de dépression dans les consommations excessives de viande rouge, d'insuffisance rénale, prise de poids, et il y a des risques pour l'environnement, puisque toute cette production de viande émet énormément de gaz à effet de serre. Le rendement global de l'alimentation carnée est très mauvais, puisqu'il faut mettre, alors selon les animaux, mais en moyenne on peut considérer qu'il faut mettre 5 calories végétales pour produire une calorie animal. Mais ces 5 calories végétales que va manger l'animal, nous, on peut parfaitement la manger. Les experts considèrent qu'en France, il faudrait diviser par 2 la consommation de viande dans notre pays. Et surtout, une règle très simple qu'on peut conseiller à nos auditeurs, c'est ne jamais manger de la viande midi et soir.
1: Je voudrais revenir à ça, Béatrice Canel-Depitre. C'est là où on voit toute l'importance de prendre en compte la condition animalière, puisque d'une part, elle a une influence sur notre santé, et d'autre part, une influence aussi sur notre environnement, sur l'écologie. Et qu'est-ce que vous pouvez proposer comme solution, justement, pour sortir de cette question de santé publique ?
0: Alors, ce qu'on peut proposer, c'est déjà de sortir de l'élevage intensif, et bien entendu, d'accompagner les éleveurs dans cette transition en prenant en charge leurs dettes pour les accompagner vers l'agriculture végétale. Parce qu'actuellement, il faut savoir que l'élevage capte en fait 70% des terres agricoles, alors que ces terres agricoles, elles devraient être destinées à l'alimentation humaine. Et en fait, elles sont destinées à l'alimentation animale. En plus, il y a une consommation d'eau énorme pour l'élevage. Donc tout ça, on détourne par rapport à la consommation humaine. On devrait manger des légumes, des fruits, des légumineuses. En fait, c'est très important pour la santé et c'est reconnu maintenant par tous les organismes officiels.
1: Donc, docteur Jean-Lincey, vous voulez dire une dernière chose avant cette émission se termine ?
3: Les recommandations, déjà, c'est pas plus de 70 grammes de viande rouge par jour. Ça, c'est très...
1: Par jour ?
3: Par jour. Mm-hmm. Par jour, oui. Mm-hmm. Mais il y a beaucoup de gens qui en mangent plus. C'est ça, la grosse affaire. Mm-hmm. Et puis, évidemment, revenir aux protéines végétales que nos anciens mangeaient couramment, c'est-à-dire les pois, les lentilles, les pois chiches, les haricots blancs, toutes les légumineuses, qui sont merveilleuses, parce que les légumineuses, en plus, non seulement elles nous apportent des protéines dont on a besoin, pas toutes, c'est vrai qu'il faut, faut un petit complément... qu'on peut parfaitement faire avec juste des œufs pour ceux qui voudraient être végétariens.
1: Oui, parce qu'il ne faut pas oublier les protéines.
3: C'est ça. Et ces légumineuses ont en plus un pouvoir fantastique, c'est qu'elles fixent l'azote dans le sol. Donc si vous cultivez des légumineuses, vous diminuez les besoins en

0: Ouais.
1: Donc en fait, on joue sur l'environnement et on joue sur la santé de la population. Donc on a tout à y gagner à consommer moins de viande et plus de végétaux.
2: Et on a des protéines végétales.
1: Voilà. En tout cas, je vous remercie, Béatrice Canel de Pitre, d'être venue dans cette émission pour nous parler de ce sujet. Docteur Jean Lindsay, merci aussi à vous. Alors, je rappelle que Béatrice Canel de Pitre, vous êtes coprésidente du parti animaliste. Et Docteur Jean Lindsay, eh bien, on se retrouve très bientôt pour une prochaine Sentez-vous bien. Merci beaucoup.
0: Au revoir, Oscar.
1: Au revoir.
2: Au revoir.
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1: 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Benoît Rouchalot.
2: L'extrême droite allemande a remporté hier une victoire électorale historique en Saxe-Anhalt. Les sondages donnaient largement vainqueur l'AfD, le parti alternatif pour l'Allemagne. Eh bien, confirmation dans les urnes avec plus de 44% des suffrages, loin devant les conservateurs de la CDU, crédités de 17,5% selon des résultats préliminaires. La droite radicale obtiendra ainsi 39 sièges, à 3 élus seulement des 42 strapontins nécessaires pour obtenir la majorité absolue au Parlement régional. De quoi ouvrir la voie à une période de tractation. 5 personnes tuées, 5 autres blessées hier après la sortie de piste d'un avion cargo d'Amazon à l'aéroport international de Miami. Le Boeing 767 qui arrivait de Porto Rico a percuté plusieurs véhicules et a pris feu. Parmi les blessés, 3 se trouvent dans un état critique. L'administration fédérale de l'aviation a ouvert une enquête. Les deux émissaires américains ont achevé hier leur tournée en Russie et en Ukraine pour tenter de mettre fin à la guerre. Le bilan est contrasté. Les deux envoyés spéciaux de Donald Trump ont présenté de nouvelles propositions, plus efficaces selon la présidence ukrainienne. Mais le président Volodymyr Zelensky a estimé que la guerre risquait de se poursuivre cet hiver avant de renouveler son souhait d'une rencontre directe avec son homologue Vladimir Poutine, ce à quoi le Kremlin se refuse toujours. Les perturbations vont se prolonger dans le ciel indonésien. Le principal aéroport international de Jakarta et 3 autres ont étendu leur fermeture pour une bonne partie de ce lundi suite à l'éruption volcanique du mont Anak Krakatoa samedi dernier. Conséquence, des dizaines de milliers de voyageurs restent cloués au sol. De nouvelles éruptions ont été enregistrées hier et la menace d'une nouvelle reste élevée encore aujourd'hui. À chaque jour qui passe, Donald Trump propose de rebaptiser un lieu après un lac, un détroit ou un golfe. Eh bien, c'est un État qu'il veut désormais renommer. Il a suggéré hier de remplacer le Nouveau-Mexique par Nouvelle-Amérique. Sa proposition a été immédiatement rejetée par la gouverneure de l'État. Pour certains observateurs, cette surenchère est vue comme une diversion des sujets impopulaires. Un agresseur en série devant la justice aujourd'hui à Renan, un trentenaire vaudois arrêté en 2018 qui doit répondre d'une quinzaine de chefs d'accusation. Il comparaît pour avoir violemment agressé une quinzaine de personnes entre 2009 et 2018, souvent des jeunes femmes avec qui il était en couple, mais aussi des hommes de son entourage. L'acte d'accusation compte plus de 30 pages. Il décrit de véritables séances de torture qu'il infligeait à ses victimes. Le procès doit durer 7 jours. À Lausanne, près de 5000 personnes ont visité ce week-end le chantier de la nouvelle gare. Les visiteurs ont pu notamment observer l'immense foreuse sur la place ou visiter un étage du futur parking des Épinettes. L'occasion aussi d'éclairer l'avancement des travaux. Plus de 600 millions de francs ont déjà été investis sur un budget de près de 2 milliards. Et la mise en service complète de la gare rénovée est toujours agendée pour l'horizon 2037. Du soleil pour ce lundi qui s'annonce chaud et lourd, avec le matin encore des averses en vallée, dans les Préalpes et en Ajoie. Le temps sera orageux cet après-midi encore, dans les Alpes et en Suisse alémanique. Côté Mercure, 18 degrés en pleine pour les minimales et jusqu'à 33 au meilleur de la journée.
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0: Nous espérons que tout va bien pour vous, que vous avez passé un fabuleux week-end. Toute l'équipe de la matinale et moi-même Louis sur la nous vous souhaitons la bienvenue. Une super semaine, nous vous avons préparé avec vos plus belles émissions chroniques et rubriques et bien évidemment vos plus beaux gospels. C'est Post-it que vous retrouvez tout de suite avec Samuel Cuna. Et juste après, c'est Andra Crouch pour Jesus. Bienvenue.
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3: Bienvenue à notre post-it. Aujourd'hui, j'aimerais te parler de l'impact que la famille elle peut avoir dans notre vie spirituelle. Alors, si ce thème t'intéresse, il faut vraiment écouter ce post-it jusqu'à la fin. Aujourd'hui, je te propose un texte qui se trouve en Genèse, chapitre 4, et les versets 26. Il dit comme ça le texte. De Seth aussi naquit un fils, qu'il appela du nom de Enoch. C'est alors qu'on commença à invoquer le nom du Seigneur. Seth veut dire en hébreu attribué, et c'est un enfant de Adam et Ève qui vient à la suite de Caïn et Abel. On a l'impression toujours que Seth vient remplacer un peu le legs d'Abel. Mais c'est vrai que pendant sa vie, il pouvait choisir dans la direction qu'il voulait. Et pendant un certain temps, Seth n'a pas pris sa décision. Le texte nous dit que c'est seulement au moment en qu'il a un enfant que là, il prend sa décision. Il prend une décision pour le Seigneur. Et là, oui, il va remplacer un peu cet héritage d'Abel. Mais quand je lis ce texte, il y a trois réflexions qui me viennent en tête. La première, c'est vraiment intéressant, que c'est au moment qu'il voit son enfant qu'il prend sa décision pour Dieu. Et moi, en tant que père, je comprends ça très bien. Parce que c'est vrai, quand on a des enfants, on voit la spiritualité d'une façon différente. Ça ne veut pas dire que quelqu'un qui n'a pas d'enfant n'arrive pas à comprendre beaucoup de choses, ou toutes les choses. Mais c'est vrai que quand on voit un enfant, quand on sent cet amour inconditionnel qu'on a pour nos enfants, on comprend mieux pourquoi Dieu a fait tout ça pour nous, pourquoi Dieu nous aime autant. Deuxième chose, c'est aussi que c'est au moment qu'on a des enfants qu'on se pose la question « Quelles seront les valeurs de mon fils ?» Et c'est des fois là que peut-être on est un peu tiède au niveau de notre spiritualité, qu'on se dit « Mais non, mais j'aimerais que mon fils puisse avoir le Seigneur dans le cœur. » Et là, on se lance dans une décision de poursuivre le Seigneur pour notre vie, histoire de que voilà, ça puisse faire la différence aussi dans la vie de nos enfants. Et troisièmement, c'est très intéressant comme la Bible nous présente la spiritualité comme quelque chose qui est vécu en famille. Et si tu ne vis pas ta spiritualité en famille, tu es en train de vraiment rater quelque chose. C'est vrai, on a besoin de nos moments tout seul. Et c'est très bien. Et même Jésus, des fois, il allait dans des endroits plus désertiques pour chercher la parole du Seigneur. Mais c'est tellement une joie de partager les choses spirituelles au niveau de la famille. Seth, il a découvert ça dans sa famille. Et toi, est-ce que tu vas aussi le découvrir?
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0: Merci d'être là, merci de nous écouter, merci de nous recevoir chez vous en ce lundi 7 septembre, début de semaine que vous avez choisi de passer avec Hope Radio. C'est Louis Sorlano, très heureux de vous accompagner jusqu'à 9h. Nous sommes ensemble pour vos plus belles émissions chroniques et rubriques et vos plus beaux gospel. Mais pour l'instant, c'est petit sujet psychologique avec Oscar Miani qui reçoit la psychologue Éléonore Tarlé. 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
2: Bienvenue pour cette nouvelle émission de Petit Sujet Psychologique et nous sommes en compagnie d'Éléonore Tarlé, psychologue et psychothérapeute. Bonjour.
3: Bonjour Oscar.
2: Merci de nous rejoindre pour une nouvelle émission sur le sujet des phobies d'impulsion. Vous avez entamé une mini-série sur cette thématique et vous nous proposez aujourd'hui encore de nous arrêter sur un cas clinique et aussi, alors donc, qui va traiter de la question des phobies d'impulsion, mais aussi de traumas transgénérationnels. Alors, vous allez nous expliquer tout ça, Éléonore, tout d'abord avec un cas clinique d'une certaine Domitille.
3: Voilà, effectivement, les phobies d'impulsion, c'est quand même des choses qui sont un peu compliquées, qui sont assez résistantes en termes de thérapie.
2: On rappelle juste que c'est une peur panique de se faire du mal ou de faire du mal aux autres, hein, c'est
3: voilà,
2: ça?
3: Voilà, ouais. C'est très envahissant, très handicapant pour la personne qui en souffre. Et donc, a priori, on s'aperçoit quand même que ce serait de plus en plus lié à des traumas transgénérationnels. Donc là, je vais vous parler de Domitille, qui est une patiente qui est venue me consulter lorsqu'elle avait 22 ans. Elle est venue me voir puisqu'elle avait justement des phobies d'impulsion qui lui posaient problème.
2: Qui se traduisaient comment ces phobies d'impulsion ?
3: Alors, les phobies d'impulsion, c'était des pensées dans sa tête. Alors, ça a démarré avec des pensées du style « je veux que ma mère meure » ou « je veux qu'il arrive quelque chose à mes parents ». Et ensuite, ça s'est un peu durci. Donc, reprendre quand même, je vais reprendre un peu l'historique pour vous permettre de comprendre l'anamnèse du trouble. Elle me dit qu'à 5-6 ans, elle a commencé à avoir des tocs après le décès de son grand-père maternel. On a peur qu'il arrive quelque chose à ses proches, la peur par rapport à la mort. Peur obsessionnelle qu'il arrive quelque chose à ses parents, elle était en primaire. Vers 11 ans, elle a commencé à avoir des pensées et images intrusives par rapport à la mort. Comme je vous disais, je veux que ma mère meure.
2: Donc là, le schéma s'était inversé en fait. Entre j'ai peur que quelque chose arrive et puis après je veux qu'elle meure.
3: Voilà, c'était vraiment des pensées sous cette forme-là. C'est comme si on avait un alien qui avait pris possession de notre cerveau. Puisque elle, évidemment, aime ses parents, avait surtout pas envie qu'il arrive quelque chose. Et elle avait des pensées de ce type-là qui la perturbaient énormément.
2: Et donc quand on dit des pensées intrusives, c'est-à-dire que ça devient obsessionnel.
3: Oui, ça devient obsessionnel, surtout de lutter contre. Ouais. Alors, elle a consulté à l'époque un psy, mais elle n'a pas reçu d'aide. Et du coup, elle a forcé sur les tocs pour reprendre la main un peu. Plus elle faisait de rituels, plus ça calmait son angoisse. Et ça s'est géré, ça s'est calmé, on va dire. Ça s'est apaisé jusqu'à ses 14-15 ans, où là, ses pensées, je veux qu'il arrive quelque chose à mes parents, sont revenues, ce qui a généré vraiment une peur panique. Et elle a consulté un psy à nouveau, mais elle ne faisait que parler. Elle m'a dit, ça ne me servait à rien, elle ne voyait pas d'issue. À 15-16 ans, elle a son premier petit copain et à ce moment-là, elle a une grosse inquiétude, c'est à l'idée de pouvoir tomber enceinte. Donc elle demande la prescription de la pilule, ce qui lui déclenche d'autres pensées intrusives du type « le dis pas à papa parce que si jamais il te viole » ou alors « maintenant que je prends la pilule, mon père va vouloir abuser de moi ».
2: Donc ça, c'est des nouvelles pensées qui arrivent.
3: Des nouvelles pensées intrusives qui, là encore, font pas du tout sens pour elle puisqu'elle s'entend très bien avec ses parents. Son père est adorable. C'est pas du tout le profil du violeur de ses enfants.
2: Donc il n'y a aucune raison d'avoir ces pensées-là.
3: Aucune raison. Le contexte n'explique en rien ces pensées intrusives. À 18 ans, elle a un petit copain qui est actuellement son mari, une relation sérieuse. Et elle a des pensées après une soirée où elle se dit, ça se trouve, j'ai vomi parce que j'avais un petit peu bu. Et si j'ai couché avec quelqu'un, ça veut dire que j'ai vomi ma pilule, ça veut dire que je suis enceinte. Et à nouveau, ça redevient obsessionnel de j'ai dû tromper mon copain. Ou si j'ai embrassé, ça se trouve, j'ai embrassé quelqu'un d'autre en boîte de nuit. Elle ensuite... elle a une lecture pendant ses vacances, vous allez dire drôle de lecture. Elle lit un témoignage d'une fille qui avait été séquestrée et violée par son père. Suite à ça, viennent des pensées, j'ai été violée et je ne m'en souviens plus. Ou si ça se trouve, j'ai dit à mon copain que mon père m'avait violée et je ne m'en souviens plus.
2: Donc, que des suppositions, en fait.
3: Alors, les phobies d'impulsion, c'est toujours des si. Et si jamais j'avais fait ça? Et si jamais je passais à l'acte? Et si jamais j'ai abusé mon enfant et je ne m'en souviens pas? Ça peut être aussi, si jamais j'ai été poignarder mes enfants dans mon sommeil et que je ne m'en souviens pas parce que je suis somnambule. Donc ensuite, on va mettre de la réassurance pour vérifier qu'on ne l'a pas fait. Et c'est ça qui prend chou, si je peux dire, hein, et qui devient complètement obsédant. Donc se rajoute à ça la peur d'être pédophile, parce qu'elle me dit, si je regardais une petite fille, je pouvais avoir des sensations bizarres au niveau des organes génitaux. Donc on n'a pas que des pensées ou des images intrusives, on a aussi des sensations dans le corps intrusives qui ne font pas sens avec ce qu'elle est, elle.
2: Et alors donc, quand vous vous faites face à ce type de cas, comment est-ce que vous répondez à toutes ces problématiques que ça soulève ?
3: Déjà, on explore déjà ce qui s'est passé dans la vie du patient. Donc là, ce que nous avons exploré, c'est que l'oncle de son père, là on le sait, avait abusé d'une petite fille dans la famille pendant un certain temps, et il parlait de ça dans les repas de famille quand elle était petite. Donc ça aurait pu effectivement être ça. Et elle me dit, à 10-11 ans, un monsieur à la pétanque, pendant les vacances d'été, il a baissé le pantalon d'une fille devant tout le monde. Bon, après, on a été explorer ça. A priori, il n'y avait rien de trop perturbant là-dessus. On a quand même retraité tout ce qu'il y avait besoin de retraiter. Et cette patiente a fait sa vie, a pu gérer ses idées, ses pensées intrusives lorsqu'elle venait, et a pu fonctionner en se disant, bah, parfois ça vient, mais franchement, maintenant, c'est beaucoup moins fort, ça reste moins longtemps, j'arrive à reprendre la main et à reprendre le cours de ma vie, et ça se passe bien. Donc elle est partie comme ça, et elle revient me voir 4 ans après, en me disant, bah, dans ma vie tout se passe bien, j'ai mon travail, j'ai mon mari, et je viens de mettre au monde un petit garçon qu'on aime beaucoup. Et le souci, c'est que les phobies d'impulsion, avec la peur d'abuser mon fils ou de lui avoir fait du mal, sont revenues.
2: Voilà, et alors comment est-ce que vous réagissez? Comment est-ce qu'on fait quand on est face à des phobies qui reviennent comme ça? Quelle est la réponse à apporter?
3: Donc là, on peut aller sur une hypothèse transgénérationnelle, puisqu'on avait exploré toute sa vie, et je lui demande de mener l'enquête auprès de ses parents, ses grands-parents. Est-ce qu'il ne se serait pas passé quelque chose qui expliquerait ses pensées, avec des marqueurs épigénétiques? Et là, qu'est-ce que l'on apprend? Sa grand-mère lui apprend que sa propre grand-mère, elle, donc la grand-mère de sa grand-mère, avait une petite sœur qui a été violée. Donc ça, c'est l'histoire qui a été racontée, mais qui a été gardée secrète pendant très longtemps, pendant plusieurs générations. Donc cette petite sœur de la grand-mère de sa grand-mère aurait été violée par un Allemand pendant la Seconde Guerre mondiale. Suite à ce viol, cette petite sœur est tombée enceinte, on l'a fait avorter et elle en est morte. Et cette petite sœur avait 15 ans au moment des faits.
2: Donc voilà, c'est la clé de l'histoire.
3: En tout cas, ça fait quand même sens avec le fait de « je pourrais tomber enceinte »,« les gens que j'aime pourraient mourir »,« on peut se faire violer », »,« on peut faire du mal à un enfant ». Enfin, finalement, on va dire que ça fait sens. Et on a réparé. Donc,
2: alors comment est-ce que ça se passe pour réparer ce type de trauma?
3: Alors moi, j'utilise le protocole de la lettre qui a été créé par Hélène Delucci en EMDR, qui est un protocole de MDR. C'est-à-dire que je lui ai demandé d'écrire à cet ancêtre, qu'elle ne connaît pas, hein, avec qui elle n'a aucun lien, évidemment, qu'elle ne connaissait même pas son existence. Et donc, elle lui a écrit, et elle me dit, écoutez, c'est vraiment très étrange, parce que je m'y suis reprise à plusieurs fois pour lui écrire, ça m'a beaucoup perturbée, j'ai beaucoup pleuré, je ne comprends pas pourquoi, parce que moi, je ne la connais pas, enfin, officiellement, ça ne me fait rien, en fait, mais je dois être folle, qu'est-ce qui se passe? Pourquoi ça m'est dans cet état-là? On l'a retraitée en EMDR, donc... Eye Movement Desensitization Reprocessing.
2: Merci de rappeler.
3: Une thérapie de réparation par les mouvements oculaires. Et pendant le retraitement, effectivement, elle a eu beaucoup de ce qu'on appelle des abréactions. Elle a beaucoup pleuré. Il y avait beaucoup d'émotions, de sensations qui venaient sans matériel cognitif, c'est-à-dire sans images, sans souvenirs particuliers. Et là encore, elle me disait, mais c'est vraiment, c'est pas normal, mais qu'est-ce qui m'arrive? Moi, je lui disais, continue avec ça, accueillez. Et on a retravaillé toute cette lettre à cet ancêtre, où finalement, elle lui a apporté toute la compassion, en disant, ça a dû être vraiment difficile, et moi, ça me fait

0: À bientôt.
1: À bientôt. Merci Oscar.
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0: 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La météo de votre journée, une perturbation arrive par le nord-ouest, signe d'un changement profond à partir du milieu de semaine. Ailleurs, il fait beau, sauf sur les reliefs où il risque d'y avoir des orages dans la journée. Et les températures varient de 22 à Brest, 32 à Strasbourg, 26 à Biarritz et 33 à Perpignan.
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3: La Bible aux mille visages. Éric Denimal, bonjour.
4: Bonjour.
3: Vous n'avez pas la prétention, vous, l'auteur de la Bible pour les nuls, d'arriver à en faire le tour en quelques émissions.
4: Non.
3: Je n'ai pas non plus la prétention de vous proposer de le faire, puisque ce livre recouvre, rappelez-nous combien de milliers d'années d'histoire.
4: Oh là là, je pense qu'on peut dire à peu près 1500-2000 ans d'histoire, au moins.
3: 1500-2000 ans d'histoire, avec cette projection sur...
4: Avec la projection sur l'avenir.
3: Également.
4: Et puis l'écriture qui se poursuit, et le contenu biblique reste important, et puis, comme il se vit aujourd'hui, au travers de millions de personnes, l'histoire continue, quoi.
3: Elle ne s'arrête jamais.
4: Pas.
3: Alors, il y a une partie de l'histoire que vous avez voulu... ou du moins votre éditeur a voulu rajouter dans la première édition de la Bible pour les nuls, puisqu'une nouvelle édition aujourd'hui, la Bible illustrée, est sortie, c'est le côté de l'archéologie.
4: Oui.
3: Alors qu'est-ce qu'on va retrouver dans cette Bible qui sort là, en ce moment ?
4: Alors, d'abord, il faut dire que dans la première version, qui continue à être présentée, hein, on ne la met pas à la poubelle, la première version, il y avait déjà des chapitres ou des informations qui concernaient l'archéologie, parce que naturellement, quand on raconte l'histoire de la Bible, on parle de l'archéologie, que ce soit la découverte des manuscrits de la Mer Morte, par exemple, qui est une découverte essentielle, ou bien la façon dont tout au long de l'histoire, les parchemins sont...

0: sont restés, les manuscrits, les codex et autres, et puis aussi toutes sortes de situations. Naturellement, quand on raconte l'histoire d'un peuple, on raconte aussi l'histoire de son archéologie. Mais il fallait peut-être s'arrêter un peu sur quelques détails, et sur, d'une part sur quelques détails, mais en même temps sur l'aspect archéologie biblique dans son ensemble. Et ce pour plusieurs raisons. La première, c'est que ces derniers temps, on a fait des découvertes, puisque l'archéologie continue, on a fait des découvertes plus ou moins importantes, plus ou moins retentissantes, plus ou moins médiatisées, avec notamment la découverte d'une espèce de tombeau qui, d'après les inscriptions dessus, était sans doute le tombeau de Jacques, frère de Jésus, et à la limite, premier responsable de la communauté chrétienne de Jérusalem. Alors, on a beaucoup parlé de cette découverte-là, il y a quelques mois de cela, et puis il y a eu expertise contre expertise, comme toujours, hein, dans ce cas, et il y a des gens qui disent « c'est sûr, c'est le tombeau de Jacques », et d'autres disent « ce n'est pas vrai, ce n'est pas possible », et ce, pour telle ou telle raison, enfin bref, des analyses d'experts. Et il est vrai qu'à la fois, il y a une actualité une actualité au niveau de l'archéologie biblique, parce qu'on fait toujours des découvertes. On n'en parle pas nécessairement énormément, mais on fait ces découvertes. Et puis, il y a aussi ce que l'on peut appeler des faussaires en archéologie, c'est-à-dire qu'il y a des gens qui veulent absolument faire passer une idée ou dans un sens ou dans un autre, à la fois pour soutenir le texte biblique ou pour le démolir. Quand je m'étais arrêté pour un autre livre sur qui concerne les grandes énigmes de la Bible, sur par exemple l'arche de Noé, il est clair que concernant cette arche de Noé et ses vestiges que l'on aurait retrouvés sur le mont Ararat, eh bien il y a des personnes qui disent c'est sûr, ce que l'on a vu c'est vraiment l'arche de Noé, et d'autres qui ont foncièrement dit mais ce n'est pas possible. Et en fait il y a, on le sait, des chercheurs qui ont cherché à nuire complètement à l'information et concernant l'arche de Noé. Et par exemple, certains chercheurs sur leur lit de mort ont dit mais on a dit que c'était pas vrai, et finalement la question reste posée. On n'avait pas envie que ce soit vrai pour des raisons d'athéisme premier. Donc voilà, l'archéologie, c'est aussi ce combat-là, quoi. Ce n'est pas aussi évident que cela. Et puis, j'ai découvert que, en traitant un peu le sujet, j'ai découvert que finalement, l'archéologie biblique était une science relativement récente, dans le sens où on commence à parler d'archéologie biblique à la fin du 19e siècle. Les spécialistes de l'archéologie aujourd'hui même disent c'est un non-sens de parler d'archéologie biblique. Il y a une archéologie qui peut éventuellement soutenir toute une histoire racontée dans la Bible, mais l'archéologie biblique, c'est un non-sens. On dit archéologie, point. Et en fait, l'archéologie biblique, en tant que telle, ça nous vient d'Angleterre, cette idée-là. Elle nous vient d'Angleterre, et elle nous vient de la reine Victoria. Aussi étonnamment que ça puisse paraître, ça nous vient de la reine Victoria qui était elle une femme croyante, peut-être un peu sévère dans sa foi, hein, on imagine un petit peu le côté victorien, justement
1: austère, oui.
0: Austère. Et c'était à la fin du 19e siècle l'époque de la remise en question de tout ce que l'on avait acquis dans tous les domaines, mais surtout au niveau biblique, au niveau de la foi. C'était pas simplement de l'anticléricalisme, c'était la volonté de montrer que la science était nettement supérieure à tout ce qui est foi, superstition, etc. Et donc, il y avait des attaques énormes à l'égard de la Bible, et la reine Victoria a dit, mais on va arrêter ces intellectuels ou ces pseudo-intellectuels qui veulent démolir le texte biblique, il nous faut des preuves. Et c'est elle qui a commencé à financer des expéditions en disant, vous allez les voir là-bas et vous allez nous retrouver des traces de tout ce qui est raconté, parce qu'on nous dit que peut-être David, Salomon, etc., tous ces gens-là n'ont pas existé, ou en tout cas pas de cette façon-là. Comment est-ce qu'on peut prouver ça? Il nous faut trouver autre chose que simplement les textes. Si on pouvait retrouver des vestiges, des statues, des stèles, etc., etc. Et c'est elle qui a commencé à lancer cette contre-offensive, en quelque sorte. Et c'est comme ça qu'on a commencé à parler de l'archéologie biblique. J'ai trouvé que c'était quand même assez intéressant de rappeler ça, cette volonté, parce que pendant tout un temps, finalement, on n'avait pas besoin de preuves. La vérité s'imposait d'elle-même, ou en tout cas on ne se posait pas de questions. Il faut dire que peut-être l'Église était là, pesante, omniprésente, et peut-être un peu aliénante, mais il n'empêche que jusqu'alors on n'avait pas besoin. Bon, il y avait des choses, hein, mais on ne s'y arrêtait pas. Et les fouilles ont commencé très sérieusement à partir de la fin du 19e siècle. Voilà, ça c'est l'histoire un peu de l'archéologie
1: biblique. Avec des découvertes extraordinaires.
0: Alors, avec des découvertes, effectivement, des stèles. Effectivement, on a retrouvé des choses hallucinantes qui étaient complètement oubliées, que personne ne faisait attention, qui étaient ensablées, qui étaient sans oublier, naturellement, des vestiges qui ont été pillés. Pas simplement, on parle souvent des pyramides, etc., mais tous les vestiges archéologiques ont été pillés, ne serait-ce que pour reconstruire des villes, ne serait-ce que pour reconstruire des maisons. On allait piquer les pierres d'un ancien temple, d'une ruine quelconque, sans se soucier des inscriptions qu'il pouvait y avoir à tel endroit ou à tel autre. Donc, voilà, toutes les villes sont construites avec des pierres des villes précédentes, dans n'importe quel ordre possible, et donc, naturellement, après, le travail archéologique est difficile. Mais ce qui est extraordinaire, c'est que globalement, et je ne pouvais pas naturellement m'arrêter sur chacune des situations, mais globalement, les découvertes archéologiques n'ont fait que soutenir les histoires qui étaient racontées dans l'Ancien Testament. Et dans le chapitre que je consacre, un petit chapitre que je consacre à l'archéologie biblique, il faudrait qu'un expert puisse faire un bouquin complet là-dessus, parce que c'est ça peut-être passionnant comme histoire. Il y a naturellement les manuscrits de la Mer Morte, mais il y a des choses comme le canal d'Ézéchias, qui est une histoire assez extraordinaire, parce que c'est raconté dans le deuxième livre des Chroniques, à l'époque des rois, et Ézéchias, qui était un roi, avait fait creuser, d'après le texte, il avait fait creuser un canal pour permettre que l'eau arrive à Jérusalem, mais un canal secret, en quelque sorte, parce que si la ville était assiégée, il fallait que l'eau puisse arriver sans que les assiégeants sachent qu'on avait toujours de l'eau. Et on a retrouvé ce canal-là. Le texte biblique racontait cette histoire, mais on n'avait jamais retrouvé ce canal. Et ce canal a été retrouvé en partant des indications qui étaient données. Et c'est quand même assez intéressant de savoir que, bon, ben voilà, ça a été retrouvé. Et puis, il y a d'autres histoires qui ont été retrouvées, comme des traces des villes de Sodome et Gomorre, comme toutes sortes de choses. Et il me semble que c'est assez intéressant de comparer parfois aussi des textes anciens d'autres civilisations parallèles à celles du Nouveau Testament, de l'Ancien Testament, et puis de montrer que la même histoire, la même bataille, par exemple, racontée d'un côté ou de l'autre, selon qu'on était vainqueur ou vaincu, est racontée complètement autrement. Et bien ça, l'archéologie nous permet de retrouver ces histoires-là. Et je donne un exemple sur une bataille comme ça qui est racontée du côté des vainqueurs et du côté des vaincus. C'est très intéressant parce qu'on se rend compte quand même que si la Bible est un livre qui raconte une histoire vraie, l'histoire de Dieu, elle raconte parfois aussi à l'avantage de certains personnages. Donc c'est intéressant de découvrir ça.
1: Bah écoute, elle raconte l'histoire des hommes aussi, hein, même si c'est en relation avec un Dieu créateur. Alors je rappelle à nos auditeurs que je vous ai demandé de nous présenter la Bible qui vient de sortir. Il s'agit de la Bible illustrée pour les nuls. Petit côté pratique, la couverture qui a pour titre cette série bien connue en jaune et noir.
0: C'est une jaquette.
1: C'est
0: hein,
1: une jaquette qui peut s'enlever.
0: Oui, c'est vrai.
1: Donc, on peut retrouver là un livre donc, avec tout simplement sur un fond noir écrit la Bible illustrée. Mm-hmm. Simplement. Je vous remercie, Eric Denimal. Nous nous retrouvons la semaine prochaine pour parler de ces autres ajouts de cette nouvelle version de la Bible pour les nuls. Nous parlerons des personnages du Nouveau Testament. Merci. C'était la Bible aux mille visages.
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1: Excellente harmonie, rythme sur Hop Radio avec vos plus beaux gospels et Ezekiel Walker à l'instant pour No Great Love. Juste avant, Gospel Voices nous a interprété magnifiquement bien Operator. Voici l'agenda culturel d'Aurélien tout de suite sur Hop Radio. Et juste après, c'est un medley qui s'intitule Grace and Mercy, interprété par Marvin Sapp sur Hop Radio, le son gospel.
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4: Bonjour à toutes et à tous, c'est Aurélien sur Hop Radio et votre agenda culturel démarre la semaine en douceur. Lundi et mardi, on a souvent l'impression que tout est fermé. Eh bien, détrompez-vous. J'ai déniché pour vous des rendez-vous bien vivants du rocher monégasque jusqu'aux rives du Rhône. On commence à Monaco, où le musée océanographique vous ouvre ses portes tous les jours. Son exposition immersive Méditerranée 2050 a déjà dépassé le million de visiteurs et on comprend pourquoi. C'est un véritable voyage dans le temps qui nous emmène à la rencontre d'une mer magnifique et fragile et qui nous invite aussi à la protéger. Petits et grands en ressortent avec des étoiles dans les yeux. Toujours en principauté et gratuitement cette fois, sur les grilles des jardins Saint-Martin, au Rocher, une exposition de photographie en plein air intitulée « Patrimoine en danger ». 15 jeunes lauréats d'un concours photo y livrent leur regard sur des trésors menacés. C'est visible jusqu'au 4 octobre, à toute heure. Et à la Villa Paloma, le nouveau musée national présente Victor Bronner, l'aventure magique jusqu'en janvier prochain. Cap sur la Suisse maintenant, à Genève, la bâtie poursuit sa 50e édition jusqu'au 13 septembre. Théâtre, danse, musique et cirque continuent d'investir la ville et toute sa région. Et en Valais, la Fondation Pierre Giannada de Martigny reste ouverte tous les jours de 10h à 18h avec Rodin selon Rilke. Le parc de sculptures, le musée gallo-romain et la collection automobile sont compris dans la visite, de quoi remplir un bel après-midi. On retourne à Paris, la fête à Neuneu-Bas-Son-Plein au Bois de Boulogne jusqu'au 11 octobre, avec ses manèges et ses parades gratuites. Et pour les curieux, le théâtre de poche Montparnasse lance ce lundi 7 septembre « Mathématiques en poésie », un spectacle du mathématicien Cédric Villani. Oui, vous avez bien entendu, des mathématiques et de la poésie sur la même scène, c'est tous les lundis à 21h. Paris audacieux et promesses joyeuses. Et puis à Marseille, les séances de ciné plein air se poursuivent jusqu'au 25 septembre. Des classiques, des films d'animation, des comédies musicales projetées gratuitement dans 26 lieux de la ville. Un petit tour sur le site de la ville pour connaître le programme du soir et le tour est joué. Voilà, vous n'avez plus la moindre excuse pour vous ennuyer en début de semaine. De l'océan, de la sculpture, de la photo, des manèges et du cinéma sous les étoiles. Je vous souhaite une très belle semaine, gardez bien le sourire et on se retrouve très vite pour de nouvelles idées de sortie. C'était Aurélien sur Hop Radio, à bientôt.
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0: Marvin Sapp sur Europe Radio pour un medley qui s'intitule Grace and Mercy. Marvin Sapp qui a chanté depuis l'âge de 4 ans et tout au long de son adolescence, il a chanté avec plusieurs groupes gospel, notamment un artiste qui l'a bien installé à Marvin Sapp dans le monde du gospel, c'est Fred Hammond. Voici l'agenda gospel de Ed sur Europe Radio. 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
1: À Paris, samedi 12 septembre, la formation Gospel River sera en concert à 20h au Temple de la Trinité dans le 13e arrondissement. Vous pourrez les y retrouver également le samedi 26 septembre. À Oreille, proche de Salon de Provence, dimanche 13 septembre, dirigé par Magali Ponsada, retrouvez le chœur Gospel Mars en concert à 18h à la salle polyvalente Grande Terre à Oreille. À Paris, vendredi 18 septembre, emmené par la directrice artistique Dominique Magloire, Gospel Helios sera en concert à 20h45, église Saint-Philippe du Roule, dans le 8e arrondissement. En Suisse, samedi 19 septembre, pour la toute première fois, Déborah Loukalou sera en concert à la Geneva Arena à 19h30, l'occasion de fêter ses 10 ans de carrière dans le gospel. À Paris, dimanche 20 septembre, la formation Gospel in Life Harmony, emmenée par Mireille Ourmia, en concert à 16h à l'église Saint-Ambroise dans le 11e arrondissement de Paris. Un concert à ne pas manquer. À Moulins-sur-Yèvre, près de Bourges, dimanche 20 septembre, ne manquez pas le voyage musical au bord du Mississippi, proposé par Florence Aubrin avec son spectacle « Mahalia et moi ». Concert gratuit, participation au chapeau, c'est à 17h dans l'église de Moulins-sur-Yèvre. À Lyon, les 25, 26 et 27 septembre, envie de vibrer au son du gospel? Le Lyon Gospel Festival revient pour sa 6e édition, du 25 au 27 septembre, au programme 2 soirées de concerts avec Lyon Gospel Academy, Lilo Gospel, The Feeling Good Choir et The Feeling 9 et Emmanuel Pidjob, ainsi qu'une scène tremplin pour mettre les voix amateurs à l'honneur et pour clôturer le festival en beauté. Rendez-vous le dimanche 27 septembre de 10h à 12h pour une gospel session participative avec Emmanuel Pidjob. Les concerts sont à la salle Molière, Lyon 5e, et la gospel session à l'Escale Lyonnaise, Lyon 6e. 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
5: Un dimanche historique pour l'Allemagne hier. Pour la première fois depuis 1945, un parti d'extrême droite remporte une victoire tellement significative qu'elle pourrait l'emmener au pouvoir. L'AfD a flirté avec la majorité absolue en Saxe-Anhalt avec un score sans précédent, près de 44%. A contrario, la CDU du chancelier Merz s'est effondrée à peu près, un peu plus de 17%. On retrouve notre correspondante à Berlin, Anne Maillet. Alors Anne, comment expliquer un tel score de l'AfD dans cette région?
6: D'abord des préoccupations concrètes comme l'immigration et le pouvoir d'achat, un sentiment d'abandon et de défiance envers les partis établis dans une région vieillissante d'ex-RDA où le chômage dépasse la moyenne nationale. Une campagne rondement menée également avec un candidat qui a su donner un visage avenant à l'extrême droite. 250 000 abstentionnistes sont revenus aux urnes et 90 000 électeurs de la CDU ont rejoint l'AfD. Pour le parti conservateur qui gouvernait cette région depuis 20 ans, c'est une véritable déroute et à Berlin, c'est toute la stratégie face à l'AfD qui va devoir être repensée, car ce n'est qu'un début. Dans deux semaines, le 20 septembre, Berlin et le Mecklembourg-Poméranie occidentale votent à leur tour. L'AfD y est là aussi annoncé en forte progression.
5: Et plusieurs facteurs qui expliquent ce vote. L'analyse de Hans Stark, spécialiste des relations franco-allemandes à l'IFRI. Il était invité sur la première tout à l'heure.
7: C'est un vote contre les partis donc de Berlin qui sont au pouvoir là-bas. C'est aussi un vote d'Allemands de l'Est contre le système politique ouest-allemand. Et enfin, c'est aussi évidemment un vote d'adhésion à l'extrême droite. Il y aura des prochaines élections dans 3 semaines en Mecklembourg-Poméranie. Et là-bas, l'AfD est en coude à coude avec le SPD sortant. L'AfD ne va pas faire un aussi bon score. À Berlin, le même jour, il y aura aussi une élection. Et là, c'est plutôt la gauche qui va passer parce que Berlin est une ville qui est gouvernée soit par les chrétiens-démocrates, soit par la gauche. Mais à l'échelle nationale, maintenant, dans les sondages, l'AfD est passée première. Ça, c'est déjà quand même assez inquiétant. L'AfD ne pourra pas gouverner. De toute façon, pas aucun parti ne veut engager une coalition avec ce parti-là. Par contre, la CDU est très affaiblie.
5: Et fin de tournée pour les deux émissaires américains envoyés à Moscou, puis à Kiev pour y rencontrer les dirigeants des deux pays en guerre. Mais une double visite qui n'aura pas eu beaucoup d'impact. L'émissaire Steve Witkoff est reparti en estimant que la Russie et l'Ukraine devaient faire, je cite, « des compromis pour trouver une issue au conflit ». Et des tensions au Liban, l'armée israélienne a lancé un appel à l'évacuation ce matin aux habitants d'un secteur du sud du pays, des bombardements contre le Hezbollah à venir. La télévision du groupe pro-iranien qui a rapidement rapporté un raid aérien israélien sur la zone. Et au Yémen aussi, des affrontements entre les forces pro-gouvernementales et les Houthis pro-iraniens ont fait plus de 300 morts ces derniers jours. Et dans le canton de Vaud, un procès hors norme s'ouvre tout à l'heure à Renan. Sur le banc des accusés, un homme de 33 ans accusé de sévices sur une quinzaine de personnes. L'arrestation de ce vaudois agresseur en série remonte à 2018 à la suite d'un fait divers marquant. Esther Coco.
8: Ce 1er août 2018, le Vaudois, accompagné de 3 complices, organise un guet-apens contre un homme dans une forêt de la région d'Oron. Un homme qu'il a dénoncé pour des violences commises contre sa chienne. La victime est ligotée à un arbre et subit des tirs de sarbacane, des décharges de taser, des coups de fouet et des jets de gaz lacrymogène. Elle est séquestrée toute la nuit avant d'être libérée. L'organisateur de cette cruelle embuscade n'en est pas à son coup d'essai, selon l'acte d'accusation. Entre 2009 et 2016, il a exercé son emprise et infliger des mauvais traitements à ses compagnes successives et autres connaissances masculines. 8 de ses victimes ont porté plainte. Aujourd'hui, ce sont notamment ces sévices qui sont jugés par la cour criminelle vaudoise, 15 chefs d'accusation dont les lésions corporelles graves, l'enlèvement ou le viol qualifié. Ce qui frappe dans ce procès, c'est la jeunesse des protagonistes au moment des faits, des Suisses âgés de moins de 30 ans, ainsi que le temps qu'il a fallu pour aboutir à l'audience. Cela fait 8 ans que le principal prévenu est en détention avant jugement en raison d'expertises psychiatriques contradictoires. L'homme, qui bénéficie de la présomption d'innocence, risque plus de 6 ans de prison.
5: Et le droit pénal des mineurs pourrait bientôt se durcir en Suisse. Dès la semaine prochaine, lors de la session parlementaire à Berne, les élus se pencheront sur un allongement des peines maximales de 1 à 2 ans de prison pour les adolescents de 15 ans et de 4 à 6 ans dès l'âge de 16 ans. Après le national, c'est la commission des affaires juridiques du Conseil des États qui réclame à son tour des peines plus longues pour certains jeunes ayant commis des infractions particulièrement graves, comme des homicides. Une mesure nécessaire selon Mauro Poggia, conseiller aux États jeunes. Voix MCG.
9: Le juge n'est pas lié par les maximums légaux et il doit adapter la peine en fonction de la culpabilité de l'auteur, mais aussi quand il s'agit d'un mineur, de tous les efforts qu'il a pu faire, puisqu'on le sait bien, le droit pénal des mineurs est surtout accentué sur l'éducation plutôt que sur la sanction. Par contre, on se rend bien compte qu'il y a des situations dans lesquelles aujourd'hui nous avons des jeunes qui sont véritablement des adultes déjà à 15-16 ans qui sont endurcis, qui n'ont plus cette empathie envers l'autre. Et là, il faut faire quelque chose, pas seulement dans le cadre de l'éducation, mais aussi dans le cadre de la protection de la société.
5: Des propos recueillis par Céline Fontana. Puis en mode cyclisme, 2e victoire pour Wout van Aert sur la Vuelta. Le Belge a devancé ses compagnons d'échappée au sprint, signant ainsi son 16e succès d'étape sur un grand tour. Henrik Maas conserve son maillot rouge de leader pour cette journée de repos. Un ciel changeant ce début de matinée, un peu de soleil, mais aussi quelques averses par endroit, voire des orages. Plus la matinée va avancer, plus le temps va se réchauffer et devenir un peu plus sec. Dans l'après-midi, retour des nuages et des précipitations par endroit entre 18 et 20 ce matin et jusqu'à 33 degrés au plus chaud de la journée.
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0: Merci de nous recevoir chez vous, merci de nous recevoir en DAB+, sur toute la Suisse romande, mais aussi sur les villes de Paris, Marseille, Saint-Tropez, Nice et Monaco, et le DAB+, très bientôt dans d'autres villes françaises. Merci d'être là, c'est Louis sur la Nuit jusqu'à 9h, votre matinale. Voici Réussir en 2 minutes chrono avec John Graz. Aujourd'hui, Invincible, mon fils.
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2: L'historien grec Plutarque raconte qu'Alexandre, désirant consulter les dieux avant son expédition en Perse, se rendit au célèbre temple de Delphes. Mais ce jour-là, il n'était pas permis de rendre les oracles. Le Macédonien envoya chercher la prophétesse. Elle refusa de venir. Alors lui-même la traîna de force au sanctuaire. Obligé de le suivre, elle lui dit « Tu es invincible, mon fils !» À ces mots, le jeune et fougueux conquérant la libéra. Ayant reçu l'oracle qu'il désirait, il n'avait pas besoin d'une autre prophétie. Voilà comment on utilise la religion. L'histoire fourmille de tels exemples. Alexandre réussit également à se faire passer pour un dieu. Alors, pourquoi s'humilier? Qu'est-ce que cela signifie? S'humilier sous la puissante main de Dieu. Pourquoi est-ce une condition indispensable pour réussir sa vie? Tout d'abord, cela ne signifie pas « soyez aveugle sur vos possibilités » ou « sous-estimez-vous ». Pas du tout. Un homme peut être humble, avoir conscience de ses possibilités et nourrir de réelles ambitions. L'humilité ne conduit pas à une dévalorisation de soi. Au contraire, elle me conduit à reconnaître ma situation réelle. En termes de puissance, je ne suis rien face à Dieu. Une goutte d'eau comparée à l'océan. Mais parce que Dieu m'aime, je deviens son enfant. Ce qui fait de moi quelque chose dans l'univers, ce n'est ni ma force, ni mon intelligence, ni ma richesse, mais l'amour de Dieu pour moi. L'humilité nous enseigne notre vraie place par rapport à Dieu. Nous sommes de minuscules fourmis dissimulées dans une main puissante. Elle pourrait se refermer et nous écraser sans problème, mais délicatement, elle prend soin de nous. Votre prochaine chronique aura pour titre « Une main géante sur votre tête ».
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0: Considérée comme une des plus grandes dames de la musique gospel, dans le monde du gospel, on l'appelait la reine du gospel, Mahalia Jackson, à l'instant pour ce titre, I Will Move On Up A Little Higher. Votre semaine, votre livre, c'est Yolande Greuzet sur Hope Radio qui vous propose la Bible en 1001 briques. Bienvenue. 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
1: 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Aujourd'hui,
2: La Bible en 1001 briques, un livre de Brendan Powell Smith. La Bible a été déclinée de 1001 manières, mais il n'existait pas encore une Bible illustrée grâce à des figurines Lego. Face à ce manque, et fan des petites briques colorées, l'auteur a consacré 10 années à travailler sur ce projet d'illustration de la Bible à partir de Lego, et ce, pour une unique raison, le monde doit connaître les écrits bibliques. Son objectif a donc été de présenter la Bible sous un angle nouveau et ludique, sans pour autant trahir le contenu. Par conséquent, tous les textes de cet album sont de vrais versets bibliques. Les chapitres et références ont été supprimés pour des raisons esthétiques, mais ils apparaissent en bas de page et sont consultables sur le site du livre. Ce travail de reconstitution, de mise en scène et de photographie est colossal. Plus de 2000 illustrations sont donc rassemblées dans les albums, en 2 tomes, de l'Ancien et du Nouveau Testament, et l'histoire biblique se découvre comme une bande dessinée Lego. Brendan Powell Smith a accompli un exploit, tant par sa minutie que dans son souci de reproduire avec fidélité les écrits bibliques. De la création du monde au Jardin d'Éden, en passant par l'Arche de Noé, la Tour de Babel, l'Exode, la vie du roi David, l'histoire de Jésus, les écrits de Paul, ses ouvrages reprennent toute la Bible. L'occasion rêvée de découvrir de façon ludique et souvent humoristique ses écrits, parfois méconnus. Un travail exhaustif et méticuleux qui séduira petits et grands, croyants ou non-croyants. La Bible en 1001 briques, Ancien et Nouveau Testament, sont donc 2 livres écrits par Brendan Powell Smith et ils sont parus aux éditions Première Partie en 2017. Des livres pour vous faire du bien.
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0: gospel traditionnel comme on l'aime sur Op Radio. Sam Cooke, Is My Rock. Une perturbation arrivée par le nord-ouest. Elle signe un changement de temps en milieu de semaine. Ailleurs, il fait beau aujourd'hui avec des orages. Attention sur les reliefs français. En France, les températures varient de 22 à Brest à 35. À Perpignan, pour ce qui est de la Suisse, il fait beau partout avec une température qui tourne autour de 30 degrés.
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3: Alors, tous les jours, Dieu nous envoie de messages. Il a envie d'être en contact, il a envie d'être en lien avec chacun de nous. Et aujourd'hui, c'est Alina qui nous a sélectionné une perle pour le clin d'œil.
4: Oui, du coup, c'est vrai que les relations ne sont pas toujours simples. D'ailleurs, dans le cadre du travail, j'ai vécu une situation assez particulière.
3: Qu'est-ce que t'as vécu?
4: Avec ma supérieure, du coup. J'avais du mal au début à lui faire confiance, car c'est vrai que je me sentais pas du tout en sécurité, surtout sur des sujets qui étaient assez personnels. Mm-hmm. Mais au bout du compte, j'ai réussi à passer outre et du coup, aujourd'hui, on garde une relation amicale en dehors du travail.
3: Ah, alors voilà, la sécurité et l'insécurité dans les relations, c'est un peu ça que tu veux nous dire.
4: Oui, c'est tout à fait ça. C'est vrai qu'on a besoin de se sentir en sécurité et puis de savoir qu'on est entendu et que on peut compter sur la personne et se confier de façon authentique.
3: Et je suis sûre, en te connaissant, que cette histoire a bien fini.
4: Ah oui, parfaitement. C'est très beau. C'est vrai qu'aujourd'hui, je me sens vraiment en sécurité et j'ai appris à la connaître mieux. Et je pense que c'est ça qui a du coup fait qu'aujourd'hui, on a plutôt une belle relation. Et c'est aussi le travail de Dieu parce que il m'a donné de la confiance et il m'a appris que je devais passer outre ces barrières mm-hmm. avec les personnes qui m'entourent.
3: Ok, alors en parlant de ça, Alina, justement, on est allé dans les rues de Genève parce qu'on voulait entendre ce que le peuple pense de relations, les relations amicales, les relations interpersonnelles. Alors, allez, c'est parti pour le micro-trottoir. Qu'est-ce qui apporte de la sécurité dans vos relations?
5: Je pense que... ça commence bien. Je pense que s'il y a un canal de communication... qui reste ouvert avec la personne, c'est quelque chose qui peut apporter des deux côtés un certain sens de sécurité. Je pense aussi que l'isolement, ça n'aide pas, dans le sens que si on est toujours avec la même personne, ça n'aide pas pour la sécurité. Il faut s'ouvrir, être pour ses amis à elle ou à lui et vice versa.
6: Moi je dirais c'est déjà qu'on puisse poser des bases au niveau de la confiance, du respect, et c'est là où cet échange mutuel fait en sorte qu'on peut consolider cette relation et qu'on peut compter l'un sur l'autre et vraiment avancer en construisant quelque chose de positif et de bienveillant.
7: Alors moi je dirais juste simplement c'est de connaître l'autre personne.
8: La sécurité c'est quand il y a de la vérité entre les personnes, quand on parle et qu'on sait qu'on peut avoir confiance en ce que les autres disent et que nous, on peut autant se confier que les autres se confient à nous.
3: Si on parle d'amour, compassion, est-ce que vous pourriez considérer que cela pourrait être un médicament même pendant les crises?
7: Pour moi, c'est pas ça pourrait être, c'est le seul médicament qui existe pendant les crises. Parce que franchement, à part ça, j'en vois pas vraiment d'autres.
8: L'empathie, c'est très important parce que c'est ce qui permet de comprendre l'autre et de pouvoir partager la souffrance qu'il a. Et c'est ce qui permet de passer outre.
6: Si je peux rebondir là-dessus, la compassion, oui. Comme ça, on peut vraiment continuer à partager ensemble et se mettre à la place de l'autre. Par contre, l'amour, ce serait un amour inconditionnel, on va dire désintéressé, et pas un amour intéressé ou justement qui attend quelque chose de l'autre. Parce que là, ça devient un petit peu une obligation et je pense pas que c'est...

0: dans notre cœur. Là, c'est la guérison, les médicaments par excellence.
1: Qu'est-ce qui vous apporte de la sécurité dans les relations?
0: La confiance.
1: La confiance est la base pour vous?
0: La confiance est la base.
1: Ok. Mm-hmm. Et quel est le médicament idéal pour guérir en temps de crise?
0: En temps de crise,
1: Pour guérir les problèmes.
0: La médiation.
1: Très bien. Merci beaucoup.
0: Alors, si on parlait du niveau sociétal et mondial, je pense qu'il faudrait ramener de la poésie.
2: Alors oui, je pense que ça peut accompagner en temps de crise parce que c'est des choses qui sont vraiment internes à nous, qui nous ont été transmises, qu'on a reçues, qu'on a expérimentées depuis tout petit. Et c'est des choses auxquelles on peut se raccrocher, tout comme notre foi. Enfin voilà, c'est des choses qui nous permettent d'avancer. Et puis de se dire aussi de l'espérance permet aussi de pouvoir être, c'est aussi une valeur. J'ai pas pu le dire tout à l'heure, mais voilà, il y a aussi ça.
1: Quelles sont les valeurs importantes dans votre vie?
2: L'amitié est une valeur qui est importante, le respect. Et puis, le dépassement aussi de soi, le fait d'essayer de faire de son mieux chaque jour.
3: Voilà. Ça serait la confiance.
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0: Oh là là, quelle voix. Mais quelle voix sur Europe Radio. Et c'est pas la seule. Des voix magnifiques comme ça. C'est toute la journée sur Europe Radio. Gospel Chart Singers, un instant, avec cette superbe voix. Et ce medley qui s'intitule Medley of Glory. Destination santé. Nous allons prendre soin de nous avec les conseils d'Emmanuel Ducreuset et Frédéric Salomon. Voici Destination santé sur Europe Radio.
1: Avec Destination santé, Emmanuel Ducreuset.
2: Bonjour à tous. La rentrée scolaire, c'est un moment idéal pour un check-up santé. Entre emploi du temps bien rempli et poussée d'autonomie, l'adolescence est une période clé pour prendre de bonnes habitudes, notamment en termes de prévention. Sommeil, alimentation, sport, sans oublier vaccination, et si cette rentrée rimait aussi avec santé? Pour nous, médecins généralistes, la rentrée santé des ados, c'est l'occasion d'évoquer les certificats de sport ou la mise à jour des vaccins, explique le docteur Rodolphe Chastel, médecin généraliste à Lyon, engagé de longue date sur ces enjeux de santé publique. Un moment stratégique pour rappeler quelques fondamentaux à la fois aux adolescents, mais aussi aux parents. Manger équilibré, bouger chaque jour, retrouver un rythme de sommeil, vérifier les vaccinations. Diphtérie, tétanos, coqueluche, polio, hépatite B, méningocoque, sans oublier la vaccination contre les papillomavirus humains. Il est vrai qu'une infection par un papillomavirus humain, HPV, est une IST, mais qui n'épargne quasiment personne. 80% des personnes seront exposées au virus au cours de leur vie, souvent sans le savoir. Et ce, quel que soit leur sexe, leur orientation ou leur pratique. Les HPV ne font pas de distinction. Filles ou garçons, tout le monde est concerné. La plupart de ces infections guérissent spontanément, mais certaines peuvent être à l'origine de cancers qui se développeront plus tard, notamment de cancers du col de l'utérus. En plus du cancer du col de l'utérus, ils peuvent être à l'origine de cancers des voies aérodigestives supérieures, de la bouche, de l'anus, du vagin, de la vulve et du pénis. En France, 6400 cas de cancer sont ainsi attribués chaque année au HPV. Premier réflexe de prévention, le dépistage. En France, les femmes âgées de 25 à 65 ans sont invitées à réaliser régulièrement un frottis cervico-utérin pour repérer d'éventuelles lésions précancéreuses ou la présence de HPV au niveau du col de l'utérus. Ce geste simple, pris en charge à 100% par l'assurance maladie dans le cadre du dépistage organisé, reste indispensable même en cas de vaccination. Ce suivi permet de détecter précocement les anomalies et d'intervenir avant qu'un cancer ne se développe. Malheureusement, seul le cancer du col de l'utérus bénéficie d'un tel dépistage. En parallèle, la vaccination complète efficacement le dispositif. Le vaccin est recommandé pour tous les jeunes, filles et garçons, âgés de 11 à 14 ans révolus. C'est le meilleur moment pour les protéger. Mais nous pouvons également proposer cette vaccination jusqu'à 19 ans révolus, même si la vie sexuelle a déjà commencé. Depuis 2023, cette vaccination peut même être proposée et réalisée directement au collège, en classe de 5e.
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0: Mais quel régal, c'est Gospel sur Off Radio, The Golden Gospel Singers pour Up to Glory. Et on va pas s'arrêter là, voici Jessica Dorsey pour Je, Loulou, et juste après Marcel Bongo and Bish pour Calm Holy Fire. Vous êtes sur Off Radio, c'est votre matinale.
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Facebook, Instagram, YouTube et opradio.live. Opradio.live, vous pouvez dans l'espace contact nous laisser un message. Vous le faites régulièrement et c'est tellement mignon. Merci pour votre fidélité, votre gentillesse, votre bienveillance. N'hésitez pas. Voici Les Mike suivi de South Gospel Choir pour Balm of Gild. C'est Louis Orlando. Bienvenue si vous nous rejoignez. Très belle matinée avec nous.

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0: Realm of Jilid, c'était Sawato Gospel Choir sur Op Radio. Vous allez retrouver Aurélien maintenant pour votre agenda culturel. Prenez bien note et on se retrouve demain mardi 8 septembre. Je vous souhaite une très très belle journée. Prenez bien soin de vous et des autres. C'était Louis Orlano. Ciao ciao. 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
2: Bonjour à toutes et à tous, c'est Aurélien sur Op Radio et votre agenda culturel démarre la semaine en douceur. Lundi et mardi, on a souvent l'impression que tout est fermé. Eh bien, détrompez-vous. J'ai déniché pour vous des rendez-vous bien vivants du rocher monégasque jusqu'aux rives du Rhône. On commence à Monaco, où le musée océanographique vous ouvre ses portes tous les jours. Son exposition immersive Méditerranée 2050 a déjà dépassé le million de visiteurs et on comprend pourquoi. C'est un véritable voyage dans le temps qui nous emmène à la rencontre d'une mer magnifique et fragile et qui nous invite aussi à la protéger. Petits et grands en ressortent avec des étoiles dans les yeux. Toujours en principauté et gratuitement cette fois, sur les grilles des jardins Saint-Martin, au Rocher, une exposition de photographies en plein air intitulée « Patrimoine en danger ». 15 jeunes lauréats d'un concours photo y livrent leur regard sur des trésors menacés. C'est visible jusqu'au 4 octobre, à toute heure. Et à la Villa Paloma, le nouveau musée national présente Victor Bronner, l'aventure magique jusqu'en janvier prochain. Cap sur la Suisse maintenant, à Genève, la bâtie poursuit sa 50e édition jusqu'au 13 septembre. Théâtre, danse, musique et cirque continuent d'investir la ville et toute sa région. Et en Valais, la Fondation Pierre Giannada de Martigny reste ouverte tous les jours de 10h à 18h avec Rodin selon Rilke. Le parc de sculptures, le musée gallo-romain et la collection automobile sont compris dans la visite, de quoi remplir un bel après-midi. On retourne à Paris, la fête à Neuneu Bassompleun au Bois de Boulogne jusqu'au 11 octobre, avec ses manèges et ses parades gratuites. Et pour les curieux, le théâtre de poche Montparnasse lance ce lundi 7 septembre « Mathématiques en poésie », un spectacle du mathématicien Cédric Villani. Oui, vous avez bien entendu, des mathématiques et de la poésie sur la même scène, c'est tous les lundis à 21h. Paris audacieux et promesses joyeuses. Et puis à Marseille, les séances de ciné plein air se poursuivent jusqu'au 25 septembre. Des classiques, des films d'animation, des comédies musicales projetées gratuitement dans 26 lieux de la ville. Un petit tour sur le site de la ville pour connaître le programme du soir et le tour est joué. Voilà, vous n'avez plus la moindre excuse pour vous ennuyer en début de semaine. De l'océan, de la sculpture, de la photo, des manèges et du cinéma sous les étoiles, je vous souhaite une très belle semaine, gardez bien le sourire et on se retrouve très vite pour de nouvelles idées de sortie. C'était Aurélien sur Op Radio, à bientôt.
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2: Un dimanche historique pour l'Allemagne hier. Pour la première fois depuis 1945, un parti d'extrême droite remporte une victoire tellement significative qu'elle pourrait l'emmener au pouvoir. L'AfD a flirté avec la majorité absolue en Saxe-Anhalt avec un score sans précédent, près de 44%. A contrario, la CDU du chancelier Merz s'est effondrée à peu près, un peu plus de 17%. On retrouve notre correspondante à Berlin, Anne Maillet. Alors Anne, comment expliquer un tel score de l'AfD dans cette région?
3: D'abord, des préoccupations concrètes comme l'immigration et le pouvoir d'achat, un sentiment d'abandon et de défiance envers les partis établis dans une région vieillissante d'ex-RDA où le chômage dépasse la moyenne nationale. Une campagne rondement menée également avec un candidat qui a su donner un visage avenant à l'extrême droite. 250 000 abstentionnistes sont revenus aux urnes et 90 000 électeurs de la CDU ont rejoint l'AfD. Pour le parti conservateur qui gouvernait cette région depuis 20 ans, c'est une véritable déroute. Et à Berlin, c'est toute la stratégie face à l'AfD qui va devoir être repensée, car ce n'est qu'un début. Dans deux semaines, le 20 septembre, Berlin et le Mecklembourg-Poméranie occidentale votent à leur tour. L'AfD y est là aussi annoncé en forte progression.
2: Et plusieurs facteurs qui expliquent ce vote. L'analyse de Hans Stark, spécialiste des relations franco-allemandes à l'IFRI. Il était invité sur la première tout à l'heure.
4: C'est un vote contre les partis donc de Berlin qui sont au pouvoir là-bas. C'est aussi un vote d'Allemands de l'Est contre le système politique ouest-allemand. Et enfin, c'est aussi évidemment un vote d'adhésion à l'extrême droite. Il y aura des prochaines élections dans 3 semaines en Mecklembourg-Poméranie. Et là-bas, l'AfD est en coude à coude avec le SPD sortant. L'AfD ne va pas faire un aussi bon score. À Berlin, le même jour, il y aura aussi une élection. Et là, c'est plutôt la gauche qui va passer parce que Berlin est une ville qui est gouvernée soit par les chrétiens-démocrates, soit par la gauche. Mais à l'échelle nationale, maintenant dans les sondages, l'AfD est passée première. Ça, c'est déjà quand même assez inquiétant. L'AfD ne pourra pas gouverner de toute façon. Pas aucun parti ne veut engager une coalition avec ce parti-là. Par contre, la CDU est très affaiblie.
2: Et fin de tournée pour les deux émissaires américains envoyés à Moscou puis à Kiev pour y rencontrer les dirigeants des deux pays en guerre. Mais une double visite qui n'aura pas eu beaucoup d'impact. L'émissaire Steve Witkoff est reparti en estimant que la Russie et l'Ukraine devaient faire, je cite, des compromis pour trouver une issue au conflit. Et des tensions au Liban. L'armée israélienne a lancé un appel à l'évacuation ce matin aux habitants d'un secteur du sud du pays. Des bombardements contre le Hezbollah à venir. La télévision du groupe pro-iranien qui a rapidement rapporté un raid aérien israélien sur la zone. Et au Yémen aussi, des affrontements entre les forces pro-gouvernementales et les Houthis pro-iraniens ont fait plus de 300 morts ces derniers jours. Et dans le canton de Vaud, un procès hors norme s'ouvre tout à l'heure à Renan. Sur le banc des accusés, un homme de 33 ans accusé de sévices sur une quinzaine de personnes. L'arrestation de ce vaudois agresseur en série remonte à 2018 à la suite d'un fait divers marquant. Esther Coco.
5: Ce 1er août 2018, le Vaudois, accompagné de 3 complices, organise un guet-apens contre un homme dans une forêt de la région d'Oron. Un homme qu'il a dénoncé pour des violences commises contre sa chienne. La victime est ligotée à un arbre et subit des tirs de sarbacane, des décharges de taser, des coups de fouet et des jets de gaz lacrymogène. Elle est séquestrée toute la nuit avant d'être libérée. L'organisateur de cette cruelle embuscade n'en est pas à son coup d'essai, selon l'acte d'accusation. Entre 2009 et 2016, il a exercé son emprise et infligé des mauvais traitements à ses compagnes successives et autres connaissances masculines. 8 de ses victimes ont porté plainte. Aujourd'hui, ce sont notamment ses sévices qui sont jugés par la cour criminelle vaudoise. 15 chefs d'accusation, dont les lésions corporelles graves, l'enlèvement ou le viol qualifié. Ce qui frappe dans ce procès, c'est la jeunesse des protagonistes au moment des faits, des Suisses âgés de moins de 30 ans, ainsi que le temps qu'il a fallu pour aboutir à l'audience. Cela fait 8 ans que le principal prévenu est en détention avant jugement en raison d'expertises psychiatriques contradictoires. L'homme, qui bénéficie de la présomption d'innocence, risque plus de 6 ans de prison.
2: Et le droit pénal des mineurs pourrait bientôt se durcir en Suisse. Dès la semaine prochaine, lors de la session parlementaire à Berne, les élus se pencheront sur un allongement des peines maximales de 1 à 2 ans de prison pour les adolescents de 15 ans et de 4 à 6 ans dès l'âge de 16 ans. Après le national, c'est la commission des affaires juridiques du Conseil des États qui réclame à son tour des peines plus longues pour certains jeunes ayant commis des infractions particulièrement graves, comme des homicides. Une mesure nécessaire selon Mauro Poggia, conseiller aux États jeunes. Voix MCG.
6: Le juge n'est pas lié par les maximums légaux et il doit adapter la peine en fonction de la culpabilité de l'auteur, mais aussi quand il s'agit d'un mineur, de tous les efforts qu'il a pu faire, puisqu'on le sait bien, le droit pénal des mineurs est surtout accentué sur l'éducation plutôt que sur la sanction. Par contre, on se rend bien compte qu'il y a des situations dans lesquelles aujourd'hui nous avons des jeunes qui sont véritablement des adultes déjà à 15-16 ans qui sont endurcis, qui n'ont plus cette empathie envers l'autre. Et là, il faut faire quelque chose, pas seulement dans le cadre de l'éducation, mais aussi dans le cadre de la protection de la société.
2: Des propos recueillis par Céline Fontana. Puis en mode cyclisme, deuxième victoire pour Wout van Aert sur la Vuelta. Le Belge a devancé ses compagnons d'échappée au sprint, signant ainsi son 16e succès d'étape sur un grand tour. Henrik Maas conserve son maillot rouge de leader pour cette journée de repos. Un ciel changeant ce début de matinée, un peu de soleil, mais aussi quelques averses par endroits, voire des orages. Plus la matinée va avancer, plus le temps va se réchauffer et devenir un peu plus sec. Dans l'après-midi, retour des nuages et des précipitations par endroits entre 18 et 20 ce matin et jusqu'à 33 degrés au plus chaud de la journée.
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4: La plus belle des choses dans la vie est de rencontrer quelqu'un qui connaît vos faiblesses, vos fautes et les failles de votre vie et qui pense quand même que vous êtes malgré tout étonnant. En effet, parfois on a l'impression qu'on ne vaut rien. Et c'est agréable de rencontrer des gens qui vous connaissent très bien, qui ne se font pas des illusions à votre sujet, mais qui reconnaissent que vous avez quand même quelque chose de beau, quelque chose de positif, une étincelle quelque part. Un auteur que j'ai lu avec plaisir disait que Jésus-Christ voyait dans chaque être humain les plus déchus un lumignon qui fumait encore. En d'autres mots, quelque chose à partir de laquelle il pouvait bâtir une relation plus profonde. Il y a chez chaque être humain quelque chose de grand, de beau, quelque chose capable de nous étonner.
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2: Bonjour à tous, j'espère que vous allez bien, que vous avez passé une super semaine. Alors moi j'ai passé une bonne semaine, j'ai fait beaucoup de pâtisseries, beaucoup de gâteaux et à chaque fois les gens ils me demandent ma recette. Mais moi je déteste donner mes recettes, je donne jamais mes recettes. Mais j'ai une nièce qui a 7 ans et à chaque fois que j'essaye un nouveau gâteau, j'écris ça dans un petit cahier. Et bon, c'est un peu glauque, mais j'espère que quand je partirai, quelqu'un lui donnera ce cahier avec toutes mes recettes et tous les secrets de mes réalisations de gâteaux. Parce que j'aimerais bien qu'elle puisse faire elle-même les gâteaux qui vont lui rappeler tous les moments qu'on a passés ensemble. Et aujourd'hui, on va parler de transmission avec Élise. Comment vas-tu, Élise ?
3: Je vais bien. Moi, j'ai pas fait de pâtisserie, mais j'aurais bien mangé tes pâtisseries.
2: La semaine prochaine, je vous arrange ça. Et on va voir ça également avec le pasteur Jethro Camille. Comment vas-tu ?
4: Bonjour, mais je ne sais pas pourquoi j'ai faim d'un seul coup.
3: vous ne le savez peut-être pas, mais Nafi, c'est une super pâtissière. Les gâteaux de Nafi, on s'en passe plus après.
2: On fait, en tout cas, on fait. Et parlons transmission. Et j'aimerais bien que quelqu'un me lise 1 roi 5, versets 15 à 19, s'il vous plaît.
3: Hiram, le roi de la ville de Tyr, a toujours été un ami de David. Il apprend que Salomon a été consacré comme roi à la place de son père David. Alors il envoie des délégués pour le saluer. À son tour, Salomon envoie ce message à Hiram. « Tu le sais, les ennemis de David, mon père, l'ont attaqué sans arrêt. C'est pourquoi il n'a pas pu construire une maison pour le Seigneur son Dieu. » Mais le Seigneur lui a finalement donné la victoire sur eux. Mais et maintenant, le Seigneur mon Dieu m'a donné la paix sur toutes les frontières. Il n'y a plus d'ennemis ni de malheurs qui me menacent. Alors, j'ai l'intention de construire une maison pour le Seigneur mon Dieu. En effet, le Seigneur a dit à David mon père, « Je mettrai ton fils à ta place sur le siège royal. C'est lui qui construira une maison pour moi. »
2: Merci. Alors, est-ce que quelqu'un peut m'expliquer qui est David ? Qui est le roi David ?
4: À l'origine, c'est un petit berger, fils d'un certain Isaïe, qui va être choisi, on ne sait pas trop le pourquoi et le comment, mais par la suite, on comprendra, par Dieu, pour devenir le roi d'Israël. Le roi d'Israël, parce qu'à une époque, Israël n'avait pas de roi. Ils avaient des prophètes, ils avaient des guides spirituels, ils avaient Dieu. Et à un moment donné, ils voulaient faire comme tous les peuples aux alentours, ils voulaient un roi. Et donc Dieu leur a donné un premier roi, Saül, qui n'a pas fait l'affaire. Et Saül va être remplacé par ce David qui va être un grand roi.
2: Ça m'impressionne de savoir comment Dieu fait arriver les personnages dans la Bible. On aurait toujours pensé à croire que c'était les rois les plus importants, mais Jésus lui-même est arrivé dans une étable. Le roi David, c'était un berger. C'est quand même très impressionnant hein, de voir d'où ils viennent. Et qu'a accompli le roi David ?
3: En fait, David, il arrive à un moment où c'est le bazar. Clairement, le pays d'Israël, il est attaqué de partout.

0: tout. Il y a plein de problèmes, même dans sa propre famille, de gens qui veulent prendre le pouvoir. C'est pas la paix, quoi. Et donc, pendant tout le temps où il va être roi, malheureusement, bah, David, il va quasiment tout le temps être en guerre pour pacifier le pays. Il va passer son temps à être en guerre, à droite, à gauche, etc. Le but, c'est que après lui, ce soit plus calme.
1: D'accord. Mais est-ce qu'on pourrait dire que le roi David est un exemple?
2: Le roi David a rempli une mission qui consistait à pacifier le pays. Ça a été un roi guerrier. Il a fait son boulot avec pas mal d'efficacité. En ce sens-là, il a été un exemple. Maintenant, en lui-même, non. Parce que le roi David, c'est quelqu'un qui s'est aussi planté, notamment en convoitant la femme d'un de ses généraux, qu'il a fait discrètement assassiner pour lui piquer sa femme. Enfin, je fais la version courte, quoi, un peu synthétique. Mais c'est pas quelqu'un qui a été exemplaire de tout point de vue. Par contre, c'est quelqu'un qui était capable de reconnaître ses erreurs et d'avouer qu'il était pécheur, qu'il valait pas mieux que qui que ce soit, qu'il était enfin, imparfait, en tout cas, comme tout le monde. Et demander pardon à Dieu, et puis demander aussi de partir, de remettre les compteurs à zéro et de repartir de bon pied, quoi.
1: C'est une grande sagesse, tout ça. Mais du coup, il a eu des enfants. Tout à l'heure, j'ai entendu qu'il avait eu des enfants. Combien
0: plein.
1: d'enfants?
0: Oh, je sais plus exactement.
2: Ah,
0: Mais
2: il en a eu
0: bah,
2: plein,
0: c'est-à-dire
2: avec plein de
0: que
2: femmes différentes.
0: voilà, le monsieur a eu déjà plusieurs femmes. Ce qui n'est jamais. C'est intéressant parce que dans la Bible, chaque fois que un monsieur a plusieurs femmes, ça se passe pas très bien. Et là, malheureusement, il va y avoir des rivalités entre ses enfants. Et il y en a un seul qui va devenir roi, Salomon. Voilà, et d'ailleurs c'est intéressant parce que c'est celui qu'il a eu avec cette femme qu'il a piquée. Alors tu pourrais dire, bah attends, ses origines, c'est pas extraordinaire. En plus, Dieu, il a bien fait comprendre à David que ce qu'il avait fait, c'était n'importe quoi. Mais ça te montre aussi que Dieu, il s'arrête pas à d'où tu viens. C'est quoi, c'est qui tes ancêtres, est-ce qu'ils sont assez bien ou pas? Dieu, tes ancêtres, c'est pas son problème. Il te regarde toi et qu'est-ce qu'il y a dans ton cœur. Et ça, c'est intéressant.
1: C'est le vrai pardon.
0: Bah, c'est puisqu'on parle transmission. Des fois, la transmission, c'est bien, et puis des fois, c'est pas cool. Je sais pas, moi, il y a des fois des dettes qui peuvent être transmises dans des familles, ou des mauvaises réputations. Elle, c'est la fille d'eux, lui, c'est le fils d'eux. Ça peut être lourd à porter aussi, et je trouve ça bien que Dieu dise ton passé, où tu es pour rien, ce que tes ancêtres ont fait, moi, je te le compte pas sur toi. Et ça,
1: C'est une belle chose.
0: ça peut être un poids enlevé sur l'épaule de certaines personnes qui portent le poids familial dur. Hein.
1: D'accord.
2: Ah ben surtout qu'à cette époque-là, il y avait ce qu'on appelait le droit d'aînesse. Et donc la transmission se faisait dans la modalité suivante. T'es né en premier, c'est toi qui t'es un garçon, t'es né en premier, c'est toi qui récupères tout le patrimoine du papa. Les autres vont dépendre de toi.
1: Il n'y a pas d'autres personnages dans la Bible où il y a eu un problème de droit
2: Ouais, il y en
1: d'aînesse?
2: a un comme ça qui s'est fait, qui montre d'ailleurs que c'est pas parce que t'es né le premier que t'es forcément le plus sage et le plus compétent et le mieux à même de gérer. Il s'appelait Ésaü et il avait faim. Un jour, il revient de la chasse, il avait la dalle et son frère lui dit, écoute, cède-moi ton droit d'aînesse, je te file mes lentilles parce qu'il convoitait les lentilles du frère. Et finalement, il va céder son héritage contre un vulgaire plat de lentilles qui va être avalé en 30 secondes et puis digéré en 2 heures. Ça montre que les règles de transmission et les valeurs de transmission selon les êtres humains, c'est pas forcément les mêmes règles que celles que Dieu va mettre en place, et heureusement, parce que lui, il va vraiment chercher à exploiter le maximum de potentiel de tout ce qu'il y a en nous.
1: Est-ce que David a transmis à son fils Salomon, parce que si j'ai bien écouté ce que Élise a dit tout à l'heure, il a pris la succession, son fils, il a été roi après. Est-ce que David lui a transmis son savoir, ou est-ce qu'il lui a donné seulement la richesse et il lui a dit débrouille-toi? Est-ce qu'il lui a transmis sa partie religieuse en lui disant tu feras ça comme ci ou comme ça? Ou est-ce qu'il s'est dit moi je vais faire ça et toi bah, tu feras le reste? Comment ça s'est passé?
2: Ben, il y a un premier aspect qu'il a transmis, c'est qu'il a transmis un pays pacifié. Donc ça, c'est déjà énorme de transmettre quand même quelque chose qui soit pas le bazar, qui soit pas un amoncellement de dettes, de galères, d'ennemis, etc. Il a fait ce gros travail-là. Et puis, je vais juste citer le psaume 51, versets 12 et 13, simplement, 12 à 14. Une fois qu'il s'est fait griller par le prophète Nathan pour son histoire d'adultère et de meurtre, là, il se repent sincèrement et il dit: Ô Dieu, crée en moi un cœur pur, mets en moi un esprit nouveau vraiment attaché à toi. Ne me chasse pas loin de toi, ne m'enlève pas ton esprit saint. Rends-moi la joie d'être sauvé, soutiens-moi par ton esprit généreux. Et je pense que cet état d'esprit-là, dans une certaine mesure, il le transmet à Salomon, pour autant que ça puisse se transmettre. Mais en tout cas, c'est au moins un exemple pour Salomon. Parce que quand Dieu va demander à Salomon ce qu'il veut, au lieu de demander le pognon, les femmes, le pouvoir, il va demander l'esprit pour pouvoir être le plus sage et le mieux possible gérer, faire du bien autour de lui à tout le peuple qui devait gouverner. Donc de ce point de vue-là, il y a une belle transmission.
0: Moi, ce que j'aime bien, c'est, là, on a vu un petit peu dans le texte qu'on a lu, il y avait un point important pour David, il voulait construire un temple pour Dieu. Oui. Et Dieu lui a dit, non, c'est pas toi. Tu peux pas, t'as les mains pleines de sang, t'es tout le temps en train de faire la guerre, ce projet, c'est pas le tien.
1: Alors, petite question, est-ce qu'à l'époque, tout le monde pouvait construire un temple ?
0: Alors, les gens pouvaient avoir un petit autel chez eux, mais là, en fait, ce que David voulait, c'était vraiment dire, moi, j'habite dans un très beau palais, il n'y a pas d'endroit, vraiment, pour que les gens puissent tous ensemble se réunir, aller adorer Dieu. Il y avait une tente, mais voilà, c'est une tente. Il voulait vraiment honorer Dieu. Et Dieu lui dit non. C'est dur, hein, entendre. T'as un projet qui est beau. Et en plus, Dieu lui dit, c'est un beau projet. Mais c'est pas pour toi. Ce sera ton fils. Et ce que David va faire, il va faire, OK, donc je vais redoubler d'efforts pour que le pays soit pacifié. Et je vais commencer à préparer, je vais demander aux gens de commencer à tailler des pierres pour que quand mon fils arrive, quand il veut lancer le projet, ce soit le plus facile possible pour lui. Et ça, je trouve que c'est une belle transmission aussi d'accepter qu'il y a des choses qu'on ne pourra peut-être pas faire nous, mais de mettre en place pour que nos enfants puissent le faire. Par exemple, ben, tu as des gens qui ont immigré, qui ont quitté des pays dans des situations très difficiles. Et on ne va pas se le cacher, quand ils arrivent dans certains pays, leur situation est précaire. Malheureusement, ils ne sont pas assez bien accueillis et ils se démènent toute leur vie pour que leurs enfants, eux, aient un meilleur avenir. Alors, ce serait bien que les pays fassent mieux pour que ces gens-là n'aient pas à travailler comme ça et à souffrir, mais je trouve ça très beau, des parents qui se disent « je vais faire en sorte
1: bien sûr
0: que mes enfants aient une plus belle vie que moi ».
1: Et pourquoi Dieu ne laisse pas David faire ce qu'il veut de sa succession? Pourquoi c'est pas David qui dit « moi j'ai envie que ce soit toi » et pourquoi c'est Dieu, enfin c'est Dieu qui décide de tout, mais pourquoi il a dit à David « tu le feras pas » ?
2: Je crois que c'est important de laisser les bonnes personnes au bon poste. Si par exemple moi vous me mettez, je sais pas moi, ministre des Finances en France, on va à la banqueroute assez vite. J'arrive à gérer mes comptes à la maison, mais c'est limite quoi, c'est bien, mais ça pourrait être vachement mieux. Par contre, vous me mettez pas au ministère de la guitare, par exemple, là, je me débrouillerais bien. Or, peut-être que Salomon était la personne la mieux placée pour fédérer, pour récolter les fonds, pour gérer les travaux, pour superviser, mettre une bonne ambiance. En fait, chacun a sa place, chacun a son rôle, chacun a son utilité, et d'un. Et puis, et de deux, il y a un temps pour tout. Nous, on voit au bout de notre nez, on ne va pas plus loin que le bout de notre nez, mais Dieu il voit plus loin, et parfois il y a ce qu'on appelle des temps adéquats, des temps propices, le bon moment, quoi, pour faire les choses. Donc de ce point de vue-là, c'est bien de faire confiance en Dieu, parce qu'il voit plus loin que nous, il a de plus grosses jumelles, il a un plus gros cerveau, et je crois que de ce point de vue-là, il a bien fait, vu le succès que le temple de Salomon, le plus beau qui ait jamais été construit, est devenu.
1: Et est-ce que Dieu a prédisposé Salomon pour pouvoir faire ce qu'il souhaite? Ou est-ce que Salomon a juste reçu la transmission de ses parents? Ou est-ce que Dieu lui a donné des dons et des appétences pour que lui puisse mener à bien ce projet?
0: Alors ça, c'est une grande question presque philosophique.
1: D'accord.
0: La Bible te dit que Dieu est capable de voir ce qu'il y a déjà en toi, que tu as eu par la naissance, par les gènes, aussi par la façon dont tu as grandi, ce que tes parents t'ont appris, là où ils ont attisé ton intérêt, mais que Dieu est aussi capable de te donner des dons supplémentaires, de te donner des capacités que tu ne pensais même pas pouvoir avoir pour des projets particuliers. Ça, il le dit beaucoup dans le Nouveau Testament, avec, on appelle ça les dons spirituels, avec des gens, par exemple, qui ont commencé à parler des langues qu'ils ne parlaient pas. Là, clairement, je veux bien qu'il y ait aujourd'hui des applications pour apprendre vite une langue, mais enfin, comme ça, à la seconde, aucune application ne me donne ça. Hein. Donc là, il n'y a pas de doute que c'est Dieu qui agit. Pour ce qui est de Salomon, je pense que c'est les deux. C'est Dieu qui voit quelque chose en Salomon. Parmi tous les fils de David,
1: oui,
0: il
1: ça.
0: Voit que Salomon, c'est celui qui a le cœur prédisposé à faire les choses bien, à être juste. Salomon sera le roi le plus juste, il est reconnu pour ça. Un roi pacifique, un roi qui sait parler avec les pays autour pour faire des bonnes transactions, Donc il voit ça. Et après, il y a cet événement où Dieu lui dit, je te donne une bénédiction, choisis. Tout ce que tu veux, tu peux avoir une bénédiction. Et comme disait Jéthro, Salomon, il a l'intelligence de dire, je veux la sagesse. Je veux pas de l'argent, je veux pas des femmes, je veux pas du pouvoir, je veux de la sagesse. Donc, tu vois, c'est double. Dieu fait pas les choses à notre place et il nous laisse pas les faire tout seul. On fait un partenariat avec Dieu. Et c'est ça qui est beau.
1: Et pour conclure, je te remercie. Jéthro, si je devais transmettre quelque chose à quelqu'un, comment devrais-je m'y prendre ?
2: Je peux parler que pour moi-même. Avec mes gamins, y a une chose que je veux que mes gamins retiennent de ce que je leur ai montré, c'est que j'apprends. Je n'ai pas toujours été un super papa, j'ai fait des erreurs éducatives.
1: Comme tout le monde.
2: Je leur dis toujours, là j'ai fait ça à une époque, je me suis planté, je n'aurais pas dû. Je croyais que c'était bien, mais ce n'était pas bien. Là maintenant j'en suis là, mais peut-être que demain je serai ailleurs. Et pour ma part, bien sûr il y a le patrimoine c'est important aussi, le patrimoine, je ne veux pas leur laisser des dettes. Je veux leur laisser un mois ou deux biens immobiliers à vendre pour pouvoir avoir un petit capital pour partir dans la vie. Mais surtout je veux qu'ils retiennent ça de moi, c'est-à-dire juste ce que je suis, tout simplement, est-ce que Dieu a été pour moi. C'est-à-dire que je n'ai jamais été un père parfait, mais j'ai progressé et je continue à progresser. Je vais progresser jusqu'à ma mort et Dieu m'a aidé à me remettre en question et à progresser. Et si j'arrive à transmettre ça à mes gamins, et s'ils retiennent cela, je crois qu'ils auront de quoi être heureux et de quoi continuer eux-mêmes à progresser toute leur vie.
1: Je trouve ça génial. Peut-être devrions-nous terminer nos prières et quand on demande quelque chose à Dieu, de lui demander la sagesse, parce que quoi qu'il en soit, ça nous permettra de prendre les meilleures décisions, en tout cas, ou au moins avec sagesse. Et voilà. En tout cas, je vous remercie beaucoup. Merci beaucoup, Jéthro.
2: Merci à toi, Nafi.
1: Merci. Et je te remercie, Élise, d'avoir passé ce temps avec nous.
0: Toujours avec plaisir.
1: Merci beaucoup. Je vous donne rendez-vous la semaine prochaine. Je vous souhaite à tous une excellente semaine.

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1: Michel Vanhoeuf, bonjour.
2: Bonjour.
1: J'ai le plaisir de vous recevoir très régulièrement pour nous parler des huiles essentielles de plantes. Des huiles essentielles de plantes que vous rassemblez, étudiez, présentez également, puisque très régulièrement vous présentez des stages ou bien encore des conférences. Nous allons aujourd'hui rester encore dans le domaine de la cuisine, ce qui a été le cas précédemment, puisque après la carotte, nous allons parler aujourd'hui d'une plante qui nous est aussi familière.
2: Oui, aujourd'hui on parlera du cardamone. Alors le cardamone figure parmi les épices qui étaient dans les temps anciens, parmi les épices de grande valeur. Donc on trouve, quand on regarde un peu les écritures, on trouve des textes dans les Ayurvédas, chez les Égyptiens, on les voit mentionnés pour faire des parfums, pour des sacrifices, on trouve des mentions dans l'Ancien Testament. Et donc on retrouve aussi donc certaines similitudes avec la cannelle, donc parce que le cardamone venait aussi de Ceylan, entre autres. Et comme on a déjà parlé donc le commerce aussi, là aussi c'était étonnant de voir que ça rentre dans le même jeu de cacher un peu les sources, de rendre le produit plus cher que ce qu'elle valent vraiment. Mais ce qui est sûr, c'est qu'elle a été connue dès les temps anciens, toujours utilisée en médecine, en épices, pour les très très appréciée par les Romains. Donc toujours une marchandise de grande valeur. Et puis la distillation de l'huile des semences de cardamone.
1: Comment se présente la plante cardamone?
2: C'est difficile en radio de montrer des images, hein, mais c'est une belle plante. Et puis et là, ce sont les semences un peu allongées vers. On voit, c'est difficile en radio de le montrer. Donc à l'époque, il y avait des cardamones sauvages et petit à petit, pareil, on a commencé à les cultiver. Alors, l'huile essentielle de cardamome était connue dès 1540, donc on a quand même distillé, il y a eu des essais de distillation qu'on retrouve dans les écritures. Par exemple, là c'est Valerius Cordus qui a écrit beaucoup sur les huiles essentielles, et ça c'est un sujet qui me passionne, c'est de connaître les premiers distillateurs. Il y en a qui ont écrit sur 50, 60 huiles essentielles il y a des siècles déjà, et des huiles essentielles qui ont été oubliées plus tard. Mais eux, ils avaient essayé. Mais pour parler d'une vraie commerce de l'huile essentielle donc à plus grande échelle, il faut attendre quand même le début du XXe siècle. La plante, donc l'épice, est toujours très appréciée et utilisée en Inde. Donc c'est comme arôme dans des pâtisseries, des sauces, des viandes, des poissons, des thés, des cafés. Donc c'est quand même un produit commun dans ces pays-là. En aromathérapie, on utilise le cardamone surtout pour ses vertus donc digestives, antiputrides, antispasmotiques. Donc tout ce qui est digestif, urinaire aussi, en même temps pour la peau, décongestionnante pelvienne. De nouveau, comme avec la cannelle dans les cas de colite, colite bacillaire par exemple, il y a la dyspepsie. Donc on voit tout ce côté digestif qu'on retrouve dans beaucoup d'épices.
1: Dernière question avant de terminer cette petite chronique consacrée à la cardamone. Est-ce qu'il y a, en fonction des pays, des huiles essentielles qui sont davantage utilisées, non pas tant en fonction de leur vertu, mais tout simplement parce que leur odeur est plus familière à certains qu'à d'autres, ou bien tout simplement parce qu'elles sont du pays et que par conséquent, bien sûr, on les utilise davantage?
2: Oui, je pense que de toute façon, quand on a un accès facile à ces épices dans ces pays en Inde, on utilise partout. J'ai d'autres exemples comme le cumin, où j'aimerais parler du cumin plus tard. Pareil, c'est très ancré dans certaines cultures. Comme dans le sud de la France, on utilise plutôt la lavande et les plantes qui sont autour de nous, hein.
1: Je vous remercie Michel Vanhoeuf et je rappelle à nos auditeurs que pour avoir une continuité à la suite de ces petites chroniques, et bien pour nos amis internautes, il y a un site internet sevenat.fr, sevenat comme Seven Nature, donc sevenat.fr.

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1: Franchement, on a vu le gospel se développer.
2: Ah oui.
1: Et franchement, on était au début.
3: Ouais, c'est vrai que...
1: On était vraiment au début.
3: On était à une époque où c'était encore pas très bien vu. Faut le dire.
1: Oui.
3: Bah, au sein de l'église, c'était une musique un peu profane, le gospel. Parce que tout ce qui était batterie, c'était connoté profane. Mais nous, on avait cette vision de... Ah oui, mais les anglo-saxons, ils nous montrent le chemin. D'ailleurs, quand on a rencontré Smallwood, on a fait... Mais c'est ça qu'on veut faire. Et aujourd'hui, le gospel, c'est dans la... C'est dans les églises. Il n'y a pas de problème. Personne va dire quoi que ce soit. La batterie dans l'église, il n'y a aucun souci. Et tant mieux. Et de voir cette évolution-là, tant mieux.
4: Mais on a un petit peu essuyé les plâtres, un petit peu de
3: ça. Carrément.
4: Carrément. Un petit peu. Et c'est vrai qu'au début, ouais, non, faut pas faire ça. Ouais, on vous a vu à la télé avec un tel. Tu vois, au début, on se posait aussi des questions. On se disait, on est sur le bon chemin. Qu'est-ce qu'on fait?
3: Oui, parce que c'est vrai que quand tu fais des chœurs, on te voit à la télé, les gens te voient à l'église le samedi, le sabbat. Et après, ils allument leur télé la semaine.
4: Ils te voient.
3: Mais comme il s'est capé là, on va pas parce qu'il y a un côté comme ça. Mais il se met sous le joug étranger. Il perd son âme parce qu'il chante, il fait les chœurs pour un tel. Ouais. Il y avait un côté comme ça.
4: Oui.
3: Alors que moi, je me suis jamais senti en danger. Moi, quand je fais les chœurs pour un tel ou un tel, c'est comme si un employé d'un service à la préfecture, il va au taf, quoi. Ça change rien à ma spiritualité, mais vraiment rien du tout.
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1: Alors, tous les jours, Dieu nous envoie de messages. Il a envie d'être en contact, il a envie d'être en lien avec chacun de nous. Et aujourd'hui, c'est Alina qui nous a sélectionné une perle pour le clin d'œil.
2: Oui, du coup, c'est vrai que les relations ne sont pas toujours simples. D'ailleurs, dans le cadre du travail, j'ai vécu une situation assez particulière.
1: Qu'est-ce que t'as vécu?
2: Avec ma supérieure, du coup. J'avais du mal au début à lui faire confiance, car c'est vrai que je me sentais pas du tout en sécurité, surtout sur des sujets qui étaient assez personnels. Mais au bout du compte, j'ai réussi à passer outre. Et du coup, aujourd'hui, on garde une relation amicale en dehors du travail.
1: Ah, alors voilà, la sécurité et l'insécurité dans les relations. C'est un peu ça que tu veux nous dire.
2: Oui, c'est tout à fait ça. C'est vrai que on a besoin de se sentir en sécurité et puis de savoir qu'on est entendu et que voilà, on peut compter sur la personne et se confier de façon authentique.
1: Et je suis sûre, en te connaissant, que cette histoire a bien fini.
2: Ah oui, parfaitement. C'est très beau, c'est vrai qu'aujourd'hui, je me sens vraiment en sécurité et j'ai appris à la connaître mieux. Et je pense que c'est ça qui a du coup fait qu'aujourd'hui, on a plutôt une belle relation. Et c'est aussi le travail de Dieu parce que il m'a donné de la confiance et il m'a appris que je devais passer outre ces barrières avec les personnes qui m'entourent.
1: Ok, alors en parlant de ça, Alina, justement, on est allé dans les rues de Genève parce qu'on voulait entendre ce que le peuple pense de relations, les relations amicales, les relations interpersonnelles. Alors, allez, c'est parti pour le micro-trottoir. Qu'est-ce qui apporte de la sécurité dans vos relations?
3: Je pense que... ça commence bien. Je pense que s'il y a un canal de communication qui reste ouvert avec la personne, c'est quelque chose qui peut apporter des deux côtés un certain sens de sécurité. Je pense aussi que l'isolement, ça n'aide pas, dans le sens que si on est toujours avec la même personne, ça n'aide pas pour la sécurité. Il faut s'ouvrir, être voir ses amis à elle ou à lui, et vice-versa.
4: Moi, je dirais, c'est déjà qu'on puisse poser des bases au niveau de la confiance, du respect. Et c'est là où cet échange mutuel fait en sorte qu'on peut consolider cette relation et qu'on peut compter l'un sur l'autre et vraiment avancer en construisant quelque chose de positif et de bienveillant.
5: Alors moi, je dirais juste simplement, c'est de connaître l'autre personne.
6: La sécurité, c'est quand il y a de la vérité entre les personnes. Quand on parle et qu'on sait qu'on peut avoir confiance en ce que les autres disent et que nous, on peut autant se confier que les autres se confient à nous.
1: Si on parle d'amour, compassion, est-ce que vous pourriez considérer que cela pourrait être un médicament même pendant les crises?
5: Pour moi, c'est pas ça pourrait être. C'est le seul médicament qui existe pendant les crises. Parce que franchement, à part ça, j'en vois pas vraiment d'autres.
6: L'empathie, c'est très important parce que c'est ce qui permet de comprendre l'autre et de pouvoir partager la souffrance qu'il a. Et c'est ce qui permet de passer outre.
4: Si je peux rebondir là-dessus, la compassion, oui, comme ça on peut vraiment continuer à partager ensemble et se mettre à la place de l'autre. Par contre, l'amour, ce serait un amour inconditionnel, on va dire désintéressé, et pas un amour intéressé ou justement qui attend quelque chose de l'autre, parce que là ça devient un petit peu une obligation et je pense pas que c'est une relation saine qui peut se construire avec ça ou qu'on peut être là pour l'autre, l'un pour l'autre. Avec un amour conditionnel.
7: La confiance, la fidélité et aussi l'assurance.
1: Qu'est-ce qui serait un médicament idéal pour guérir en temps de crise? La compassion, la bienveillance, l'amour?
7: Oui, la compassion, c'est nécessaire. Beaucoup d'amour. Et surtout, et beaucoup d'empathie l'un pour l'autre. Et principalement, pour moi, c'est important d'avoir Dieu dans notre cœur. Là, c'est la guérison, les médicaments par excellence.
1: Qu'est-ce qui vous apporte de la sécurité dans les relations?
7: La confiance.
1: La confiance est la base pour vous?
7: La confiance est la base.
1: Ok. Mm-hmm. Et quel est le médicament idéal pour guérir en temps de crise?
7: En temps de crise,
1: pour guérir les problèmes.
7: La médiation.
1: Très bien. Merci beaucoup.
7: Alors, si on parlait du niveau sociétal et mondial, je pense qu'il faudrait ramener de la poésie.
8: Alors oui, je pense que ça peut accompagner en temps de crise parce que c'est des choses qui sont vraiment internes à nous, qui nous ont été transmises, qu'on a reçues, qu'on a expérimentées depuis tout petit. Et c'est des choses auxquelles on peut se raccrocher, tout comme notre foi. Enfin voilà, c'est des choses qui nous permettent d'avancer. Et puis de se dire aussi de l'espérance. Permet aussi de pouvoir être, c'est aussi une valeur. J'ai pas pu le dire tout à l'heure, mais voilà, il y a aussi ça.
1: Alors. Quelles sont les valeurs importantes dans votre vie?
8: L'amitié est une valeur qui est importante, le respect, et puis le dépassement aussi de soi, le fait d'essayer de faire de son mieux chaque jour.
9: Voilà. Ça serait la confiance.
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0: 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Il est 11h.
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2: Nous sommes au parvis du protestantisme. Je ne sais pas si vous habitez à Marseille, si vous connaissez ce lieu. Alors c'est juste à côté, c'est adossé même au temple de Grignan. On est avec Mélanie Castagno. Elle est directrice d'une structure, d'aide, d'accompagnement. C'est une structure qui s'appelle Maraban. Alors c'est une structure protestante, diaconale. Bonjour à vous Mélanie.
3: Bonjour.
2: Peut-être nous redéfinir cette association. C'est une association qui existe depuis des années, où vous accompagnez d'ailleurs des personnes issues de l'exil, je ne sais pas si on dit comme ça, mais en tout cas souvent vivant au centre-ville et qui sont dans des difficultés. Mais peut-être nous parler de cette association.
3: Oui, alors l'association Maraban, elle existe depuis les années 80. C'est une création luthérienne de missionnaires de Finlande qui sont venus étrangers, habités avec d'autres étrangers dans le quartier de Noailles, qui est un quartier d'accueil, enfin d'arrivée pour les populations en centre-ville de Marseille.
2: Et là, dans ce lieu, donc, vous avez peut-être des activités, vous allez nous le dire, vous allez auprès des populations issues de l'exil, je ne sais pas si cela se dit, mais en tout cas, vous les accompagnez et vous accompagnez des familles. Et ça, c'est important parce que, bien sûr, on va parler des femmes, on va parler des enfants, on va parler de métiers, on va parler de linguistique, de toutes ces nécessités, en fait, quand on arrive en France, on l'imagine et qu'on se retrouve à Marseille.
3: Alors, vivre avec des personnes, c'est déjà se mettre à l'écoute de ceux et celles qui sont ici et de leurs besoins et de leurs désirs. Et en fait, c'est ce qui s'est passé avec Maraban, c'est-à-dire qu'on a juste ouvert les portes et proposé un accueil. Et à partir de cet accueil et de ce qu'on a commencé à vivre dans la rencontre avec les personnes, eh ben, il y a des besoins qui sont ressortis, il y a des envies qui sont venues aussi. Et l'activité de l'association s'est organisée autour de 3 pôles. Donc un pôle d'accueil et de rencontre avec les femmes et les enfants, un autre pôle sur les questions linguistiques, l'apprentissage de la langue française principalement, mais aussi de l'anglais maintenant. Et puis un pôle récent, à partir du Covid, sur la question alimentaire, de l'accessibilité à une alimentation digne, saine et choisie pour ces personnes-là aussi.
2: Pour ces personnes-là aussi, vous faites bien de le dire parce que tout part d'une philosophie. Cette philosophie qui vient aussi de la foi d'une certaine manière, parce que c'est un rapport avec le protestantisme, c'est que tout le monde est libre et égaux, bien sûr, mais ça c'est dans la terminologie. Mais vous partez du principe qu'il y a des gens qui sont en difficulté et quelle que soit la raison, vous leur venez en aide ?
3: Oui, alors on part d'un principe d'accueil inconditionnel, donc toutes les personnes sont bienvenues, il n'y a pas de question ni de mérite, ni de situation. Et puis à partir de là, ce qu'on essaye de vivre, c'est un principe de partage, parce que oui, on est tous égaux, on est tous dignes et on est tous image de Dieu, donc profondément beau et belle, et c'est ça qu'on a envie de vivre ensemble.
2: Ah, c'est formidable, dit comme ça. Alors, vous êtes 7, 7 salariés plus 1 volontaire, et vous allez accompagner des populations. Mais il faut quand même nous donner un petit portrait ou un petit tableau de ce qui se passe à Marseille. Et vous êtes en plein centre-ville, vous. Ces personnes de l'exil, c'est-à-dire, vous pourriez nous brosser un petit tableau ?
3: Alors, Marseille, c'est une ville portuaire. C'est un port ouvert sur la Méditerranée et sur le monde, et où arrivent, s'échouent, sont accueillis des personnes de plein d'endroits différents. Et on se rend compte que souvent on est dans nos habitudes et que on n'est pas forcément ouvert, ou ce qu'on a acquis, on veut le garder pour nous. Mais en fait, on fait le pari inverse, c'est-à-dire qu'on est tous porteurs de richesses et c'est ça qu'on a envie de partager. Par contre, la question de l'exil est souvent associée à des problématiques de pauvreté, à des problématiques d'exclusion. Et donc là, à cet endroit-là, on peut faire quelque chose, parce que nous on a les compétences, nous on a peut-être vécu déjà ce parcours-là et on peut en faire profiter ou faire bénéficier à d'autres personnes.
2: C'est pas toujours évident, et puis il y a beaucoup d'acteurs aussi dans cette aide, vous n'êtes pas les seuls, mais vous accompagnez 500 personnes par an, ce qui est beaucoup. Alors peut-être nous parler de cet accompagnement, parce que comment on apprend que vous existez déjà, peut-être dans un premier temps, comment vous choisissez aussi, parce que peut-être vous avez une sélection, faut-il ne pas être violent par exemple, puis je dis ça d'une manière assez peut-être rapide, mais comment est-ce que se fait ce choix ?
3: Donc, on travaille dans un réseau en centre-ville de Marseille avec plusieurs associations et ça fonctionne bien. Il y a tellement de besoins qu'on a besoin de tout le monde. Et à partir de nos spécialités ou de nos spécificités, on arrive à construire des choses à peu près cohérentes ou en tout cas, c'est notre visée. Mais nous, à Maraban, on s'est spécialisé dans la question linguistique premièrement. Et là, c'est une vingtaine de bénévoles qui accompagnent 70 personnes par semaine qui ont 2 heures de cours le lundi et le jeudi pour apprendre soit la langue française, soit apprendre à lire et à écrire. Et puis une médiation à côté qui va permettre aussi d'aborder toutes les questions administratives. Parce qu'on a besoin d'explications, de médiation ou d'un rendez-vous et qu'on ne sait pas trop où s'adresser.
2: Mélanie, 2 cours par semaine, je crois. Vous avez 7 niveaux. On est capable de venir, je viens d'Érythrée, je ne sais pas parler un mot, vous êtes capable de me recevoir?
3: Oui, oui, oui, et gratuitement.
2: C'est important, oui, bien sûr.
3: C'est ça. En fait, les cours s'adressent à des personnes qui n'ont jamais appris à lire et à écrire, ou qui ont appris à lire et à écrire, à des personnes qui sont en France depuis quelques semaines, ou à des personnes qui sont là depuis longtemps. Il y a des nouvelles obligations de niveau pour accéder à des titres de séjour et à la nationalité française. Donc, on accompagne aussi les personnes pour pouvoir présenter les examens du DILF, DELF, B1, B2, voilà. Donc, c'est assez spécialisé. Et puis, à côté, on a aussi la partie alimentaire. Donc là, c'est cette partie-là qui concerne 500 personnes. Et donc, ces personnes peuvent bénéficier d'un colis, on va dire, humanitaire, quand on a zéro ressource. Ou après, quand le parcours commence à devenir un peu plus à l'aise, accéder à une épicerie solidaire, qui est un groupement d'achat où les personnes peuvent acheter, organiser la vente de produits bio et locaux à 30% du produit d'achat.
2: Un colis, parce qu'il y a aussi peut-être les Restos du Cœur, il y a beaucoup d'associations. C'est un colis par semaine, c'est un colis par mois, comment ça se passe?
3: Alors c'est un colis toutes les 2 semaines. Et pour 70 familles. Et ce colis-là, en fait, donc, il est distribué, mais ce qu'on veut, c'est que ce soit une étape. Donc, on a monté une action avec une autre association qui s'appelle Destination Famille. On coporte cette action pour pouvoir avoir de la médiation. C'est-à-dire que les personnes qui sont là, on préfère limiter le nombre, mais par contre, avoir un accompagnement qui leur permette de sortir des situations de précarité. Et puis, voilà, les accompagner sur des champs qui sont autant de la question administrative que de la question de la scolarité pour les enfants, que des questions d'accès à la culture, que des questions d'accès à l'emploi.
2: Voilà, ce colis fait partie de ce processus et vous choisissez parce que suivent déjà 70 familles, hein, je crois que vous nous avez dit, c'est déjà énorme parce que c'est tous les problèmes de droit, tous les problèmes de logement, parlons-en du logement. Vous parlez de personnes en exil qui arrivent à Marseille, quel que soit le moyen de locomotion, et qui se retrouvent en centre-ville. Ils habitent ou elles habitent où ces familles?
3: Pour la grande majorité, c'est de l'habitat précaire. Ça peut être en hôtel via la plateforme 115 qui est la plateforme d'hébergement d'urgence. Ça peut être du squat, ça peut être de l'hébergement dans la famille qui est déjà là mais dans des conditions de grande précarité. L'immobilier en centre-ville à Marseille, c'est pas génial. Donc voilà, c'est de l'habitat dégradé, il y a souvent des problématiques qui sont liées au logement pour ces familles.
2: Alors, quand on pense famille, on pense beaucoup aussi aux femmes et aux enfants. Peut-être que je suis un peu vieux jeu, mais j'ai l'impression qu'il y a besoin d'une protection un peu particulière, justement, sur ces femmes et sur ces enfants. Question de sécurité dans un premier temps et question d'avenir pour les enfants. Vous avez parlé très rapidement des femmes. Il y a aussi une particularité dans votre accompagnement auprès des femmes avec l'association Maraban.
3: Oui, en fait, déjà, on propose un lieu de sécurité. Donc en fait, souvent ces personnes-là, elles ont besoin de se poser, de discuter, de se retrouver dans un endroit sécur pour pouvoir discuter, poser les valises et puis regarder différemment peut-être son parcours et puis les perspectives de vie. On se rend compte que la question de la vulnérabilité fait que ces personnes peuvent être exposées à d'autres risques qui vont être de l'ordre de la prostitution, de l'exploitation. Et du coup, il y a des moments un peu clés comme ça dans les parcours où il faut absolument assurer la sécurité des moyens et pour que ces personnes elles puissent trouver un chemin de vie, quoi.

0: sommes avec Mélanie Castagno. Elle est directrice d'une structure, alors une structure protestante diaconale. Cela signifie le service auprès des autres, auprès d'autrui. Cela s'appelle Maraban. Ça veut dire bonjour, ça, en arabe, non ?
1: Ça veut dire bienvenue.
0: Ah voilà, bienvenue, oui, c'est ça. Ça va beaucoup plus loin. Donc vous êtes, cette structure avec ces 7 salariés et ce volontaire qui permet d'être bienvenu parce qu'on n'est pas toujours bienvenu lorsqu'on est en exil. Lorsqu'on est une famille, vous nous avez parlé de l'accompagnement des femmes pour leur permettre effectivement un lieu de sécurité. Et puis les enfants. Alors, c'est tout de suite, d'un coup, ça devient catastrophique. Hein. Quand on voit un enfant qui vit sous une toile de tente, ça nous révolte. Auprès des enfants, il y a aussi un accompagnement particulier. Comment on fait ? Parce que quand on vit dans des logements précaires en centre-ville avec un enfant, mais tout est compliqué, évidemment.
1: Oui, alors souvent, le premier besoin des familles, c'est la question de la scolarité. Donc, quand on habite à l'hôtel, on n'a pas forcément un lieu pour faire des devoirs, on n'a pas forcément les ressources familiales pour pouvoir avoir de l'appui. Donc nous, c'est ce qu'on essaye de proposer à l'association. Donc il y a des temps de soutien scolaire. Et là, on s'est orienté sur du tutorat parce que souvent, il y a des besoins forts au moment de l'arrivée, que ce soit au niveau d'apprentissage des règles de l'école, que au niveau linguistique ou qu'au niveau des savoirs scolaires, français, maths, etc. Et puis, il y a quelque chose qui se joue aussi au niveau de la relation entre le bénévole qui vient pour accompagner un enfant et cet enfant, et puis c'est déjà de la confiance, c'est déjà du partage, et c'est déjà un regard bienveillant qui est posé sur cet enfant, qui est peut-être pas forcément le bienvenu au départ.
0: J'ai envie de parler de violence pendant un instant, parce que lorsqu'on est en exil, on est en fragilité, évidemment, on parle peut-être pas la langue. Vous êtes confronté aussi à cette violence où il faut trouver des solutions d'urgence et extrêmement rapides. Vous avez parlé aussi de situations où, du coup, ça peut être la filière de la prostitution ou du vol, etc. Ça, on l'espère le moins possible, mais la violence, elle est présente ?
1: Oui, le fait que ces personnes soient en vulnérabilité, ça les expose à différentes formes d'oppression, d'exploitation. Il y en a aussi sur les questions de logement, où en fait il y a la question des marchands de sommeil qui demandent aussi énormément d'argent pour que ces personnes-là aient un toit. Mais alors ce toit, il faut voir souvent dans quel état il est, et on connaît des familles qui vivent dans des tentes à l'intérieur des appartements, tellement il y a de l'humidité, tellement il y a des moisissures. Et voilà. Et les situations d'urgence, forcément, on en a. Il y en a aussi qui sont expulsés des appartements, qui se retrouvent à la rue avec des enfants. Et les besoins qui sont tellement énormes et les capacités d'hébergement qui ne sont pas à la hauteur font que, à des moments, faut trouver des solutions et on essaye de trouver.
0: Mélanie Castagno, à côté de cela, vous avez les cours de français. Sur cet échelon, cet niveau différent avec des diplômes, mais je ne suis pas sûr que ce soit la chose la plus importante. Et là, on a l'impression d'être dans quelque chose de très simple. Et en fait, ça vous permet d'accompagner, de dialoguer, de comprendre les besoins, de savoir ce que vous pouvez faire pour ces... Vous avez parlé d'un quelques dizaines de familles que vous accompagnez vraiment, on a l'impression, pendant des mois, voire des années.
1: Oui. Après, il y a la question de l'accompagnement et puis il y a aussi la question de la confiance et de la relation qui se met en place. Donc, nous, on a des ressources et on les met au service des personnes, mais après, ces personnes, elles se retrouvent dans une situation où elles ont envie à leur tour d'aider et d'offrir leurs capacités. Et là aussi, c'est un peu quelque chose qui vient de notre protestantisme, c'est-à-dire que bibliquement, il est dit qu'il y a plus de bonheur à donner qu'à recevoir. Donc, nous, ce qu'on essaye aussi, c'est qu'à un moment, cette possibilité de donner soit offerte et de ne pas enfermer les personnes dans une position de recevoir, je pense que c'est un beau projet.
0: Oui, de ne pas être dépendant. Alors, je reviens quand même à ma question sur la linguistique et sur les cours, parce que, en fait, les cours sont aussi là un outil pour vous. On n'est pas dans des choses fondamentales, vous n'offrez pas un logement, mais ces cours-là permettent vraiment un échange.
1: Oui, oui. La langue, en fait, c'est un pouvoir pour sa vie. C'est la possibilité de défendre, c'est la possibilité de pouvoir remplir un formulaire, de s'adresser à quelqu'un et de faire valoir ses droits, et aussi de s'inscrire dans ses devoirs aussi. Donc ça, c'est essentiel et ça touche à tous les domaines de la vie. Pouvoir avoir un rendez-vous avec la maîtresse, pouvoir s'adresser à une permanence ou simplement faire ses courses et pouvoir échanger ou s'inscrire dans un réseau relationnel, c'est la langue.
0: Comment on fait passer ces idées aussi? Parce que vous avez dit, on a plus de bien à donner qu'à recevoir, je crois. Enfin, on a plus de bonheur à donner qu'à recevoir. Et comment est-ce qu'on fait passer aussi ces idées? Parce que quelquefois, on tombe peut-être aussi sur des personnes qui n'entrent pas du tout dans votre logique et qui vont peut-être profiter, je ne sais pas, ou même vous utiliser, je ne sais pas. Allez, là, on est dans le négatif et c'est pas ce que vous souhaitez, mais ça peut arriver aussi d'avoir des limites dans votre logique.
1: Oui. Il y a des limites et il y a des règles, et puis forcément ça veut dire qu'on s'engage à participer ensemble. On essaye de mettre en place des chartes qu'on construit collectivement par rapport aux actions, et puis être toujours dans la logique de se dire on construit ensemble, et si on construit ensemble, déjà ça facilite la participation.
0: Puis Mélanie, vous m'avez dit une chose tout au début, lorsqu'on nous nous sommes rencontrés, vous m'avez dit, en fait, nous, on est là vraiment pour permettre à chacun d'être indépendant et d'être autonome. C'est aussi un cheminement, c'est-à-dire que vous avez une vision.
1: Oui, c'est la question de permettre à chaque personne d'être actrice de sa vie et de son devenir. L'autonomie, c'est difficile, et puis elle a des limites. Et en fait, on passe souvent par l'action collective pour pouvoir agir sur les parcours. Donc voilà, on essaye d'articuler à la fois cette autonomisation individuelle, mais à la fois avoir des espaces collectifs, parce que ça soutient, parce que ça permet de rompre l'exclusion et de faciliter l'avancée.
0: Et Castagnol, l'autre point qui est essentiel, bien souvent, lorsqu'on vient dans un autre pays, c'est le métier, quelquefois le pays d'origine et le pays de destination. Il y a des choses aussi que vous faites, ou des accompagnements que vous avez dans des filières, ou pour accompagner dans des formations, parce que sans métier, pour n'importe qui aujourd'hui, c'est juste impossible de s'en sortir.
1: Alors ça, c'est un besoin qu'on a repéré. On l'expérimente un petit peu au niveau des actions comme la distribution alimentaire ou investir social, et où on permet à des personnes d'être bénévoles ou de prendre part à l'action. Et à partir de là, on a un beau projet avec une association qui s'appelle l'ADI, c'est de permettre à des personnes de développer aussi leurs capacités et leur parcours dans le sens de l'entrepreneuriat. Et ça passe pour nous, déjà, à expliquer qu'est-ce que c'est le contexte en France, et ensuite comparer, et puis permettre à ces personnes d'avoir assez de repères pour s'inscrire après par elles-mêmes dans ce contexte français.
0: Oui, parce que je pense que vous devez faire un scan des populations quand vous rencontrez une famille, le petit ou les petits, la maman, le père, etc. Il y a des formats très différents pour s'en sortir aujourd'hui. Eh bien, c'est difficile pour tout le monde, et encore plus lorsqu'on vient de l'exil. Vous faites un peu ce scan quand même aussi au niveau d'un devenir possible dans un pays qui est quand même assez difficile.
1: Oui, on fait ce scan, et puis aussi on a des compétences pour voir les processus à l'œuvre. Et on se rend compte que souvent, dans un parcours d'exil, quand on arrive en France, pour le coup, il y a comme si on perdait toute capacité, et que c'est comme si on avait perdu tout son savoir, toutes ses compétences, et donc il y a un besoin primordial d'être réassuré dans ces compétences-là.
0: Vous parlez d'être réassuré, ça me fait penser à la notion de confiance en soi, qu'on a tous besoin déjà. Donc on imagine qu'on est en exil, aucun repère, aucune reconnaissance, c'est juste le petit noyau familial qui fait tenir tout le monde. Ce travail de confiance, ça se fait dans le cadre de vos accompagnements aussi?
1: Oui, ça se fait. On a des partenaires qui viennent, par exemple, là on est en train de faire un cycle avec une association qui s'appelle Anthropos sur des questions de parentalité. Donc on a Florence Lardillon de l'ADI et Clotilde d'Anthropos qui vont venir pour parler avec les mamans sur les questions qu'est-ce que c'est de grandir en France et de passer ce cap de l'adolescence. Parce que là, qu'on le vive aux Comores, qu'on le vive au Bangladesh, au Tchad, ou partout dans le monde, en fait, c'est différent de ce qui peut se passer en France. Et là, il peut y avoir une perte de repères et puis une incompréhension. Donc là, on a besoin de parler avec d'autres mamans et puis avec des professionnels qui nous aident sur ces questions-là.

0: Mélanie Castagno, on revient à cet accompagnement que vous faites ici auprès de ces familles. 500 parents, avec 70 cours, environ 66 familles aussi qui bénéficient des cours. Il y a des familles comme ça, vous accompagnez depuis des années, parce que vous, ça fait 10 ans que vous êtes dans cette structure, depuis des années, et puis en fait, bah, c'est un accompagnement qui dure quand même.
1: Oui, bah alors déjà, on a deux salariés qui, à l'origine, étaient des personnes accueillies par l'association. Donc deux femmes, Myriam et Fatira, qui sont exceptionnelles et puis qui ont trouvé leur place dans l'asso et même dans l'équipe salariée et qui aujourd'hui permettent d'accueillir dans des conditions dignes chaque personne. Et donc ça fait vraiment plaisir et puis c'est des petits signes que voilà, le travail qui est fait, il est bien fait et qu'il porte des fruits.
0: Alors déjà dans sa famille, quelquefois c'est difficile d'accompagner, hein, et vous le savez, hein, pour les jeunes aujourd'hui, des mamans se posent des questions, c'est très difficile. Il faut les accompagner économiquement, etc. Donc là, au niveau d'une structure associative. Mais on a parlé aussi de confiance tout à l'heure. C'est quoi qui est le plus important pour vous? On vient aussi à vous, votre expérience. On parlera de votre expérience étant jeune aussi, peut-être dans un instant. Mais c'est de redonner de l'amour, par exemple. Je parle de ça parce que c'est aussi une association protestante. Donc avec la foi, avec l'accompagnement, donner de l'amour. Mais ça veut dire quoi, là, dans une association?
1: Bah, ça veut dire déjà avoir beaucoup d'humilité, de se poser comme quelqu'un qui ne sait pas forcément ce qui est bon pour la personne, et puis de se positionner dans une relation d'égal à égal pour construire ensemble et puis chercher ensemble les petits points qui vont permettre qu'on se rencontre, qu'on soit en amitié et puis qu'il y ait des choses qui se passent.
0: Vous avez un plus, vous êtes protestante, donc femme de foi, on l'imagine. Qu'est-ce que ça donne en plus ? Est-ce que ça donne des atouts ou au contraire c'est plutôt une faiblesse?
1: Bah, ça donne des atouts parce que déjà on sait qu'on n'est pas seul au contrôle et que tout ne dépend pas de nous. Donc ça c'est un premier point très important, qu'on est appelé à faire notre part et que cette part-là, elle prend place dans une équipe, dans un réseau. Et puis aussi ça veut dire que les personnes qui sont en face de nous et qui vont peut-être venir nous solliciter pour de l'aide, ça ne s'arrête pas à ça. La personne qu'elles sont et que cette force qu'elles ont, elles vont pouvoir nous emmener sur plein d'aventures extraordinaires. En tout cas, nous, en tant que personnes croyantes, on se retrouve souvent avec des personnes croyantes d'autres religions et on se rend compte que c'est aussi un espace d'échange et un espace de confiance qui a besoin d'être valorisé aussi aujourd'hui.
0: Ça arrive de prier pour des cas, pour des familles, ça vous arrive?
1: Ben, individuellement et personnellement, oui. Après, avec les personnes, on est plutôt dans la retenue. Et puis, voilà, c'est pas forcément le lieu de relation. Mais par contre, se reconnaître comme chrétien, se reconnaître comme musulman, se reconnaître comme athée, mais tous partie de cette volonté du bien commun, ça, c'est essentiel.
0: On est là pour avancer, pour vivre, hein, tout simplement. C'est donner de l'espoir.
1: Oui, exactement, et donner de l'amour.
0: Et en plus, ce sont des fois différentes, et ça c'est intéressant, vous n'êtes pas là pour faire de ce qu'on appelle l'évangélisation, pour imposer une religion, vous en êtes à « c'est quoi ton bien-être ?» et on essaie de t'accompagner, c'est un peu ça?
1: Oui, oui, et puis qui tu es et d'où tu viens, et qu'est-ce qu'on peut faire ensemble, et qu'est-ce qu'on peut partager, comment on peut se rencontrer.
0: Mélanie Castagno, vous avez choisi ce métier aussi parce que j'ai l'impression que vous avez été sensibilisée toute petite. On en a parlé très rapidement avant de faire cette interview. Votre papa était, je crois, dans un centre d'accueil. Vous avez nos hébergements, hein, et ça vous a marqué parce que vous habitiez en plus sur le lieu. Vous pourriez nous parler un peu de ce qui fait, qui peut être déclencheur quand même dans une vie, parce que je pense que c'est plus qu'un métier ce que vous faites. C'était quoi l'expérience jeune?
1: Alors j'ai grandi dans un appartement qui est un appartement de fonction dans un centre d'hébergement d'urgence. Donc cet appartement, il était au milieu d'autres appartements qui étaient habités par des personnes, des femmes en urgence dans Marseille. mais on pouvait passer par l'accueil, on pouvait rencontrer les personnes hébergées, etc. Et puis il y avait une vie et une joie de voir que il y avait une famille aussi sur place, etc. C'était très intéressant et très riche. Et du coup, je pense que ça m'a sensibilisée aux questions et j'ai vu toute la joie de la rencontre aussi qu'il y avait malgré tout.
0: Toutes ces expériences, ça vous donne une sensibilité déjà ?
1: Oui, une sensibilité. Et après, j'ai voulu approfondir les questions religieuses. Donc, je suis allée en master à Montpellier en histoire des religions. Et puis, arrivée au doctorat, là, je me suis dit, bon, soit je plonge dans quelque chose de complètement recherche, et puis voilà, approfondir des questions qui vont peut-être avoir moins de résonance avec l'action. Donc, j'ai fait le choix de retourner sur le terrain.
0: Et puis sur le terrain, l'autre qualité, c'est l'ouverture. C'est-à-dire quand on vit dans un lieu, on voit tellement de gens différents, alors avec aussi des origines toutes différentes, c'était des femmes, hein, vous nous avez dit, vous êtes obligé d'être un peu ouverte à toutes ces cultures, à toutes ces religions, vous l'avez dit, mais aussi d'être un peu une passoire, quoi, de ne pas être dans le jugement, quel qu'il soit.
1: Oui, je ne sais pas si on est vraiment obligé, parce qu'on pourrait dire qu'il peut se passer l'inverse aussi. Et que, en fait, selon les expériences qu'on a, on va être soit embarqué par cette question de la rencontre et de la richesse, soit avoir des crispations aussi. Et en fait, ça se travaille. Et nous, ce qu'on a envie de vivre à Marabanne, c'est d'avoir cet espace de sécurité qui permet une rencontre apaisée et simple, et puis où chacun peut prendre sa part, qui qu'on soit, d'où qu'on vienne.
0: Et là, dans votre expérience en tant que directrice à Marabanne, si vous aviez à partager une ou deux expériences, avec un prénom ou pas un prénom, mais une ou deux expériences qui vous a marqué et qui vous fait dire que ça vaut le coup quand même, parce que bien souvent, c'est ce qu'on dit. Hein, et quand, par exemple, on est parent, il suffit d'un enfant et c'est pour celui-là qu'on se bat toute notre vie. Donc, il y a une ou deux expériences qui vous ont marqué.
1: Alors, il y a beaucoup d'expériences. Là, je pense à une personne qu'on a accueillie qui avait été en France parce que elle accompagnait une famille de Dubaï dans laquelle elle était esclave. Et en fait, en France, la famille est partie, cette personne s'est retrouvée enfermée en appartement et finalement, au bout de 3 jours, a été libérée par la police. Elle s'est retrouvée dans une situation administrative inextricable. Et en fait, on l'a accueillie à l'association et là,

0: Arabe, cette association donc de la diaconie ou du diaconat en tout cas protestant ici à Marseille, il y a un site internet qu'on peut retrouver.
1: Oui, un site internet, vous tapez Association Marabane et je pense que vous tombez dessus.
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0: 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Il est midi, le flash info.
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2: 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Quentin Frey.
3: Les drapeaux sont en berne de Katmandou à Pokhara pour une journée de deuil national aujourd'hui au Népal. 13 jours après la crue dévastatrice qui a fait près de 1400 victimes et plus de 5500 disparus. Et sur le terrain, les secours poursuivent leurs recherches pour retrouver d'éventuels survivants, notamment dans les tunnels de barrages détruits à la frontière avec la Chine. L'ONU, elle, appelle la communauté internationale à venir en aide au Népal, évoquant une situation de précarité extrême pour les 84 000 sinistrés. Et une avalanche mortelle s'est produite dans le Caucase russe. Hier, une coulée de neige a tué 11 alpinistes dans la gorge de Benzégoui, à plus de 5000 mètres d'altitude. Le groupe de base comptait 33 personnes et le sort de 6 d'entre elles reste incertain. Sur place, les recherches se poursuivent avec une soixantaine de secouristes mobilisés. L'armée israélienne a tué au moins 11 personnes dans le sud du Liban. Deux nourrissons font partie des victimes. C'est l'agence de presse libanaise qui relate des tirs sur un bâtiment résidentiel et sur une voiture de secours. Hier déjà, l'armée israélienne avait fait 7 morts dans la même zone malgré le cessez-le-feu en cours. Et puis Israël qui reproche au Hezbollah des violations répétées du cessez-le-feu, alors même que le groupe pro-iranien n'a plus revendiqué d'attaque depuis le 20 juin dernier. Et l'ONU inquiète à cause des différents conflits sur la planète et en particulier un bombardement américain en Iran la semaine dernière. Le haut commissaire aux droits de l'homme Volker Türk a dénoncé une attaque qui a tué 4 personnes dont 3 enfants lors d'un mariage dans la province d'Hormozgan. Il a également pointé la trajectoire menaçante du conflit en Ukraine, s'alarmant de la hausse des victimes civiles et des attaques contre les infrastructures maintenant aussi en Russie. Puis le Conseil des droits de l'homme discutera d'ailleurs cette semaine de la situation en Russie. Pour la première fois, l'Union européenne avec l'accord de la Hongrie, a déposé une résolution sur le sujet. Et en Allemagne, l'extrême droite est aux portes du pouvoir. Ce n'était plus arrivé depuis 1945. Une bascule historique avec 44% des suffrages pour l'AfD qui frôle la majorité absolue en Saxe-Anhalt, alors que de l'autre côté, la CDU du chancelier Merz s'effondre à moins de 18%, perdant au passage la moitié de ses électeurs. Et début d'un procès hors norme aujourd'hui à Renan, un vaudois qui est accusé d'avoir agressé avec cruauté une quinzaine de personnes entre 2009 et 2018. L'homme est sous les verrous depuis plus de 5 ans et est aujourd'hui âgé de 30 ans. Les victimes sont principalement des jeunes femmes avec qui il était en couple, mais aussi des hommes de son entourage. L'acte d'accusation décrit des violences extrêmes, coups, électrocutions, brûlures, tentatives d'étranglement et même tirs de fléchettes avec une cerbacane. Certaines victimes sous emprise n'ont pas porté plainte par peur de représailles. 3 complices sont également jugés pour des faits liés comme des séquestrations et des liaisons corporelles aggravées. La vente contrôlée et réglementée de cannabis diminue les risques. Une étude menée à Berne, Bienne et Lucerne montre que la fumette de manière encadrée n'augmente pas la fréquence de consommation et qu'en plus, les consommateurs le font de manière plus responsable. Les premiers résultats ont été présentés aujourd'hui à Berne. Dans les grandes lignes, l'étude Script analyse les effets sur la santé et les impacts sociaux de la vente de cannabis en pharmacie, le tout encadré par des professionnels formés. Un ciel changeant ce début de matinée, un peu de soleil, mais aussi quelques averses par endroit, voire des orages cet après-midi. Toujours des nuages et des précipitations par endroit. Il fera maximum 30 degrés. Le 0 degré est, lui, à 4000 mètres d'altitude.
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0: recouvre, rappelez-nous combien de milliers d'années d'histoire?
1: Oh là là, je pense qu'on peut dire à peu près 1500-2000 ans d'histoire, au moins.
0: 1500-2000 ans d'histoire avec cette projection sur...
1: Avec la projection sur l'avenir.
0: Également.
1: Et puis l'écriture qui se poursuit et le contenu biblique reste important. Et puis, comme il se vit aujourd'hui au travers de millions de personnes, l'histoire continue. Quoi.
0: Elle ne s'arrête jamais.
1: Pas.
0: Alors, il y a une partie de l'histoire que vous avez voulu... ou du moins votre éditeur a voulu rajouter dans la première édition de la Bible pour les nuls, puisqu'une nouvelle édition aujourd'hui, la Bible illustrée est sortie, c'est le côté de l'archéologie.
1: Oui.
0: Alors qu'est-ce qu'on va retrouver dans cette Bible qui sort là, en ce moment?
1: Alors, d'abord il faut dire que dans la première version, qui continue à être présentée, hein, on ne la met pas à la poubelle, la première version, il y avait déjà des chapitres ou des informations qui concernaient l'archéologie, parce que naturellement quand on raconte l'histoire de la Bible, on parle de l'archéologie, que ce soit la découverte des manuscrits de la Mer Morte, par exemple, qui est une découverte essentielle, ou bien la façon dont tout au long de l'histoire, les parchemins sont restés, les manuscrits, les codex et autres, et puis aussi toutes sortes de situations. Naturellement, quand on raconte l'histoire d'un peuple, on raconte aussi l'histoire de son archéologie. Mais il fallait peut-être s'arrêter un peu sur quelques détails, et sur, d'une part sur quelques détails, mais en même temps sur l'aspect archéologie biblique dans son ensemble. Et ce pour plusieurs raisons. La première, c'est que ces derniers temps, on a fait des découvertes, puisque l'archéologie continue, on a fait des découvertes plus ou moins importantes, plus ou moins retentissantes, plus ou moins médiatisées, avec notamment la découverte d'une espèce de tombeau qui, d'après les inscriptions dessus, était sans doute le tombeau de Jacques, frère de Jésus, et à la limite, premier responsable de la communauté chrétienne de Jérusalem. Alors, on a beaucoup parlé de cette découverte-là, il y a quelques mois de cela, et puis il y a eu expertise contre expertise, comme toujours, hein, dans ce cas, et il y a des gens qui disent « c'est sûr, c'est le tombeau de Jacques », et d'autres disent « ce n'est pas vrai, ce n'est pas possible », et ce pour telle ou telle raison, enfin bref, des analyses d'experts. Et il est vrai qu'à la fois il y a une actualité biblique, une actualité au niveau de l'archéologie biblique, parce qu'on fait toujours des découvertes. On n'en parle pas nécessairement énormément, mais on fait ces découvertes. Et puis, il y a aussi ce que l'on peut appeler des faussaires en archéologie, c'est-à-dire qu'il y a des gens qui veulent absolument faire passer une idée ou dans un sens ou dans un autre, à la fois pour soutenir le texte biblique ou pour le démolir. Quand je m'étais arrêté pour un autre livre sur qui concerne les grandes énigmes de la Bible, sur par exemple l'arche de Noé, il est clair que concernant cette arche de Noé et ses vestiges que l'on aurait retrouvés sur le mont Ararat, eh bien il y a des personnes qui disent c'est sûr, ce que l'on a vu c'est vraiment l'arche de Noé, et d'autres qui ont foncièrement dit mais ce n'est pas possible. Et en fait, il y a, on le sait, des chercheurs qui ont cherché à nuire complètement à l'information et, concernant l'arche de Noé. Et par exemple, certains chercheurs, sur leur lit de mort, ont dit « mais on a dit que ce n'était pas vrai » et finalement, la question reste posée. On n'avait pas envie que ce soit vrai pour des raisons d'athéisme premier. Donc voilà, l'archéologie, c'est aussi ce combat-là, quoi. Ce n'est pas aussi évident que cela. Et puis, j'ai découvert que, en traitant un peu le sujet, j'ai découvert que finalement, l'archéologie biblique était une science relativement récente, dans le sens où on commence à parler d'archéologie biblique à la fin du 19e siècle. Les spécialistes de l'archéologie aujourd'hui même disent c'est un non-sens de parler d'archéologie biblique. Il y a une archéologie, qui peut éventuellement soutenir toute une histoire racontée dans la Bible, mais l'archéologie biblique, c'est un non-sens. On dit archéologie, point. Et en fait, l'archéologie biblique, en tant que telle, ça nous vient d'Angleterre.

0: cette idée-là. Elle nous vient d'Angleterre, elle nous vient de la reine Victoria. Aussi étonnamment que ça puisse paraître, ça nous vient de la reine Victoria qui, voyant, qui était elle une femme croyante, peut-être un peu sévère dans sa foi, hein, on imagine un petit peu le côté victorien justement,
1: austère, oui.
0: Austère. Et c'était à la fin du 19e siècle l'époque de la remise en question de tout ce que l'on avait acquis dans tous les domaines, mais surtout au niveau biblique, au niveau de la foi. C'était pas simplement de l'anticléricalisme, c'était la volonté de montrer que la science était nettement supérieure à tout ce qui est foi, superstition, etc. Et donc il y avait des attaques énormes à l'égard de la Bible, et la reine Victoria a dit mais on va arrêter ces intellectuels ou ces pseudo-intellectuels qui veulent démolir le texte biblique, il nous faut des preuves. Et c'est elle qui a commencé à financer des expéditions en disant, vous allez les voir là-bas et vous allez nous retrouver des traces de tout ce qui est raconté, parce qu'on nous dit que peut-être David, Salomon, etc., tous ces gens-là n'ont pas existé, ou en tout cas pas de cette façon-là. Comment est-ce qu'on peut prouver ça? Il nous faut trouver autre chose que simplement les textes. Si on pouvait retrouver des vestiges, des statues, des stèles, etc., etc. Et c'est elle qui a commencé à lancer cette contre-offensive, en quelque sorte. Et c'est comme ça qu'on a commencé à parler de l'archéologie biblique. J'ai trouvé que c'était quand même assez intéressant de rappeler ça, cette volonté, parce que pendant tout un temps, finalement, on n'avait pas besoin de preuves. La vérité s'imposait d'elle-même, ou en tout cas on ne se posait pas de questions. Il faut dire que peut-être l'Église était là, pesante, omniprésente, et peut-être un peu aliénante, mais il n'empêche que jusqu'alors on n'avait pas besoin. Bon, il y avait des choses, hein, mais on ne s'y arrêtait pas. Et les fouilles ont commencé très sérieusement à partir de la fin du 19e siècle. Voilà, ça c'est l'histoire un peu de l'archéologie biblique.
1: Avec des découvertes extraordinaires.
0: Alors, avec des découvertes, effectivement, des stèles. Et effectivement, on a retrouvé des choses hallucinantes qui étaient complètement oubliées, que personne ne faisait attention, qui étaient ensablées, qui étaient sans oublier, naturellement, des vestiges qui ont été pillés. Pas simplement, on parle souvent des pyramides, etc., mais tous les vestiges archéologiques ont été pillés, ne serait-ce que pour reconstruire des villes, ne serait-ce que pour reconstruire des maisons. On allait piquer les pierres d'un ancien temple, d'une ruine quelconque, sans se soucier des inscriptions qu'il pouvait avoir à tel endroit ou tel autre. Donc, voilà, toutes les villes sont construites avec des pierres des villes précédentes, dans n'importe quel ordre possible, et donc naturellement, après, le travail archéologique est difficile. Mais ce qui est extraordinaire, c'est que globalement, et je ne pouvais pas naturellement m'arrêter sur chacune des situations, mais globalement, les découvertes archéologiques n'ont fait que soutenir les histoires qui étaient racontées dans l'Ancien Testament. Et dans le chapitre que je consacre, un petit chapitre que je consacre à l'archéologie biblique, il faudrait qu'un expert puisse faire un bouquin complet là-dessus, parce que c'est ça peut-être passionnant comme histoire. Il y a naturellement les manuscrits de la Mer Morte, mais il y a des choses comme le canal d'Ézéchias, qui est une histoire assez extraordinaire, parce que c'est raconté dans le deuxième livre des Chroniques, à l'époque des rois, et Ézéchias, qui était un roi, avait fait creuser, d'après le texte, il avait fait creuser un canal pour permettre que l'eau arrive à Jérusalem, mais un canal secret, en quelque sorte, parce que si la ville était assiégée, il fallait que l'eau puisse arriver sans que les assiégeants sachent qu'on avait toujours de l'eau. Et on a retrouvé ce canal-là. Le texte biblique racontait cette histoire, mais on n'avait jamais retrouvé ce canal. Et ce canal a été retrouvé en partant des indications qui étaient données. Et c'est quand même assez intéressant de savoir que, bon, ben voilà, ça a été retrouvé. Et puis, il y a d'autres histoires qui ont été retrouvées, comme des traces des villes de Sodome et Gomorre, comme toutes sortes de choses. Il me semble que c'est assez intéressant de comparer parfois aussi des textes anciens d'autres civilisations parallèles à celle du Nouveau Testament, de l'Ancien Testament, et puis de montrer que la même histoire, la même bataille, par exemple, racontée d'un côté ou de l'autre, selon qu'on était vainqueur ou vaincu, est racontée complètement autrement. Et bien ça, l'archéologie nous permet de retrouver ces histoires-là. Et je donne un exemple sur une bataille comme ça qui est racontée du côté des vainqueurs et du côté des vaincus. C'est très intéressant parce qu'on se rend compte quand même que si la Bible est un livre qui raconte une histoire vraie, l'histoire de Dieu, elle raconte parfois aussi à l'avantage de certains personnages. Donc c'est intéressant de découvrir ça.
1: Écoutez, elle raconte l'histoire des hommes aussi, hein, même si c'est en relation avec un Dieu créateur. Alors je rappelle à nos auditeurs que je vous ai demandé de nous présenter la Bible qui vient de sortir. Il s'agit de la Bible illustrée pour les nuls. Petit côté pratique, la couverture qui a pour titre cette série bien connue en jaune et noir.
0: C'est une jaquette.
1: C'est
0: hein,
1: une c'est jaquette une... qui peut s'enlever.
0: Oui, c'est vrai.
1: Donc, on peut retrouver là un livre donc, avec tout simplement sur un fond noir écrit la Bible illustrée. Mm-hmm. Simplement. Je vous remercie, Eric Denimal. Nous nous retrouvons la semaine prochaine pour parler de ces autres ajouts de cette nouvelle version de la Bible pour les nuls. Nous parlerons des personnages du Nouveau Testament. C'était la Bible aux mille visages.
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0: Paris, samedi 12 septembre, la formation Gospel River sera en concert à 20h au Temple de la Trinité dans le 13e arrondissement. Vous pourrez les y retrouver également le samedi 26 septembre. À Oreille, proche de Salon de Provence, dimanche 13 septembre, dirigé par Magali Ponsada, retrouvez le chœur Gospel Mars en concert à 18h à la salle polyvalente Grande Terre à Oreille. À Paris, vendredi 18 septembre, emmené par la directrice artistique Dominique Magloire, Gospel Helios sera en concert à 20h45, église Saint-Philippe du Roule, dans le 8e arrondissement. En Suisse, samedi 19 septembre, pour la toute première fois, Déborah Loukalou sera en concert à la Geneva Arena à 19h30, l'occasion de fêter ses 10 ans de carrière dans le gospel. À Paris, dimanche 20 septembre, la formation Gospel in Life Harmony, emmenée par Mireille Ourmia, en concert à 16h à l'église Saint-Ambroise dans le 11e arrondissement de Paris. Un concert à ne pas manquer. À Moulins-sur-Yèvre, près de Bourges, dimanche 20 septembre, ne manquez pas le voyage musical au bord du Mississippi, proposé par Florence Aubrin avec son spectacle « Mahalia et moi ». Concert gratuit, participation au chapeau, c'est à 17h dans l'église de Moulins-sur-Yèvre. À Lyon, les 25, 26 et 27 septembre, envie de vibrer au son du gospel? Le Lyon Gospel Festival revient pour sa 6e édition, du 25 au 27 septembre, au programme 2 soirées de concerts avec Lyon Gospel Academy, Lilo Gospel de Feeling Good Choir et de Feeling Neuf et Emmanuel Pidjob, ainsi qu'une scène tremplin pour mettre les voix amateurs à l'honneur. Et pour clôturer le festival en beauté, rendez-vous le dimanche 27 septembre de 10h à 12h pour une gospel session participative avec Emmanuel Pidjob. Les concerts sont à la salle Molière, Lyon 5e, et la gospel session à l'Escale Lyonnaise, Lyon 6e. 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

0: 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Il est 13h. 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
2: L'euphorie s'est emparée du camp de la droite radicale en Allemagne et c'est la sidération du côté des partis traditionnels. L'extrême droite est aux portes du pouvoir, ce n'était plus arrivé depuis 1945. Une bascule historique avec 44% des suffrages pour l'AfD qui frôle la majorité absolue en Saxe-Anhalt. Alors que de l'autre côté, la CDU du chancelier Merz s'effondre à moins de 18% perdant au passage la moitié de ses électeurs. Une foule importante défile aujourd'hui à Belgrade, un hommage vivement critiqué à l'international à Ratko Mladic, l'ex-chef militaire des Serbes de Bosnie, condamné pour génocide et crimes de guerre. Il est décédé fin août à l'âge de 84 ans. Certains Serbes le considèrent encore comme un héros malgré sa condamnation pour son rôle dans le massacre de Srebrenica, massacre qui a coûté la vie à 8000 musulmans en 1995. La vente réglementée de cannabis favorise une consommation moins risquée. Les résultats d'une étude menée par les villes de Berne, de Bienne et de Lucerne montrent que cela n'entraîne pas d'augmentation de la fréquence de consommation. Le personnel des pharmacies a été formé pour cette expérience et conseille les participants sur une consommation responsable de ces produits stupéfiants. L'ONU alerte, elle, sur la nécessité d'élaborer rapidement une gouvernance de l'intelligence artificielle. Le Conseil des droits de l'homme estime que l'IA avancée pourrait faire peser un risque existentiel sur l'humanité. Une poignée d'hommes détient un pouvoir quasi illimité sur l'IA. Il parle de liberté, mais à regarder de plus près, il s'avère qu'il ne s'agit guère que de la liberté d'exploiter nos données. L'IA qui se joue de l'homme est déjà une réalité, selon le haut commissaire. Des drapeaux en Berne de Katmandou à Pokhara, une journée de deuil national aujourd'hui au Népal, 13 jours après la crue dévastatrice qui a fait près de 1400 victimes et plus de 5500 disparus. Sur le terrain, les secours poursuivent leurs recherches pour retrouver d'éventuels survivants, notamment dans les tunnels de barrages détruits à la frontière avec la Chine. L'ONU appelle la communauté internationale à venir en aide au Népal, invoquant une situation de précarité extrême pour les 84 000 sinistrés. Des frappes israéliennes la nuit passée ont fait 11 morts, dont 2 nourrissons dans un village du sud du Liban. La veille, des raids ont fait 7 morts malgré le cessez-le-feu. Le ministère israélien des Affaires étrangères a accusé le Hezbollah de violations répétées du fragile cessez-le-feu en vigueur au Liban. Le mouvement pro-iranien n'a plus revendiqué d'attaque depuis le 20 juin. Un homme de 25 ans a été tué par balle hier soir à Annemasse, en France voisine, aux portes de Genève. La police indique qu'une quinzaine d'étuis de calibre 7,62 ont été retrouvés sur place dans le quartier sensible du Perrier. Une enquête est en cours. La Fédération belge de football n'apportera pas son soutien à la candidature de Gianni Infantino pour un nouveau mandat à la présidence de la FIFA. Elle déplore le manque de transparence et des défauts de gouvernance à la tête de l'instance mondiale. La Belgique suit ainsi l'exemple d'autres fédérations européennes qui ont également retiré leur soutien à Gianni Infantino, à l'image de la Suède, de l'Écosse et de l'Italie. Chaud, lourd, cet après-midi, du soleil avec des cumulus, des averses ou des orages isolés possibles aussi. 30 degrés, demain mardi, en général ensoleillé avec quelques bandes brouillard en début de matinée. Averses et orages à partir du sud-ouest, en fin d'après-midi. Des orages violents, localement possibles. 15 à 20 degrés à l'aube, 32 l'après-midi.
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3: Bonjour à tous. La rentrée scolaire, c'est un moment idéal pour un check-up santé. Entre emploi du temps bien rempli et poussée d'autonomie, l'adolescence est une période clé pour prendre de bonnes habitudes, notamment en termes de prévention. Sommeil, alimentation, sport, sans oublier vaccination, et si cette rentrée rimait aussi avec santé. Pour nous, médecins généralistes, la rentrée santé des ados, c'est l'occasion d'évoquer les certificats de sport ou la mise à jour des vaccins, explique le docteur Rodolphe Chastel, médecin généraliste à Lyon, engagé de longue date sur ces enjeux de santé publique. Un moment stratégique pour rappeler quelques fondamentaux à la fois aux adolescents, mais aussi aux parents. Manger équilibré, bouger chaque jour, retrouver un rythme de sommeil, vérifier les vaccinations. Diphtérie, tétanos, coqueluche, polio, hépatite B, méningocoque, sans oublier la vaccination contre les papillomavirus humains. Il est vrai qu'une infection par un papillomavirus humain, HPV, est une IST, mais qui n'épargne quasiment personne. 80% des personnes seront exposées au virus au cours de leur vie, souvent sans le savoir. Et ce, quel que soit leur sexe, leur orientation ou leur pratique. Les HPV ne font pas de distinction. Filles ou garçons, tout le monde est concerné. La plupart de ces infections guérissent spontanément, mais certaines peuvent être à l'origine de cancers qui se développeront plus tard, notamment de cancers du col de l'utérus. En plus du cancer du col de l'utérus, ils peuvent être à l'origine de cancers des voies aérodigestives supérieures, de la bouche, de l'anus, du vagin, de la vulve et du pénis. En France, 6400 cas de cancer sont ainsi attribués chaque année au HPV. Premier réflexe de prévention, le dépistage. En France, les femmes âgées de 25 à 65 ans sont invitées à réaliser régulièrement un frottis cervico-utérin pour repérer d'éventuelles lésions précancéreuses ou la présence de HPV au niveau du col de l'utérus. Ce geste simple, pris en charge à 100% par l'assurance maladie dans le cadre du dépistage organisé, reste indispensable, même en cas de vaccination. Ce suivi permet de détecter précocement les anomalies et d'intervenir avant qu'un cancer ne se développe. Malheureusement, seul le cancer du col de l'utérus bénéficie d'un tel dépistage. En parallèle, la vaccination complète efficacement le dispositif. Le vaccin est recommandé pour tous les jeunes, filles et garçons, âgés de 11 à 14 ans révolus. C'est le meilleur moment pour les protéger. Mais nous pouvons également proposer cette vaccination jusqu'à 19 ans révolus, même si la vie sexuelle a déjà commencé. Depuis 2023, cette vaccination peut même être proposée et réalisée directement au collège, en classe de 5e.
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0: se trouve en Genèse, chapitre 4, et les versets 26. Il dit comme ça le texte. De Seth aussi naquit un fils, qu'il appela du nom de Enoch. C'est alors qu'on commença à invoquer le nom du Seigneur. Seth veut dire en hébreu attribué, et c'est un enfant de Adam et Ève qui vient à la suite de Caïn et Abel. On a l'impression toujours que Seth vient remplacer un peu le legs d'Abel, mais c'est vrai que pendant sa vie, il pouvait choisir dans la direction qu'il voulait. Et pendant un certain temps, Seth n'a pas pris sa décision. Le texte nous dit que c'est seulement au moment qu'il a un enfant que là, il prend sa décision. Il prend une décision pour le Seigneur. Et là, oui, il va remplacer un peu cet héritage d'Abel. Mais quand je lis ce texte, il y a trois réflexions qui me viennent en tête. La première, c'est vraiment intéressant, que c'est au moment qu'il voit son enfant qu'il prend sa décision pour Dieu. Et moi, en tant que père, je comprends ça très bien. Parce que c'est vrai, quand on a des enfants, on voit la spiritualité d'une façon différente. Ça ne veut pas dire que quelqu'un qui n'a pas d'enfant n'arrive pas à comprendre beaucoup de choses ou toutes les choses. Mais c'est vrai que quand on voit un enfant, quand on sent cet amour inconditionnel qu'on a pour nos enfants, on comprend mieux pourquoi Dieu a fait tout ça pour nous, pourquoi Dieu nous aime autant. Deuxième chose, c'est aussi que c'est au moment qu'on a des enfants qu'on se pose la question « Quelles seront les valeurs de mon fils ?» Et c'est des fois là que peut-être on est un peu tiède au niveau de notre spiritualité, qu'on se dit « Mais non, mais j'aimerais que mon fils puisse avoir le Seigneur dans le cœur. » Et là, on se lance dans une décision de poursuivre le Seigneur pour notre vie, histoire de que voilà, ça puisse faire la différence aussi dans la vie de nos enfants. Et troisièmement, c'est très intéressant comme la Bible nous présente la spiritualité comme quelque chose qui est vécu en famille. Et si tu ne vis pas ta spiritualité en famille, tu es en train de vraiment rater quelque chose. C'est vrai, on a besoin de nos moments tout seul. Et c'est très bien. Et même Jésus, des fois, il allait dans des endroits plus désertiques pour chercher la parole du Seigneur. Mais c'est tellement une joie de partager les choses spirituelles au niveau de la famille. Seth, il a découvert ça dans sa famille. Et toi, est-ce que tu vas aussi le découvrir?
1: C'était Post-it, petite note biblique proposée par Samuel.
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1: Bonjour à toutes et à tous, c'est Aurélien sur Hope Radio et votre agenda culturel démarre la semaine en douceur. Lundi et mardi, on a souvent l'impression que tout est fermé. Eh bien, détrompez-vous. J'ai déniché pour vous des rendez-vous bien vivants, du rocher monégasque jusqu'aux rives du Rhône. On commence à Monaco, où le musée océanographique vous ouvre ses portes tous les jours. Son exposition immersive Méditerranée 2050 a déjà dépassé le million de visiteurs. Et on comprend pourquoi. C'est un véritable voyage dans le temps qui nous emmène à la rencontre d'une mer magnifique et fragile. Et qui nous invite aussi à la protéger. Petits et grands en ressortent avec des étoiles dans les yeux. Toujours en principauté, et gratuitement cette fois, sur les grilles des jardins Saint-Martin, au Rocher, une exposition de photographie en plein air intitulée « Patrimoine en danger ». 15 jeunes lauréats d'un concours photo y livrent leur regard sur les trésors menacés. C'est visible jusqu'au 4 octobre, à toute heure. Et à la Villa Paloma, le nouveau musée national présente Victor Bronner, l'aventure magique jusqu'en janvier prochain. Cap sur la Suisse maintenant, à Genève, la Bâtie poursuit sa 50e édition jusqu'au 13 septembre. Théâtre, danse, musique et cirque continuent d'investir la ville et toute sa région. Et en Valais, la Fondation Pierre Giannada de Martigny reste ouverte tous les jours de 10h à 18h avec Rodin selon Rilke. Le parc de sculptures, le musée gallo-romain et la collection automobile sont compris dans la visite, de quoi remplir un bel après-midi. On retourne à Paris, la fête à Neuneu bat son plein au Bois de Boulogne jusqu'au 11 octobre, avec ses manèges et ses parades gratuites. Et pour les curieux, le théâtre de poche Montparnasse lance ce lundi 7 septembre « Mathématiques en poésie », un spectacle du mathématicien Cédric Villani. Oui, vous avez bien entendu, des mathématiques et de la poésie sur la même scène, c'est tous les lundis à 21h. Paris audacieux et promesses joyeuses. Et puis à Marseille, les séances de ciné plein air se poursuivent jusqu'au 25 septembre. Des classiques, des films d'animation, des comédies musicales projetées gratuitement dans 26 lieux de la ville. Un petit tour sur le site de la ville pour connaître le programme du soir et le tour est joué. Voilà, vous n'avez plus la moindre excuse pour vous ennuyer en début de semaine. De l'océan, de la sculpture, de la photo, des manèges et du cinéma sous les étoiles. Je vous souhaite une très belle semaine, gardez bien le sourire et on se retrouve très vite pour de nouvelles idées de sortie. C'était Aurélien sur Hope Radio, à bientôt.
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4: Sébastien Galliot est anthropologue. Il participe aux 13 minutes. 13 minutes pour présenter sa recherche, son travail et ses résultats. Bonjour à vous, Sébastien.
5: Bonjour.
4: Un plaisir d'être avec vous. C'est pas simple, c'est de l'anthropologie. On va parler de ça parce que vous avez travaillé sur plusieurs projets. Alors, assez lointain, là, on part pour la Micronésie. Ça se trouve où, ça ?
5: Micronésie, globalement, c'est au nord de la Papouasie, à l'est des Philippines.
4: C'est les coins qui sont recherchés par les aventuriers. Vous, c'est une forme d'aventure, mais vous travaillez sur l'anthropologie et particulièrement sur les échanges. Pourquoi cette idée ?
5: Pourquoi cette idée ? Eh bien, parce que c'est une zone qui est peu connue de ce point de vue-là, qui est connue des ethno-historiens et des archéologues, parce qu'il y a un réseau d'échanges important qui a été décrit il y a très longtemps, qui n'existe plus tel quel, mais qui s'est transformé. Et donc, je travaille sur les questions de l'échange contemporain interinsulaire entre les îles, entre les différentes îles.
4: L'échange entre les différentes îles, mais d'un produit en particulier, vous parlez du bétel, de quoi s'agit-il ?
5: Je travaille sur le commerce et l'échange du bétel et de la noix d'arec dans cette région. Et au fil de mon travail sur cet objet de recherche en particulier, je documente aussi toutes les autres formes d'échange, les transports de chauves-souris dans des sacs à dos d'une île à l'autre.
4: Transport de chauves-souris.
5: Oui, parce qu'ils consomment de la chauve-souris. Donc, ils échangent aussi des êtres vivants, des animaux, des pigeons, des chauves-souris, des noix.
4: Et donc, vous allez sur le terrain et comment vous observez? Vous suivez? Vous allez voir la logistique? Comment ça se passe?
5: Alors moi, j'ai une méthode assez old school, on va dire. C'est-à-dire que je vais habiter chez les gens.
4: L'anthropologue.
5: Qui m'héberge gentiment dans leur famille, qui parfois m'adopte, parfois je suis juste un ami. Et en fait, je les suis sur leur rassemblement, que ce soit entre chefs ou les échanges villageois, ou même l'échange tout à fait trivial du quotidien des gens qui se rencontrent pour des choses complètement banales.
4: Et là, donc, quand vous immergez, parce que c'est une vraie immersion, vous faites, j'ai l'impression, en plus on recueille peut-être des témoignages, et vous allez présenter quoi en 13 minutes aujourd'hui à Marseille?
5: Ce soir, en 13 minutes, je vais essayer de montrer comment une recherche dans un endroit éloigné, sur un micro-sujet qui n'intéresse, qui est méconnu et qui, a priori, n'intéresse pas grand monde, comment ce type de travaux peut poser des questions plus larges et importante pour l'environnement, pour l'économie et pour la politique. Et donc j'essaye de montrer que les petits sujets anthropologiques, les champs rares, les micro-sujets, peuvent poser des grandes questions anthropologiques.
4: Par exemple, vous auriez un exemple, parce que vous avez bien sûr, on va vous poser des questions pendant ces 13 minutes à Marseille, des sujets comme ça qui d'un coup risquent d'étonner énormément.
5: Mon sujet précédent, qui était aussi un micro-sujet exotique, c'est-à-dire le tatouage dans les îles Samoa, ça m'a permis de faire des recherches aussi sur les mécanismes de transmission, la question de la mémoire. Et donc, on peut partir de micro, d'observation de choses très locales pour aborder des phénomènes universaux, en fait. Voilà.
4: Alors, vous êtes anthropologue. On ne connaît pas toujours ces métiers, puis ça a beaucoup évolué aussi, certainement, ces dernières années, sur les recherches. Vous travaillez où exactement aujourd'hui? Vous êtes en rapport avec un centre de recherche?
5: Aujourd'hui, je suis chercheur au CNRS et je suis au sein d'un laboratoire qui s'appelle le Centre de Recherche et de Documentation sur l'Océanie, qui est situé dans le campus Saint-Charles à Marseille.
4: Et là, vous êtes financé pour ces travaux, et les travaux aboutiront dans combien de temps?
5: Alors, en fait, ce qu'on fait aujourd'hui, c'est déjà un premier résultat. L'année prochaine, j'organise un workshop à Taïwan sur le bétel en Asie-Pacifique. Et j'espère, dans la foulée, des publications aussi. Enfin, l'objectif, c'est de publier, mais aussi de faire de la valorisation de la recherche, comme le 13 minutes, c'est un dispositif de valorisation, quoi.
4: Et là, vous repartez quand et combien de temps ?
5: L'année prochaine, à Taïwan, en avril. Je vais profiter du financement que j'ai pour Taïwan pour faire un petit crochet par la Micronésie qui se situe qu'à quelques heures de vol.
4: Il y a un décalage chaque fois quand on part de Micronésie, quand on revient ici, à Marseille en particulier, et quand on retourne là-bas, il y a un petit décalage quand même. Vous devez changer un peu votre façon d'être.
5: Il y a surtout un décalage quand j'y vais, mais pas quand je reviens. C'est-à-dire que quand j'y vais, effectivement, il y a quelques jours d'ajustement des comportements. L'intégralité de comment vous vous conduisez dans l'espace public et dans l'espace privé doit être reprogrammé en quelque sorte, parce qu'on est sur des techniques du corps et des étiquettes, des règles de comportement et de politesse qui n'ont strictement rien à voir. Même si on est habitué, à chaque fois qu'on y retourne, on continue à faire des gaffes. C'est en y allant qu'il y a un décalage, mais le retour, il n'y a plus de décalage vraiment.
4: Merci Sébastien Gallion, on vous souhaite bonne chance pour ce 13 minutes. À bientôt.
5: Merci.
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0: Anna Borges, bienvenue au micro des Un Heure de Famille.
1: Merci.
0: Vous allez bien ?
1: Très bien.
0: Merci de nous rejoindre régulièrement ici. Je rappelle que vous êtes formatrice à la transmission auprès des enfants. Et donc, ce sujet, vous organisez régulièrement des séminaires, des ateliers aussi. Est-ce qu'on peut dire que la transmission, c'est quelque chose qui est réservé aux parents ?
1: J'allais vous dire, c'est obligatoirement pour les parents, parce que, qu'ils le veuillent ou non, ils ont ce rôle-là. Ils ont... Pondre un enfant, c'est
0: pas... On n'y coupe pas quand on est parent.
1: On n'y coupe pas, exactement. Ça va avec. Alors, autant le vivre au mieux. En tout cas, je pense que ça vient assez naturellement, sans s'en rendre compte. C'est le plaisir de participer à la croissance de ce petit être qui est entre nos mains, qui grandit même malgré nous, parfois, enfin souvent. On ne s'en rend pas compte, ça passe très vite, surtout les premières années. Et la première année, ça bouge beaucoup. Et c'est vrai que le parent se découvre cette excitation d'être participant à cette vie qui

0: parfois combien vous êtes perdu dans une certaine approche, combien vous ne savez pas quoi faire à tel moment, parce qu'il n'y a pas de honte, on passe tous par là. Et parfois, c'est pas parce qu'on n'en parle pas, par pudeur ou parce que on veut pas étaler nos lacunes, qu'on n'est pas concerné. Tout le monde a connu ça. Et je me rappelle, jeune maman, à la maternité, me retrouver avec mon petit bébé dans les bras, eh bien, j'ai été ravie d'appeler au secours et d'avoir tantôt l'aide-soignante, la péricultrice, tantôt la sage-femme qui venait, qui était là pour répondre à mes questions, qui me guidait dans ses premiers gestes qui paraissent pourtant... ça fait des siècles et des siècles que l'humanité vit ces mêmes gestes, et pour autant, nous, c'est la première fois. Alors, et puis j'ai après trouvé d'autres relais, que ce soit mes parents, ma famille, mes amis, de jeunes mamans comme moi, des personnes plus âgées aussi, qui étaient des voisines ou autres, quel que soit le milieu où on vit. Eh bien, ce tissu social qui nous environne, il faut l'utiliser.
1: Oui, il faut savoir s'appuyer justement sur ces fameux relais pour répartir la tâche.
0: Oui, et s'enrichir de l'expérience des autres. C'est vrai qu'on peut tomber sur des gens qui sont un petit peu donneurs de leçons. C'est parfois très déstabilisant parce qu'on nous dit toujours « Ah bah oui, mais tu fais ça comme ça, mais il faudrait faire ça comme ça ». Ça peut être aussi le piège de ces relais qui deviennent parfois... j'ai vu la différence entre mon premier enfant et mon deuxième enfant. Au deuxième enfant, j'étais plus sûre de moi. Les gens, je les entendais, mais j'en pensais pas moins. Je savais mes limites, mais je savais les choses auxquelles je tenais. Et donc, oui, j'étais plus sûre et j'ai pu mieux assumer ma tâche. Mais pour autant, il y a eu aussi des moments où je me suis créée une solitude et un isolement qui m'a parfois fait défaut aussi. Et je me suis rendu compte à la deuxième ou à la troisième expérience que si j'avais parlé, je me serais évité parfois de grands moments de solitude, surtout.
1: Anna Borges, est-ce que ces relais, il faut savoir les repérer, on les retrouve un peu partout autour de nous
0: Oui, je pense qu'il faut être... alors, parfois, ça dépend des caractères, mais on les a, comme je dis, proches, dans la famille. Parfois, la famille, c'est pas le meilleur conseiller non plus. Alors, on peut aller les chercher ailleurs, vers des amis, la famille qu'on se choisit, comme on dit souvent. Parfois, vers des personnes professionnelles aussi. Faut pas hésiter. Des fois, il y a des centres où on accueille les jeunes mamans, les parents, où il y a des psychologues, des infirmiers, des personnes compétentes qui ont un regard professionnel et extérieur qui nous aident beaucoup. Parfois, c'est vraiment au hasard. Parfois, c'est dans des lectures. C'est vraiment très divers, mais je crois que cette idée de se créer et de ne pas avoir peur de créer des ponts avec les autres, c'est un bon moyen de grandir aussi.
1: Anna Borges, merci beaucoup pour votre témoignage à ce micro. On se retrouvera bientôt pour une prochaine chronique d'un air de famille.
0: Merci,
1: au revoir.
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1: 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Pierre-Étienne Joie.
2: Des milliers de personnes se sont rassemblées à Belgrade avant les funérailles de l'ex-chef militaire des Serbes de Bosnie, Ratko Mladic. Bruxelles rejette de nouveau toute glorification d'un homme condamné pour génocide durant la guerre de Bosnie des années 1990. Ratko Mladic est décédé fin août à l'âge de 84 ans à La Haye, aux Pays-Bas, où il purgeait une peine de prison pour génocide et crimes de guerre, des crimes contre l'humanité commis pendant la guerre de Bosnie dans les années 90. Enhardi par sa victoire électorale dans l'Est de l'Allemagne, le parti d'extrême droite AfD a affiché ses ambitions nationales, multipliant les attaques contre le chancelier conservateur Friedrich Merz. L'alternative pour l'Allemagne, formation anti-migrants et pro-russe, a infligé une débâcle à la CDU, raflant près de 44% des voix contre 17% dans la région orientale de Saxe-Anhalt, en ex-RDA. Il lui manque 3 élus pour atteindre la majorité absolue et entamer des pourparlers pour gouverner. Pour le premier parti d'opposition au niveau fédéral, les implications de ce succès sont aussi nationales. Le Kremlin dit ne pas exclure une reprise des pourparlers entre Moscou, Kiev et Washington pour trouver une issue à la guerre en Ukraine. Déclaration faite après une visite des émissaires américains Steve Witkoff et Jared Kushner. Nous n'excluons pas non plus la reprise de format tripartite, mais il est encore trop tôt pour parler du lieu et des dates précises, a déclaré le porte-parole de la présidence russe, Dmitri Peskov. Quelques 130 organisations ont lancé un appel à manifester en Suisse pour exiger des mesures face au réchauffement climatique. Pas moins de 13 rassemblements sont prévus dans toute la Suisse entre fin septembre et début octobre, dont 5 en Suisse romande. Nous n'avons plus le luxe de la patience, a déclaré l'organisation Alliance Climatique. La coalition exige un sursaut généralisé. La hausse marginale du nombre de chômeurs recensés en Suisse au mois d'août est demeurée sans conséquence sur le taux de chômage, toujours fixé à 3% d'après les chiffres du SECO. Le taux de chômage chez les jeunes de 15 à 24 ans a progressé pour atteindre 3,4%, alors qu'il est demeuré stable à 2,7% chez les plus de 50 ans et à 3,3% chez les 25-49 ans. La mise en œuvre du vote populaire à Yverdon au sujet de la place d'armes se concrétise. La municipalité sollicite un crédit d'étude de 650 000 francs destiné à financer les travaux nécessaires au futur parking souterrain. Après plus de 60 ans de débats conflictuels et projets divers, la population yverdonnoise avait voté en mai 2025 sur l'avenir de la place d'armes. 1000 places en sous-sol devraient être créées. Selon une étude de l'ATE, 41% des parents d'enfants âgés de 4 à 7 ans considèrent que le trajet scolaire de leur enfant est dangereux. L'association Transport et Environnement veut désormais une mise en place de chemins piétons le long du parcours et une baisse des limitations de vitesse. Ces demandes se justifient par le fait que 85% des enfants traversent une route où la vitesse est limitée à 50 km/h ou plus, indique l'étude. Elle montre en outre que la majorité des enfants en Suisse se rendent à l'école à pied. Un temps encore assez ensoleillé mais lourd, 30 degrés avec des cumulus, des averses ou des orages isolés sont à prévoir. Demain mardi, en général ensoleillé, même si à partir du milieu de l'après-midi et jusque dans la nuit, quelques averses et des orages à partir du sud-ouest vont arriver. Température 32 degrés, mercredi sera très nuageux et plus frais.
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0: Bienvenue dans ce nouveau numéro de Sentez-vous bien, une émission qui veut prendre soin de votre santé. Et aujourd'hui, eh bien, j'ai le plaisir de recevoir le docteur Jean Lindsay. Bonjour.
1: Bonjour Oscar.
0: J'allais dire presque comme d'habitude, mais à la différence que vous n'êtes pas venu seul aujourd'hui, docteur Jean Lindsay.
1: Oui Oscar, aujourd'hui je vous ai amené une experte en matière d'animaux.
0: Oui. Ouais.
1: En fait, on va parler du problème de la diététique en général et de la quantité optimum de viande qu'il serait souhaitable de manger.
0: Voilà, donc maintenant vous avez bien teasé votre invité. Est-ce que vous pouvez nous la présenter?
1: Alors, c'est Madame Canel
2: de Pitre,
1: qui est très engagée dans tout ce qui concerne nos rapports, nous humains, avec les animaux en général.
0: Alors Béatrice Canel de Pitre, bonjour.
2: Bonjour, je vous remercie de m'accueillir.
0: Vous êtes la bienvenue, c'est un grand plaisir de vous avoir ici dans cette émission. Donc vous êtes coprésidente du Parti Animaliste.
2: Exactement.
0: Alors est-ce que vous pouvez nous dire qu'est-ce que c'est le Parti Animaliste?
2: Alors le Parti Animaliste, il a été créé en novembre 2016. Et en fait c'est un parti transpartisan. Monothématique, même si on s'élargit progressivement en fait à l'environnement, à la santé, à la sécurité, mais l'animal est au cœur en fait pour nous des enjeux de société.
0: Et alors, à votre avis, aujourd'hui, il est temps de faire un constat un peu de la condition animalière en France, parce qu'on parle de la France. Est-ce que vous pensez qu'il faut vraiment se poser et reprendre certaines choses?
2: Je pense qu'effectivement, c'est essentiel de se poser la question. Actuellement, on abat 1 milliard d'animaux par an en France,
0: oui,
2: pour notre consommation, alors qu'on est 68 millions d'habitants. Donc c'est un paradoxe inimaginable, et puis ça veut dire aussi des animaux entassés, maltraités, qui souffrent, qui sont reproduits sans diversité génétique, reproduits artificiellement. Je pense qu'il est vraiment temps de se poser la question de ce que nous avons dans notre assiette, parce que c'est effectivement un acte éminemment politique.
0: Et là, on ne parle pas de politique politicienne. Quand vous nous parlez de ces conditions animalières, c'est aussi au regard de notre santé, parce qu'aujourd'hui, on est de plus en plus dans une réflexion de santé globale où on relie la santé humaine, animale et puis aussi l'environnement. Et donc, à votre avis, en quoi cette approche devrait transformer nos mentalités?
2: Je pense qu'il est temps qu'on prenne conscience justement de ce concept, hein, une seule santé, One Health en anglais. En fait, c'est l'OMS qui a développé ce concept. Et effectivement, on voit que 75% des nouvelles maladies infectieuses viennent des animaux exploités ou chassés. Donc, ça veut dire qu'en fait, se soucier aujourd'hui des animaux, c'est également se soucier des humains et de l'environnement. C'est quelque chose d'essentiel.
0: Alors, docteur Jean Lindsay, je me tourne vers vous, puisque donc, ça touche aussi à la santé. Est-ce que vous pouvez nous faire aussi, de votre côté, un constat sur une surconsommation, justement, de produits carnés?
1: Il y a un consensus actuellement en médecine, hein, c'est que la surconsommation de viande, en particulier de viande rouge, présente des risques pour la santé et l'environnement. Des problèmes cardiovasculaires, on a également noté des risques de dépression dans les consommations excessives de viande rouge, d'insuffisance rénale, prise de poids, et il y a des risques pour l'environnement, puisque toute cette production de viande émet énormément de gaz à effet de serre. Le rendement global de l'alimentation carnée est très mauvais, puisqu'il faut mettre, alors selon les animaux, mais en moyenne on peut considérer qu'il faut mettre 5 calories végétales pour produire une calorie animal. Mais ces 5 calories végétales que va manger l'animal, nous, on peut parfaitement la manger. Les experts considèrent qu'en France, il faudrait diviser par 2 la consommation de viande dans notre pays. Et surtout, alors une règle très simple qu'on peut conseiller à nos auditeurs, c'est ne jamais manger de la viande midi et soir.
0: Je voudrais revenir à ça, Béatrice Canel-Depitre. C'est là où on voit toute l'importance de prendre en compte la condition animalière, puisque d'une part, elle a une influence sur notre santé, et d'autre part, une influence aussi sur notre environnement, sur l'écologie. Et qu'est-ce que vous pouvez proposer comme solution, justement, pour sortir de cette question de santé publique ?
2: Alors, ce qu'on peut proposer, c'est déjà de sortir de l'élevage intensif, et bien entendu, d'accompagner les éleveurs dans cette transition en prenant en charge leurs dettes pour les accompagner vers l'agriculture végétale. Parce qu'actuellement, il faut savoir que l'élevage absorbe, capte en fait 70% des terres agricoles, alors que ces terres agricoles, elles devraient être destinées à l'alimentation humaine. Et en fait, elles sont destinées à l'alimentation animale. En plus, il y a une consommation d'eau énorme pour l'élevage. Donc tout ça, on détourne, en fait, on détourne par rapport à la consommation humaine. On devrait manger des légumes, des fruits, des légumineuses. En fait, c'est très important pour la santé et c'est reconnu maintenant par tous les organismes officiels.
0: Donc, docteur Jean Lindsay, vous voulez dire une dernière chose avant cette émission se termine.
1: Les recommandations, déjà, c'est pas plus de 70 grammes de viande rouge par jour. Ça, c'est très...
0: Par jour.
1: Mm-hmm. Par jour, oui. Mm-hmm. Mais il y a beaucoup de gens qui en mangent plus, c'est ça la grosse affaire. Et puis, évidemment, revenir aux protéines végétales que nos anciens mangeaient couramment, c'est-à-dire les pois, les lentilles, les pois chiches, les haricots blancs, toutes les légumineuses, qui sont merveilleuses, parce que les légumineuses, en plus, non seulement elles nous apportent des protéines dont on a besoin, pas toutes, hein. C'est vrai qu'il faut, faut un petit complément... qu'on peut parfaitement faire avec juste des œufs pour ceux qui voudraient être végétariens.
0: Oui, parce qu'il ne faut pas oublier les protéines.
1: C'est ça. Et ces légumineuses ont en plus un pouvoir fantastique, c'est qu'elles fixent l'azote dans le sol. Donc si vous cultivez des légumineuses, vous diminuez les besoins en engrais.
0: Donc en fait, on joue sur l'environnement et on joue sur la santé de la population. Donc on a tout à y gagner à consommer moins de viande et plus de végétaux.
2: Et on a des protéines végétales.
0: Voilà. En tout cas, je vous remercie, Béatrice Canel-Depitre, d'être venue dans cette émission pour nous parler de ce sujet. Docteur Jean Lindsay, merci aussi à vous. Alors, je rappelle que Béatrice Canel-Depitre, vous êtes coprésidente du parti animaliste. Et docteur Jean Lindsay, eh bien, on se retrouve très bientôt pour une prochaine Sentez-vous bien. Merci beaucoup.
1: Au revoir, Oscar.
0: Au revoir.
2: Au revoir.
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1: Bienvenue pour cette nouvelle émission de Petits Sujets Psychologiques et nous sommes en compagnie d'Éléonore Tarlet, psychologue et psychothérapeute. Bonjour.
2: Bonjour Oscar.
1: Merci de nous rejoindre pour une nouvelle émission sur le sujet des phobies d'impulsion. Vous avez entamé une mini-série sur cette thématique et vous nous proposez aujourd'hui encore de nous arrêter sur un cas clinique et aussi, alors donc, qui va traiter de la question des phobies d'impulsion, mais aussi de traumas transgénérationnels. Alors, vous allez nous expliquer tout ça, Éléonore, tout d'abord avec un cas clinique d'une certaine Domitille.
2: Voilà, effectivement, les phobies d'impulsion, c'est quand même des choses qui sont un peu compliquées, qui sont assez résistantes en termes de thérapie.
1: On rappelle juste que c'est une peur panique de se faire du mal ou de faire du mal aux autres, c'est
2: voilà,
1: ça.
2: Voilà, ouais. C'est très envahissant, c'est très envahissant, très handicapant pour la personne qui en souffre. Et donc, a priori, on s'aperçoit quand même que ce serait

0: Je vais reprendre un peu l'historique pour vous permettre de comprendre l'anamnèse du trouble. Elle me dit qu'à 5-6 ans, elle a commencé à avoir des TOC après le décès de son grand-père maternel. La peur qu'il arrive quelque chose à ses proches, la peur par rapport à la mort. Peur obsessionnelle qu'il arrive quelque chose à ses parents, elle était en primaire. Vers 11 ans, elle a commencé à avoir des pensées et images intrusives par rapport à la mort. Comme je vous disais, je veux que ma mère meure.
1: Donc là, le schéma s'était inversé, en fait. Entre j'ai peur que quelque chose arrive et puis après, je veux qu'elle meure.
0: Voilà, c'était vraiment des pensées sous cette forme-là. C'est comme si on avait un alien qui avait pris possession de notre cerveau, puisque elle, évidemment, aime ses parents, avait surtout pas envie qu'il arrive quelque chose, et elle avait des pensées de ce type-là qui la perturbaient énormément.
1: Et donc, quand on dit des pensées intrusives, c'est-à-dire que ça devient obsessionnel.
0: Oui, ça devient obsessionnel, surtout de lutter contre. Oui. Alors, elle a consulté à l'époque un psy, mais elle n'a pas reçu d'aide. Et du coup, elle a forcé sur les TOC pour reprendre la main un peu. Plus elle faisait de rituels, plus ça calmait son angoisse. Et ça s'est géré, ça s'est calmé, on va dire. Ça s'est apaisé jusqu'à ses 14-15 ans, où là, ses pensées, je veux qu'il arrive quelque chose à mes parents, sont revenues, ce qui a généré vraiment une peur panique. Et elle a consulté un psy à nouveau, mais elle ne faisait que parler. Elle m'a dit que ça ne me servait à rien, elle ne voyait pas d'issue. À 15-16 ans, elle a son premier petit copain et à ce moment-là, elle a une grosse inquiétude, c'est à l'idée de pouvoir tomber enceinte. Donc elle demande la prescription de la pilule, ce qui lui déclenche d'autres pensées intrusives du type « le dis pas à papa parce que si jamais il te viole » ou alors « maintenant que je prends la pilule, mon père va vouloir abuser de moi ».
1: Donc ça, c'est des nouvelles pensées qui arrivent.
0: Des nouvelles pensées intrusives qui, là encore, font pas du tout sens pour elle, puisqu'elle s'entend très bien avec ses parents. Son père est adorable, c'est pas du tout le profil du violeur de ses enfants.
1: Donc il n'y a aucune raison d'avoir ces pensées-là.
0: Aucune raison, le contexte n'explique en rien ces pensées intrusives. À 18 ans, elle a un petit copain qui est actuellement son mari, une relation sérieuse, et elle a des pensées après une soirée où elle se dit, ça se trouve, j'ai vomi parce que j'avais un petit peu bu, et si j'ai couché avec quelqu'un, ça veut dire que j'ai vomi ma pilule, ça veut dire que je suis enceinte. Et à nouveau, ça redevient obsessionnel de j'ai dû tromper mon copain, ou si j'ai embrassé, ça se trouve, j'ai embrassé quelqu'un d'autre en boîte de nuit. Ensuite, elle a une lecture pendant ses vacances, vous allez dire drôle de lecture. Elle lit un témoignage d'une fille qui avait été séquestrée et violée par son père. Suite à ça, viennent des pensées, j'ai été violée et je ne m'en souviens plus. Ou si ça se trouve, j'ai dit à mon copain que mon père m'avait violée et je ne m'en souviens plus.
1: Donc, que des suppositions, en fait.
0: Alors, les phobies d'impulsion, c'est toujours des si. Et si jamais j'avais fait ça? Et si jamais je passais à l'acte? Et si jamais j'ai abusé mon enfant et je ne m'en souviens pas? Ça peut être aussi, et si jamais j'ai été poignarder mes enfants dans mon sommeil et que je ne m'en souviens pas parce que je suis somnambule? Donc ensuite, on va mettre de la réassurance pour vérifier qu'on ne l'a pas fait. Et c'est ça qui prend chou, si je peux dire, et qui devient complètement obsédant. Donc, se rajoute à ça la peur d'être pédophile. Parce qu'elle me dit, si je regardais une petite fille, je pouvais avoir des sensations bizarres au niveau des organes génitaux. Donc on n'a pas que des pensées ou des images intrusives, on a aussi des sensations dans le corps intrusives qui ne font pas sens avec ce qu'elle est, elle.
1: Et alors donc, quand vous vous faites face à ce type de cas, comment est-ce que vous répondez à toutes ces problématiques que ça
0: alors,
1: soulève?
0: Déjà, on explore déjà ce qui s'est passé dans la vie du patient. Donc là, ce que nous avons exploré, c'est que l'oncle de son père, là on le sait, avait abusé d'une petite fille dans la famille pendant un certain temps, et il parlait de ça dans les repas de famille quand elle était petite. Donc ça aurait pu effectivement être ça. Et elle me dit, à 10-11 ans, un monsieur à la pétanque, pendant les vacances d'été, il a baissé le pantalon d'une fille devant tout le monde. Bon, après, on a été explorer ça. A priori, il n'y avait rien de trop perturbant là-dessus. On a quand même retraité tout ce qu'il y avait besoin de retraiter. Et cette patiente a fait sa vie, a pu gérer ses idées, ses pensées intrusives lorsqu'elle venait, et a pu fonctionner en se disant, bah, parfois ça vient, mais franchement maintenant c'est beaucoup moins fort, ça reste moins longtemps, j'arrive à reprendre la main et à reprendre le cours de ma vie, et ça se passe bien. Donc elle est partie comme ça, et elle revient me voir 4 ans après, en me disant, bah, dans ma vie tout se passe bien, j'ai mon travail, j'ai mon mari, et je viens de mettre au monde un petit garçon qu'on aime beaucoup. Et le souci, c'est que les phobies d'impulsion, avec la peur d'abuser mon fils ou de lui avoir fait du mal, sont revenues.
1: Voilà. Et alors, comment est-ce que vous réagissez? Comment est-ce

0: qu'on fait quand on est face à des phobies qui reviennent comme ça? Quelle est la réponse à apporter?
1: Donc là, on peut aller sur une hypothèse transgénérationnelle, puisqu'on avait exploré toute sa vie, et je lui demande de mener l'enquête auprès de ses parents, ses grands-parents. Est-ce qu'il ne se serait pas passé quelque chose qui expliquerait ses pensées, avec des marqueurs épigénétiques? Et là, qu'est-ce que l'on apprend? Sa grand-mère lui apprend que sa propre grand-mère, elle, donc la grand-mère de sa grand-mère, avait une petite sœur qui a été violée. Donc ça, c'est l'histoire qui a été racontée, mais qui a été gardée secrète pendant très longtemps, pendant plusieurs générations. Donc cette petite sœur de la grand-mère de sa grand-mère aurait été violée par un Allemand pendant la Seconde Guerre mondiale. Suite à ce viol, cette petite sœur est tombée enceinte, on l'a fait avorter et elle en est morte. Et cette petite sœur avait 15 ans au moment des faits.
0: Donc voilà, c'est la clé de l'histoire.
1: En tout cas, ça fait quand même sens avec le fait de « je pourrais tomber enceinte »,« les gens que j'aime pourraient mourir »,« on peut se faire violer »,« on peut faire du mal à un enfant ». Enfin, finalement, on va dire que ça fait sens. Et on a réparé, donc...
0: Alors comment est-ce que ça se passe pour réparer ce type de trauma?
1: Alors moi j'utilise le protocole de la lettre qui a été créé par Hélène Delucci en EMDR, qui est un protocole de MDR. C'est-à-dire que je lui ai demandé d'écrire à cet ancêtre qu'elle ne connaît pas, hein, avec qui elle n'a aucun lien évidemment, qu'elle ne connaissait même pas son existence. Et donc elle lui a écrit et elle me dit « Écoutez, c'est vraiment très étrange parce que je m'y suis reprise à plusieurs fois pour lui écrire, ça m'a beaucoup perturbée, j'ai beaucoup pleuré, je comprends pas pourquoi, parce que moi je la connais pas, enfin, officiellement ça me fait rien en fait, mais je dois être folle, qu'est-ce qui se passe, pourquoi ça m'est dans cet état-là » On l'a retraitée en EMDR, donc Eye Movement Desensitization Reprocessing,
0: merci de rappeler.
1: Une thérapie de réparation par les mouvements oculaires. Et pendant le retraitement, effectivement, elle a eu beaucoup de ce qu'on appelle des abréactions. Elle a beaucoup pleuré, il y avait beaucoup d'émotions et de sensations qui venaient, sans matériel cognitif, c'est-à-dire sans images, sans souvenirs particuliers. Et là encore, elle me disait, mais c'est vraiment, c'est pas normal, mais qu'est-ce qui m'arrive? Je lui disais, continue avec ça, accueillez. Et on a retravaillé toute cette lettre à cet ancêtre, où finalement elle lui a apporté toute la compassion, voilà, en disant ça a dû être vraiment difficile, et moi ça me fait de la peine d'apprendre que vous avez vécu ça. Et donc quelque part on a remis de l'amour, du sens, du lien, et on a réhabilité cette personne dans son histoire. Et suite à ça, ces phobies d'impulsion se sont beaucoup apaisées.
0: Voilà, bah merci beaucoup de nous avoir rapporté ce cas clinique, Éléonore Tarlé. Nous arrivons déjà à la fin de cette émission. Nous avons pris un peu plus de temps que d'habitude, d'ailleurs. Vous nous reviendrez avec d'autres sujets dans cette émission Petits Sujets Psychologiques. Aujourd'hui, eh bien, vous nous avez parlé de phobie d'impulsion et de ce cas clinique de Domitil. Pour mieux comprendre de quoi on parle. Merci beaucoup. On se retrouve très vite pour une nouvelle émission. À bientôt.
1: À
0: au
1: bientôt.
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1: Merci, Oscar.
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1: La Bible en 1001 briques, un livre de Brendan Powell Smith. La Bible a été déclinée de 1001 manières, mais il n'existait pas encore une Bible illustrée grâce à des figurines Lego. Face à ce manque et fan des petites briques colorées, l'auteur a consacré 10 années à travailler sur ce projet d'illustration de la Bible à partir de Lego, et ce pour une unique raison: le monde doit connaître les écrits bibliques. Son objectif a donc été de présenter la Bible sous un angle nouveau et ludique, sans pour autant trahir le contenu. Par conséquent, tous les textes de cet album sont de vrais versets bibliques. Les chapitres et références ont été supprimés pour des raisons esthétiques, mais ils apparaissent en bas de page et sont consultables sur le site du livre. Ce travail de reconstitution, de mise en scène et de photographie est colossal. Plus de 2000 illustrations sont donc rassemblées dans les albums, en 2 tomes, de l'Ancien et du Nouveau Testament. Et l'histoire biblique se découvre comme une bande dessinée Lego. Brendan Powell Smith a accompli un exploit, tant par sa minutie que dans son souci de reproduire avec fidélité les écrits bibliques. De la création du monde au jardin d'Éden, en passant par l'arche de Noé, la tour de Babel, l'Exode, la vie du roi David, l'histoire de Jésus, les écrits de Paul, ces ouvrages reprennent toute la Bible. L'occasion rêvée de découvrir de façon ludique et souvent humoristique ces écrits parfois méconnus. Un travail exhaustif et méticuleux qui séduira petits et grands, croyants ou non-croyants. La Bible en 1001 briques, Ancien et Nouveau Testament, sont donc 2 livres écrits par Brendan Powell Smith et ils sont parus aux éditions Première Partie en 2017. Des livres pour vous faire du bien.
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0: 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I mean, that's what I'm talking about. 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
1: On reconnaîtrait sa voix parmi tant d'autres, celle de Louis Armstrong avec ce spiritual Swing Low Sweet Chariot. Vous êtes à l'écoute de Hope Radio, bienvenue à vous tous, c'est Ed au micro avec vous du lundi au vendredi entre 16 et 20 heures. J'espère que votre week-end s'est très très bien passé, que ce fut agréable ces quelques jours de repos. Nous voici en début de semaine et nous allons dans quelques minutes à 16h30 retrouver notre chronique quotidienne L'Instant Bible présentée aujourd'hui par Nafi Bonin. Voici une autre version de ce spiritual Swing Low, chantée ici par Beyoncé, tirée du film The Fighting Temptation, suivi d'un autre titre que vous connaissez aussi très bien, puisqu'il est aussi, on le retrouve également dans un film, I Will Follow Him.

Et oui, je sais que ça vous a rappelé de bons souvenirs, Sister Act avec Whoopi Goldberg. Et on attend toujours donc le Sister Act 4, qui est 4 ou 3, je ne sais même plus, tellement on l'attend, mais qui est en préparation depuis fort longtemps maintenant. Voici Cory Henry et Go Down.

0: C'était Depending on You avec Sean Brown et Da Boys. Il est 16h30, vous êtes à l'écoute de Hope Radio. Voici votre chronique L'Instant Bible, présentée par Nafi Bonine.
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4: Bonjour à tous, j'espère que vous allez bien, que vous avez passé une super semaine. Alors moi j'ai passé une bonne semaine, j'ai fait beaucoup de pâtisseries, beaucoup de gâteaux et à chaque fois les gens ils me demandent ma recette. Mais moi je déteste donner mes recettes, je donne jamais mes recettes. Mais j'ai une nièce qui a 7 ans et à chaque fois que j'essaye un nouveau gâteau, j'écris ça dans un petit cahier. Et bon, c'est un peu glauque, mais j'espère que quand je partirai, quelqu'un lui donnera ce cahier avec toutes mes recettes et tous les secrets de mes réalisations de gâteaux. Parce que j'aimerais bien qu'elle puisse faire elle-même les gâteaux qui vont lui rappeler tous les moments qu'on a passés ensemble. Et aujourd'hui, on va parler de transmission avec Élise. Comment vas-tu, Élise ?
5: Je vais bien. Moi, j'ai pas fait de pâtisserie, mais j'aurais bien mangé tes pâtisseries.
4: La semaine prochaine, je vous arrange ça.
5: Ça marche.
4: Et on va voir ça également avec le pasteur Jethro Camille. Comment vas-tu ?
6: Bonjour, mais je ne sais pas pourquoi j'ai faim d'un seul coup.
5: vous le savez peut-être pas, mais Nafi, c'est une super pâtissière. Les gâteaux de Nafi, on s'en passe plus après.
4: On fait, en tout cas, on fait. Et parlons transmission. Et j'aimerais bien que quelqu'un me lise 1 Roi 5, versets 15 à 19, s'il vous plaît.
7: Hiram, le roi de la ville de Tyr, a toujours été un ami de David. Il apprend que Salomon a été consacré comme roi à la place de son père David. Alors il envoie des délégués pour le saluer. À son tour, Salomon envoie ce message à Hiram. « Tu le sais, les ennemis de David, mon père, l'ont attaqué sans arrêt. C'est pourquoi il n'a pas pu construire une maison pour le Seigneur son Dieu. » Mais le Seigneur lui a finalement donné la victoire sur eux. Mais et maintenant, le Seigneur mon Dieu m'a donné la paix sur toutes les frontières. Il n'y a plus d'ennemis ni de malheurs qui me menacent. Alors, j'ai l'intention de construire une maison pour le Seigneur mon Dieu. En effet, le Seigneur a dit à David mon père, « Je mettrai ton fils à ta place sur le siège royal. C'est lui qui construira une maison pour moi. »
4: Merci. Alors, est-ce que quelqu'un peut m'expliquer qui est David ? Qui est le roi David ?

0: Ça m'impressionne de savoir comment Dieu fait arriver les personnages dans la Bible. On aurait toujours pensé à croire que c'était les rois les plus importants, mais Jésus lui-même est arrivé dans une étable. Le roi David, c'était un berger. C'est quand même très impressionnant hein, de voir d'où ils viennent. Et qu'a accompli le roi David ?
1: En fait, David, il arrive à un moment où c'est le bazar. Clairement, le pays d'Israël, il est attaqué de partout. Il y a plein de problèmes, même dans sa propre famille, de gens qui veulent prendre le pouvoir. C'est pas la paix, quoi. Et donc, pendant tout le temps où il va être roi, malheureusement, bah, David, il va quasiment tout le temps être en guerre pour pacifier le pays. Il va passer son temps à être en guerre, à droite, à gauche, etc. Le but, c'est qu'après lui, ce soit plus calme.
0: D'accord. Mais est-ce qu'on pourrait dire que le roi David est un exemple ?
2: Le roi David a rempli une mission qui consistait à pacifier le pays. Ça a été un roi guerrier. Il a fait son boulot avec pas mal d'efficacité. En ce sens-là, il a été un exemple. Maintenant, en lui-même, non. Parce que le roi David, c'est quelqu'un qui s'est aussi planté, notamment en convoitant la femme d'un de ses généraux, qu'il a fait discrètement assassiner pour lui piquer sa femme. Enfin, je fais la version courte, quoi, un peu synthétique. Mais c'est pas quelqu'un qui a été exemplaire de tout point de vue. Par contre, c'est quelqu'un qui était capable de reconnaître ses erreurs et d'avouer qu'il était pécheur, qu'il valait pas mieux que qui que ce soit, qu'il était imparfait, en tout cas, comme tout le monde. Et demander pardon à Dieu, et puis demander aussi de partir, de remettre les compteurs à zéro et de repartir de bon pied, quoi.
0: C'est une grande sagesse, tout ça. Mais du coup, il a eu des enfants. Tout à l'heure, j'ai entendu qu'il avait eu des enfants. Combien d'enfants ?
1: Oh, je sais plus exactement. Mais
2: il en a eu plein de femmes différentes.
1: Voilà, le monsieur a eu déjà plusieurs femmes. Qu'il n'est jamais. C'est intéressant parce que dans la Bible, chaque fois qu'un monsieur a plusieurs femmes, ça ne se passe pas très bien. Et là, malheureusement, il va y avoir des rivalités entre ses enfants. Et il y en a un seul qui va devenir roi, Salomon. Voilà, et d'ailleurs c'est intéressant parce que c'est celui qu'il a eu avec cette femme qui l'a piqué. Alors tu pourrais dire, bah attends, ses origines, c'est pas extraordinaire. En plus Dieu, il a bien fait comprendre à David que ce qu'il avait fait, c'était n'importe quoi. Mais ça te montre aussi que Dieu, il s'arrête pas à d'où tu viens. C'est quoi, c'est qui tes ancêtres, est-ce qu'ils sont assez bien ou pas. Dieu, tes ancêtres, c'est pas son problème. Il te regarde toi et qu'est-ce qu'il y a dans ton cœur. Et ça, c'est intéressant.
0: C'est le vrai pardon.
1: Bah, c'est, puisqu'on parle transmission... Des fois, la transmission, c'est bien, et puis des fois, c'est pas cool. Je sais pas, moi, il y a des fois des dettes qui peuvent être transmises dans des familles, ou des mauvaises réputations. Elle, c'est la fille d'eux, lui, c'est le fils d'eux. Ça peut être lourd à porter aussi, et je trouve ça bien que Dieu dise ton passé, ou qui est pour rien, ce que tes ancêtres ont fait, moi, je te le compte pas sur toi. Et ça,
0: c'est une belle chose.
1: Ça peut être un poids enlevé sur l'épaule de certaines personnes qui portent le poids familial dur. Hein.
0: D'accord.
2: Ah bah surtout qu'à cette époque-là, il y avait ce qu'on appelait le droit d'aînesse. Et donc la transmission se faisait dans la modalité suivante. T'es né en premier, c'est toi qui t'es un garçon, t'es né en premier, c'est toi qui récupères tout le patrimoine du papa. Les autres vont dépendre de toi.
0: Il n'y a pas d'autres personnages dans la Bible où il y a eu un problème de droit d'aînesse ?
2: Il y en a un comme ça qui montre d'ailleurs que ce n'est pas parce que t'es né le premier que t'es forcément le plus sage et le plus compétent et le mieux à même de gérer. Il s'appelait Ésaü. Et il avait faim, un jour il revient de la chasse, il avait la dalle et son frère lui dit « Écoute, cède-moi ton droit d'aînesse, je te file mes lentilles parce qu'il convoitait les lentilles du frère. » Et finalement, il va céder son héritage contre un vulgaire plat de lentilles qui va être avalé en 30 secondes et puis digéré en 2 heures. Ça montre que les règles de transmission et les valeurs de transmission selon les êtres humains, ce n'est pas forcément les mêmes règles que celles que Dieu va mettre en place, et heureusement, parce que lui, il va vraiment chercher à exploiter le maximum de potentiel de tout ce qu'il y a en nous.
0: Est-ce que David a transmis à son fils Salomon, parce que si j'ai bien écouté ce que Élise a dit tout à l'heure, il a pris la succession, son fils, il a été roi après. Est-ce que David lui a transmis son savoir, ou est-ce qu'il lui a donné seulement la richesse et il lui a dit débrouille-toi ? Est-ce qu'il lui a transmis sa partie religieuse en lui disant tu feras ça comme ci ou comme ça ? Ou est-ce qu'il s'est dit moi je vais faire ça et toi bah, tu feras le reste ? Comment ça s'est passé ?
2: Il y a un premier aspect qu'il a transmis, c'est qu'il a transmis un pays pacifié. Donc ça, c'est déjà énorme de transmettre quand même quelque chose qui soit pas le bazar, qui soit pas un amoncellement de dettes, de galères, d'ennemis, etc. Il a fait ce gros travail-là.

0: Et puis, je veux juste citer le psaume 51, versets 12 et 13, simplement, 12 à 14. Une fois qu'il s'est fait griller par le prophète Nathan pour son histoire d'adultère et de meurtre là, il se repent sincèrement et il dit « Ô Dieu, crée en moi un cœur pur, mais en moi un esprit nouveau vraiment attaché à toi. Ne me chasse pas loin de toi, ne m'enlève pas ton esprit saint. Rends-moi la joie d'être sauvé, soutiens-moi par ton esprit généreux. » Et je pense que cet état d'esprit-là, dans une certaine mesure, il le transmet à Salomon, pour autant que ça puisse se transmettre. Mais en tout cas, c'est au moins un exemple pour Salomon. Parce que quand Dieu va demander à Salomon ce qu'il veut, au lieu de demander le pognon, les femmes, le pouvoir, il va demander l'esprit, pour pouvoir être le plus sage et le mieux possible gérer, faire du bien autour de lui, à tout le peuple qui devait gouverner. Donc de ce point de vue-là, il y a une belle transmission.
1: Moi, ce que j'aime bien, c'est, là, on a vu un petit peu dans le texte qu'on a lu, il y avait un point important pour David, il voulait construire un temple pour Dieu. Et Dieu lui a dit « Non, c'est pas toi. Tu peux pas, t'as les mains pleines de sang, t'es tout le temps en train de faire la guerre, ce projet, c'est pas le tien. »
2: Alors, petite question, est-ce qu'à l'époque, tout le monde pouvait construire un temple ?
1: Alors, les gens pouvaient avoir un petit autel chez eux, mais là, en fait, ce que David voulait, c'était vraiment dire « Moi, j'habite dans un très beau palais, il n'y a pas d'endroit vraiment pour que les gens puissent tous ensemble se réunir, aller adorer Dieu. Il y avait une tente, mais voilà, c'est une tente. Il voulait vraiment honorer Dieu. » Et Dieu lui dit « Non, c'est dur à entendre. » T'as un projet qui est beau, et en plus Dieu lui dit, c'est un beau projet, mais c'est pas pour toi, ce sera ton fils. Et ce que David va faire, il va faire, ok, donc je vais redoubler d'efforts pour que le pays soit pacifié, et je vais commencer à préparer, je vais demander aux gens de commencer à tailler des pierres pour que quand mon fils arrive, quand il veut lancer le projet, ce soit le plus facile possible pour lui. Et ça, je trouve que c'est une belle transmission aussi d'accepter qu'il y a des choses qu'on pourra peut-être pas faire nous, mais de mettre en place pour que nos enfants puissent le faire. Par exemple, tu as des gens qui ont immigré, qui ont quitté des pays dans des situations très difficiles, et on ne va pas se le cacher, quand ils arrivent dans certains pays, leur situation est précaire. Malheureusement, ils ne sont pas assez bien accueillis, et ils se démènent toute leur vie pour que leurs enfants, eux, aient un meilleur avenir. Alors, ce serait bien que les pays fassent mieux pour que ces gens-là n'aient pas à travailler comme ça et à souffrir, mais je trouve ça très beau, des parents qui se disent « je vais faire en sorte
2: bien sûr
1: que mes enfants aient une plus belle vie que moi ».
2: Et pourquoi Dieu ne laisse pas David faire ce qu'il veut de sa succession ? Pourquoi c'est pas David qui dit « moi j'ai envie que ce soit toi » et pourquoi c'est Dieu, enfin c'est Dieu qui décide de tout, mais pourquoi il a dit à David « tu le feras pas » ?
0: Je crois que c'est important de laisser les bonnes personnes au bon poste. Si par exemple moi vous me mettez, je sais pas moi, ministre des finances en France, on va à la banqueroute assez vite. J'arrive à gérer mes comptes à la maison, mais c'est limite quoi. C'est bien, mais ça pourrait être vachement mieux. Par contre, vous me mettez pas au ministère de la guitare, par exemple, là je me débrouillerais bien. Or peut-être que Salomon était la personne la mieux placée pour fédérer, pour récolter les fonds, pour gérer les travaux, pour superviser, mettre une bonne ambiance. En fait, chacun a sa place, chacun a son rôle, chacun a son utilité, et d'un. Et puis, et de deux, il y a un temps pour tout. Nous, on voit au bout de notre nez, on ne voit pas plus loin que le bout de notre nez, mais Dieu, il voit plus loin, et parfois, il y a ce qu'on appelle des temps adéquats, des temps propices, le bon moment, quoi, pour faire les choses. Donc, de ce point de vue-là, c'est bien de faire confiance en Dieu, parce qu'il voit plus loin que nous, il a de plus grosses jumelles, il a un plus gros cerveau, et je crois que de ce point de vue-là, il a bien fait, vu le succès que le temple de Salomon, le plus beau qui ait jamais été construit, est devenu.
2: Et est-ce que Dieu a prédisposé Salomon pour pouvoir faire ce qu'il souhaite ? Ou est-ce que Salomon a juste reçu la transmission de ses parents ? Ou est-ce que Dieu lui a donné des dons et des appétences pour que lui puisse mener à bien ce projet ?
1: Alors ça, c'est une grande question presque philosophique.
2: D'accord.
1: La Bible te dit que Dieu est capable de voir ce qu'il y a déjà en toi, que tu as eu par la naissance, par les gènes, aussi par la façon dont tu as grandi, ce que tes parents t'ont appris, là où ils ont attisé ton intérêt, mais que Dieu est aussi capable de te donner des dons supplémentaires, de te donner des capacités que tu ne pensais même pas pouvoir avoir pour des projets particuliers. Ça, il le dit beaucoup dans le Nouveau Testament, avec, on appelle ça les dons spirituels, avec des gens, par exemple, qui ont commencé à parler des langues qu'ils ne parlaient pas. Là, clairement, je veux bien qu'il y ait aujourd'hui des applications pour apprendre vite une langue, mais enfin, comme ça, à la seconde, aucune application me donne ça. Hein. Donc là, il n'y a pas de doute que c'est Dieu qui agit. Pour ce qui est de Salomon, je pense que c'est les deux. C'est Dieu qui voit quelque chose en Salomon. Parmi tous les fils de David,
2: oui,
1: il voit que Salomon, c'est celui qui a le cœur prédisposé à faire les choses bien, à être juste. Salomon sera le roi le plus juste, il est reconnu pour ça. Un roi pacifique, un roi qui sait parler avec les pays autour pour faire des bonnes transactions. Donc il voit ça. Et après, il y a cet événement où Dieu lui dit, je te donne une bénédiction, choisis. Tout ce que tu veux, tu peux avoir une bénédiction. Et comme disait Jéthro, Salomon, il a l'intelligence de dire, je veux la sagesse. Je veux pas de l'argent, je veux pas des femmes, je veux pas du pouvoir, je veux de la sagesse. Donc, tu vois, c'est double. Dieu fait pas les choses à notre place et il nous laisse pas les faire tout seul. On fait un partenariat avec Dieu. Et c'est ça qui est beau.
2: Et pour conclure, je te remercie. Jéthro, si je devais transmettre quelque chose à quelqu'un, comment devrais-je m'y prendre ?
0: Je peux parler que pour moi-même. Avec mes gamins, il y a une chose que je veux que mes gamins retiennent de ce que je leur ai montré, c'est que j'apprends. Je n'ai pas toujours été un super papa, j'ai fait des erreurs éducatives.
2: Comme tout le monde.
0: Je leur dis toujours, là j'ai fait ça à une époque, je me suis planté, je n'aurais pas dû. Je croyais que c'était bien, mais ce n'était pas bien. Là maintenant j'en suis là, mais peut-être que demain je serai ailleurs. Et pour ma part, bien sûr il y a le patrimoine, c'est important aussi le patrimoine, je ne veux pas leur laisser des dettes. Je veux leur laisser un mois ou deux biens immobiliers à vendre pour pouvoir avoir un petit capital pour partir dans la vie. Mais surtout je veux qu'ils retiennent ça de moi, c'est-à-dire la juste ce que je suis, tout simplement ce que Dieu a été pour moi. C'est-à-dire que je n'ai jamais été un père parfait, mais j'ai progressé et je continue à progresser. Je vais progresser jusqu'à ma mort et Dieu m'a aidé à me remettre en question et à progresser. Et si j'arrive à transmettre ça à mes gamins, et s'ils retiennent cela, je crois qu'ils auront de quoi être heureux et de quoi continuer eux-mêmes à progresser toute leur vie.
2: Je trouve ça génial. Peut-être devrions-nous terminer nos prières et quand on demande quelque chose à Dieu, de lui demander la sagesse, parce que quoi qu'il en soit, ça nous permettra de prendre les meilleures décisions en tout cas, ou au moins avec sagesse. Et voilà, en tout cas je vous remercie beaucoup. Merci beaucoup Jéthro.
0: Merci à toi Nafi.
2: Merci. Et je te remercie Élise d'avoir passé ce temps avec nous.
1: Toujours avec plaisir.
2: Merci beaucoup. Je vous donne rendez-vous la semaine prochaine. Je vous souhaite à tous une excellente semaine.

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Aaron Kennelly qui, je vous le rappelle, nous a quittés en février de cette année. Worship the Lord qui vient de chanter sur Hop Radio. Dans quelques minutes, le flash info de 17h. Juste le temps d'écouter et d'apprécier Mary, chantée par Texas.

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1: 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Pierre-Étienne Joie.
2: Le chancelier allemand Friedrich Merz s'est dit profondément choqué par la victoire historique de l'extrême droite lors de l'élection régionale la veille, tout en promettant de maintenir le cap de ses réformes mais en les expliquant mieux. L'AfD, alternative pour l'Allemagne, dispose désormais d'un mandat pour gouverner après son triomphe électoral en Saxe-Anhalt. Il lui manque 3 élus pour atteindre la majorité absolue. Arrivé largement derrière l'AfD avec 17% des voix, la CDU, le parti de Friedrich Merz, se trouve désormais dans l'opposition et le mandat pour gouverner est désormais entre les mains de l'AfD. Israël a intensifié ces derniers jours ses frappes meurtrières sur le sud du Liban. L'État hébreu accuse le Hezbollah pro-iranien de violations répétées du fragile cessez-le-feu. Des bombardements dans la nuit ont fait 11 morts, dont 2 nourrissons, au lendemain de raids qui ont tué 7 personnes. De nouveaux pourparlers sont attendus ce mois-ci entre responsables libanais et israéliens, bien qu'aucune date n'ait été annoncée. La Russie et la Corée du Nord ont inauguré par visioconférence un pont routier reliant les deux pays alliés. Le pont traverse le fleuve Tumen-Naya, connu aussi comme le fleuve Tumen, qui marque la frontière entre la Corée du Nord, la Chine et la Russie dans l'Extrême-Orient. Construit en environ 16 mois, ce pont d'un kilomètre de long symbolise l'aspiration à renforcer les relations amicales et de bon voisinage entre la Russie et la Corée du Nord. Les deux pays étaient jusqu'ici reliés uniquement par des liaisons aériennes et ferroviaires. Le principal aéroport international de Jakarta et 3 autres ont étendu leur fermeture jusqu'à ce soir à la suite d'une éruption volcanique en Indonésie. Éruption qui empêche des dizaines de milliers de voyageurs de rejoindre leur destination. Le volcan Anak Krakatoa, qui signifie est entré en éruption samedi avec une coulée de lave et des détonations audibles à plusieurs centaines de kilomètres. D'autres éruptions sont redoutées. En Suisse, le niveau de retenue du lac de Grimsel pourra être rehaussé de 23 mètres afin d'augmenter la production d'électricité. Le Grand Conseil bernois a accepté de modifier la concession permettant aux forces motrices de l'Oberhasli de réaliser ce projet. Il est destiné à assurer un approvisionnement énergétique durable en Suisse, notamment en hiver. La comédienne Luna Wedler recevra un Golden Eye Award au Festival du film de Zurich, une première pour une actrice suisse. La conseillère fédérale Elisabeth Baumschneider lui remettra le prix lors de la cérémonie d'ouverture. Luna Wedler, 26 ans, tient un rôle dans le long-métrage Eurotrash, coproduit par la SRF. Le festival rendra aussi hommage à Naomi Watts pour sa performance dans The Housewife. L'actrice britannique présentera le 26 septembre à Zurich le film dans lequel elle incarne la mystérieuse épouse d'un nazi présumé. C'est dans une semaine. La 26e semaine du goût se déroulera dans toute la Suisse du 17 au 27 septembre avec pour marraine la chef hispano-marocaine Zineb Attab. La région suisse du goût 2026 est Zurich. Le coup d'envoi de la manifestation sera donné à Berne par le conseiller fédéral Beat Jans le 16 septembre lors d'un gala au Bellevue Palace. La semaine suisse du goût, à travers ses manifestations, ses fêtes, ses événements dans tout le pays, a cette vocation de sauvegarde des cuisines traditionnelles, populaires et familiales. Résume Joseph Ziziadis, directeur de la Fondation pour la promotion du goût. Chaud et lourd cet après-midi, demain mardi en général ensoleillé, 15 à 20 à l'aube, 32 l'après-midi, mercredi très nuageux et plus frais.
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0: que ça fait du bien toujours d'entendre ce talentueux Melvin Crispell sur Hope Radio. Il chantait Always Be There. Dans quelques minutes sur Hope Radio, à 17h33, l'agenda gospel de ce lundi 7 septembre. À 17h45, votre chronique bien-être aromathérapie. On parlera de la cardamone. Puis à 18h, le rendez-vous de l'actualité, ce sera le journal. Tout de suite, il est 17h15, voici votre chronique Boost Espoir.
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3: Alors, tous les jours, Dieu nous envoie de messages. Il a envie d'être en contact, il a envie d'être en lien avec chacun de nous. Et aujourd'hui, c'est Alina qui nous a sélectionné une perle pour le clin d'œil.
4: Oui, du coup, c'est vrai que les relations ne sont pas toujours simples. D'ailleurs, dans le cadre du travail, j'ai vécu une situation assez particulière.
3: Qu'est-ce que t'as vécu ?
4: Avec ma supérieure, du coup. J'avais du mal au début à lui faire confiance, car c'est vrai que je ne me sentais pas du tout en sécurité, surtout sur des sujets qui étaient assez personnels. Mais au bout du compte, j'ai réussi à passer outre et du coup, aujourd'hui, on garde une relation amicale en dehors du travail.
3: Ah, alors voilà, la sécurité et l'insécurité dans les relations, c'est un peu ça que tu veux nous dire.
4: Oui, c'est tout à fait ça. C'est vrai qu'on a besoin de se sentir en sécurité et puis de savoir qu'on est entendu et que on peut compter sur la personne et se confier de façon authentique.
3: Et je suis sûre, en te connaissant, que cette histoire a bien fini.
4: Ah oui, parfaitement. C'est très beau. C'est vrai qu'aujourd'hui, je me sens vraiment en sécurité et j'ai appris à la connaître mieux. Et je pense que c'est ça qui a du coup fait qu'aujourd'hui, on a plutôt une belle relation. Et c'est aussi le travail de Dieu parce que il m'a donné de la confiance et il m'a appris que je devais passer outre ces barrières avec les personnes qui m'entourent.
3: Ok, alors en parlant de ça, Alina, justement, on est allé dans les rues de Genève parce qu'on voulait entendre ce que le peuple pense de relations, les relations amicales, les relations interpersonnelles. Alors, allez, c'est parti pour le micro-trottoir. Qu'est-ce qui apporte de la sécurité dans vos relations?
5: Je pense que... ça commence bien. Je pense que s'il y a un canal de communication... qui reste ouvert avec la personne, c'est quelque chose qui peut apporter des deux côtés un certain sens de sécurité. Je pense aussi que l'isolement, ça n'aide pas, dans le sens que si on est toujours avec la même personne, ça n'aide pas pour la sécurité. Il faut s'ouvrir, être voir ses amis à elle ou à lui et vice versa.
6: Moi je dirais c'est déjà qu'on puisse poser des bases au niveau de la confiance, du respect, et c'est là où cet échange mutuel fait en sorte qu'on peut consolider cette relation et qu'on peut compter l'un sur l'autre et vraiment avancer en construisant quelque chose de positif et de bienveillant.
7: Alors moi je dirais juste simplement c'est de connaître l'autre personne.
8: La sécurité c'est quand il y a de la vérité entre les personnes, quand on parle et qu'on sait qu'on peut avoir confiance en ce que les autres disent et que nous, on peut autant se confier que les autres se confient à nous.
3: Si on parle d'amour, compassion, est-ce que vous pourriez considérer que cela pourrait être un médicament même pendant les crises?
7: Pour moi, c'est pas ça pourrait être. C'est le seul médicament qui existe pendant les crises. Parce que franchement, à part ça, j'en vois pas vraiment d'autres.
8: L'empathie, c'est très important parce que c'est ce qui permet de comprendre l'autre et de pouvoir partager la souffrance qu'il a. Et c'est ce qui permet de passer outre.
6: Si je peux rebondir là-dessus, la compassion, oui. Comme ça, on peut vraiment continuer à partager ensemble et se mettre à la place de l'autre. Par contre, l'amour, ce serait un amour inconditionnel, on va dire désintéressé, et pas un amour intéressé ou justement qui attend quelque chose de l'autre. Parce que là, ça devient un petit peu une obligation, et je pense pas que c'est une relation saine qui peut se construire avec ça, ou qu'on peut être là pour l'autre, l'un pour l'autre, avec un amour conditionnel.
9: La confiance, la fidélité et aussi l'assurance.
3: Qu'est-ce qui serait un médicament idéal pour guérir en temps de crise? La compassion, la bienveillance, l'amour?
9: Oui, la compassion, c'est nécessaire. Beaucoup d'amour. Et surtout, et beaucoup d'empathie l'un pour l'autre. Et principalement, pour moi, c'est important d'avoir Dieu dans notre cœur. Là, c'est la guérison, les médicaments par excellence.
3: Qu'est-ce qui vous apporte de la sécurité dans les relations?
9: La confiance.
3: La confiance est la base pour vous?
9: La confiance est la base.
3: Ok. Mm-hmm. Et quel est le médicament idéal pour guérir en temps de crise?
9: En temps de crise?
3: Pour guérir les problèmes?
9: La médiation.
3: Très bien. Merci beaucoup.
9: Alors, si on parlait du niveau sociétal et mondial, je pense qu'il faudrait ramener de la poésie.
10: Alors oui, je pense que ça peut accompagner en temps de crise parce que c'est des choses qui sont vraiment internes à nous, qui nous ont été transmises, qu'on a reçues, qu'on a expérimentées depuis tout petit. Et c'est des choses auxquelles on peut se raccrocher, tout comme notre foi. Enfin voilà, c'est des choses qui nous permettent d'avancer. Et puis de se dire aussi l'espérance permet aussi de pouvoir être, c'est aussi une valeur. J'ai pas pu le dire tout à l'heure, mais voilà, il y a aussi ça.
3: Quelles sont les valeurs importantes dans votre vie?
10: L'amitié est une valeur qui est importante, le respect. Et puis, le dépassement aussi de soi, le fait d'essayer de faire de son mieux chaque jour. Voilà.
11: Bon, ça serait la confiance.
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1: Franchement, on a vu le gospel se développer.
2: Ah oui.
1: Et franchement, on était au début.
3: Ouais, c'est vrai que...
1: On était vraiment au début.
3: On était à une époque où c'était encore pas très bien vu, faut le dire.
1: Oui.
3: Bah, au sein de l'église, c'était une musique un peu profane, le gospel. Parce que tout ce qui était batterie, c'était connoté profane. Mais nous, on avait cette vision de... Ah oui, mais les anglo-saxons, ils nous montrent le chemin. D'ailleurs, quand on a rencontré Smallwood, on a fait, mais c'est ça qu'on veut faire. Et aujourd'hui, le gospel, c'est dans les églises. Il n'y a pas de problème. Personne ne va dire quoi que ce soit. La batterie dans l'église, il n'y a aucun souci. Et tant mieux. Et de voir cette évolution-là, tant mieux.
4: Mais on a un petit peu essuyé les plâtres un petit peu de
3: ça. Carrément.
4: Carrément. Un petit peu. Et c'est vrai qu'au début, ouais, non, il ne faut pas faire ça. Ouais, on vous a vu à la télé avec un tel. Tu vois, au début, on se posait aussi des questions. On se disait, on est sur le bon chemin. Qu'est-ce qu'on fait?
3: Oui, parce que c'est vrai que quand tu fais des chœurs, on te voit à la télé, les gens te voient à l'église, le samedi, le sabbat. Et après, ils allument leur télé la semaine.
4: Ils te voient.
3: Mais comme il s'est capé là, on va rouler. Parce que je faisais à côté comme ça. Mais il se met sous le joug étranger. Il perd son âme parce qu'il chante, il fait les chœurs pour un tel. Ouais. Il y avait un côté comme ça.
4: Oui.
3: Alors que moi, je me suis jamais senti en danger. Moi, quand je fais les chœurs pour un tel ou un tel, c'est comme si un employé d'un service à la préfecture, il va au taf, quoi. Ça change rien à ma spiritualité, mais vraiment rien du tout.
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0: Les faits, c'est passé. Maintenant, nous sommes partis sur les chapeaux de roue. De nombreux concerts gospel à venir. Voici tout de suite l'agenda gospel de ce lundi 7 septembre. À Paris, samedi 12 septembre, la formation Gospel River sera en concert à 20h au Temple de la Trinité dans le 13e arrondissement. Vous pourrez les y retrouver également le samedi 26 septembre. À Oreille, proche de Salon de Provence, dimanche 13 septembre, dirigé par Magali Ponsada, retrouvez le chœur Gospel Mars en concert à 18h à la salle polyvalente Grande Terre à Oreille. À Paris, vendredi 18 septembre, emmené par la directrice artistique Dominique Magloire, Gospel Helios sera en concert à 20h45, église Saint-Philippe du Roule, dans le 8e arrondissement. En Suisse, samedi 19 septembre, pour la toute première fois, Déborah Loukalou sera en concert à la Geneva Arena à 19h30, l'occasion de fêter ses 10 ans de carrière dans le gospel. À Paris, dimanche 20 septembre, la formation Gospel in Life Harmony, emmenée par Mireille Ourmia, en concert à 16h à l'église Saint-Ambroise dans le 11e arrondissement de Paris. Un concert à ne pas manquer. À Moulins-sur-Yèvre, près de Bourges, dimanche 20 septembre, ne manquez pas le voyage musical au bord du Mississippi, proposé par Florence Aubrin avec son spectacle Mahalia et moi. Concert gratuit, participation au chapeau, c'est à 17h dans l'église de Moulins-sur-Yèvre. À Lyon, les 25, 26 et 27 septembre, envie de vibrer au son du gospel? Le Lyon Gospel Festival revient pour sa 6e édition, du 25 au 27 septembre, au programme 2 soirées de concerts avec Lyon Gospel Academy, Lilo Gospel, The Feeling Good Choir et The Feeling 9 et Emmanuel Pidjob, ainsi qu'une scène tremplin pour mettre les voix amateurs à l'honneur. Et pour clôturer le festival en beauté, rendez-vous le dimanche 27 septembre de 10h à 12h pour une gospel session participative avec Emmanuel Pidjob. Les concerts sont à la salle Molière, Lyon 5e, et la gospel session à l'Escale Lyonnaise, Lyon 6e. 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

C'était Holy Is the Lamb, interprété par la merveilleuse chorale les Oslo Gospel Choir. Si vous nous rejoignez, soyez les bienvenus, vous êtes à l'écoute de Hope Radio. Dans une quinzaine de minutes, prochain rendez-vous avec l'actualité, le journal de 18h. Il est 17h45, voici votre chronique bien-être, aromathérapie. Michel Vanov nous parle de la cardamome.

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1: Michel Vanhoeuvre, bonjour.
2: Bonjour.
1: J'ai le plaisir de vous recevoir très régulièrement pour nous parler des huiles essentielles de plantes. Des huiles essentielles de plantes que vous rassemblez, étudiez, présentez également, puisque très régulièrement vous présentez des stages ou bien encore des conférences. Nous allons aujourd'hui rester encore dans le domaine de la cuisine, ce qui a été le cas précédemment, puisque après la carotte, nous allons parler aujourd'hui d'une plante qui nous est aussi familière.
2: Oui, aujourd'hui on parlera du cardamome. Alors le cardamome figure parmi les épices qui étaient dans les temps anciens, parmi les épices de grande valeur. Donc on trouve, quand on regarde un peu les écritures, on trouve des textes dans les Ayurvédas, chez les Égyptiens, on les voit mentionnés pour faire des parfums, pour des sacrifices, on trouve des mentions dans l'Ancien Testament. Et donc ça, et on retrouve aussi donc certaines similitudes avec la cannelle, donc parce que le cardamome venait aussi de Ceylan, entre autres. Et comme on a déjà parlé donc le commerce là aussi c'était étonnant de voir que ça rentre dans le même jeu de cacher un peu les sources, de rendre le produit plus cher que ce qu'elle valent vraiment. Mais ce qui est sûr, c'est qu'elle a été connue dès les temps anciens, toujours utilisée en médecine, en épices pour les très très appréciée par les Romains. Donc toujours une marchandise de grande valeur. Et puis la distillation de l'huile des semences de cardamome.
1: Comment se présente la plante cardamome?
2: C'est difficile en radio de montrer des images, hein, mais c'est une belle plante. Et puis et là, ce sont les semences un peu allongées, vertes. On voit, c'est difficile en radio de le montrer. Donc à l'époque, il y avait des cardamomes sauvages et petit à petit, pareil, on a commencé à les cultiver. Alors, l'huile essentielle de cardamome était connue dès 1540. Donc, on a quand même distillé, il y a eu des essais de distillation qu'on retrouve dans les écritures. Par exemple, là, c'est Valerius Cordus qui a écrit beaucoup sur les huiles essentielles. Et ça, c'est un sujet qui me passionne, c'est de connaître les premiers distillateurs. Il y en a qui ont écrit sur 50, 60 huiles essentielles il y a des siècles déjà, et des huiles essentielles qui ont été oubliées plus tard. Mais eux, ils avaient essayé. Pour parler d'une vraie commerce de l'huile essentielle donc à plus grande échelle, il faut attendre quand même le début du XXe siècle. La plante, donc l'épice, est toujours très appréciée et utilisée en Inde. Donc c'est comme arôme dans des pâtisseries, des sauces, des viandes, des poissons, des thés, des cafés. Donc c'est quand même un produit commun dans ces pays-là. En aromathérapie, on utilise le cardamome surtout pour ses vertus donc digestives, antiputrides, antispasmotiques. Donc tout ce qui est digestif, urinaire aussi, en même temps pour la peau, décongestionnante pelvienne. De nouveau, comme avec la cannelle dans les cas de colite, colite bacillaire par exemple, il y a la dyspepsie. Donc on voit tout ce côté digestif qu'on retrouve dans beaucoup d'épices. Hein.
1: Dernière question avant de terminer cette petite chronique consacrée à la cardamome. Est-ce qu'il y a, en fonction des pays, des huiles essentielles qui sont davantage utilisées, non pas tant en fonction de leur vertu, mais tout simplement parce que leur odeur est plus familière à certains qu'à d'autres, ou bien tout simplement parce qu'elles sont du pays et que par conséquent, bien sûr, on les utilise davantage?
2: Oui, je pense que de toute façon, quand on a un accès facile à ces épices dans ces pays en Inde, on utilise partout. J'ai d'autres exemples comme le cumin, où j'aimerais parler du cumin plus tard. Pareil, c'est très ancré dans certaines cultures. Comme dans le sud de la France, on utilise plutôt la lavande et les plantes qui sont autour de nous. Hein.
1: Je vous remercie Michel Vanhoeuvre et je rappelle à nos auditeurs que pour avoir une continuité à la suite de ces petites chroniques, et bien pour nos amis internautes, il y a un site internet sevenat.fr, sevenat comme Seven Nature, donc sevenat.fr.

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Après Jekaline Carr sur Op Radio, voici les deux sœurs Toby et Tommy White. Elles interprètent Light juste avant de retrouver le journal de 18h.

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2: 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Pierre-Étienne Joie.
3: Syndicom a critiqué les nouveaux plans d'économie de La Poste qui menacent jusqu'à 110 emplois. Le syndicat dénonce une stratégie de démantèlement. Au total, plus de 430 personnes ont déjà été concernées par des suppressions de postes, des externalisations et des fermetures d'entreprises depuis 2025, selon le syndicat. Malgré un bénéfice de 139 millions de francs au premier semestre 2026, La Poste déroge à la responsabilité sociale d'une entreprise fédérale et va à l'encontre des besoins d'un service public fort. Le procès d'un agresseur en série s'est ouvert devant le tribunal criminel de Lausanne. Ce Vaudois se trouve au cœur d'une affaire hors norme, tant par la cruauté des actes qui lui sont reprochés que par la durée de la procédure pénale entamée en 2018. Le désormais trentenaire est accusé d'avoir violemment agressé une quinzaine de personnes entre 2009 et 2018, souvent des jeunes femmes avec qui il était en couple, mais aussi des hommes de son entourage. Sur plus de 30 pages, il décrit les sévices imaginés par le prévenu, lequel aurait infligé de véritables séances de torture à ses victimes. Des témoins ont été entendus. Aujourd'hui, le procès doit encore durer 6 jours. La Russie a annoncé la fermeture du consulat allemand à Saint-Pétersbourg, dernière mesure en date en réaction à la décision de Berlin de fermer le consulat russe à Bonn et le centre culturel russe de Berlin après la découverte d'un drone chargé d'explosifs à l'aéroport de Leipzig. La partie russe retire son consentement au fonctionnement du consulat général d'Allemagne à Saint-Pétersbourg, qui devra cesser ses activités au plus tard le 18 septembre, a indiqué la diplomatie russe. Le canton de Vaud se dote d'une stratégie ambitieuse pour l'accueil et le soutien aux événements sportifs. Le canton entend accroître son attractivité pour les manifestations sportives tout en maximisant leurs retombées positives et durables pour la population et le territoire vaudois. Prévu dans le programme de législature 2022-2027, la stratégie cantonale d'accueil et de soutien aux événements sportifs s'appuie notamment sur les moyens supplémentaires accordés à la suite de l'adoption par le Grand Conseil en juin 25 du contre-projet du Conseil d'État à l'initiative populaire pour une politique sportive vaudoise ambitieuse. Cyclisme, la Belgique se présentera le 27 septembre au départ des championnats du monde sur route de Montréal avec deux leaders, Remco Evenepoel et Wout van Aert. À l'instar du français Paul Sexas, du danois Mats Pedersen et du néerlandais Mathieu van der Poel, les deux Belges seront de sérieux candidats au maillot arc-en-ciel en l'absence du double tenant du titre, Tadej Pogacar, qui a mis un fin à sa saison après sa chute au Tour d'Espagne fin août. La Fondation Balzan a annoncé à Milan les lauréats de ses 4 prestigieux prix scientifiques cette année. Elle a remis également son prix spécial pour l'humanité à l'ONG Emergency Response Rooms pour son aide aux populations touchées par la guerre civile au Soudan. Les 4 prix scientifiques sont allés à Elena Esposito de Bologne. 3 Américains aussi ont été distingués. Chacun des prix est doté de 750 000 francs suisses. La moitié de cette somme doit être consacrée au financement de projets de recherche portée par de jeunes chercheurs. La météo, averse ou orage, pas exclu en fin de journée ou en début de soirée. Durant la nuit, ciel est généralement clair. Demain mardi, en général ensoleillé, quelques bandes brouillard en début de matinée vers la fin d'après-midi et jusque dans la nuit, averse ou orage, parfois violent, 32 degrés et mercredi, très nuageux, plus frais, 22 degrés environ.
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0: nous rejoignez sur Hope Radio, soyez les bienvenus, c'est Ed au micro avec vous jusqu'à 20h pour partager la joie et la profondeur du gospel. Vous venez d'entendre The Highest Praise, titre de Richard Smallwood. Il est 18h, passé d'une dizaine de minutes, voici votre rendez-vous avec Paroles Solidaires. Il est question donc de solidarité, de secours humanitaire également, avec aujourd'hui comme thème les missions de secours avec ADRA Europe. Voici Paroles Solidaires.
1: Quand une catastrophe survient, qu'elle soit provoquée par un conflit, une catastrophe naturelle ou une crise humanitaire, il faut souvent agir vite, très vite même. Mais derrière l'aide d'urgence, il y a aussi des hommes et des femmes formés, organisés et mobilisés pour venir en aide aux populations touchées. Aujourd'hui, dans Paroles Solidaires, nous allons justement parler de cette mission essentielle de secours mené par ADRA.
2: Oui.
1: Pour en parler, eh bien, je reçois Jackie Moubedi d'ADRA Europe. Bonjour.
2: Bonjour, bonjour.
1: Merci
2: Oscar,
1: d'être
2: bonjour.
1: Avec nous. Alors, ADRA veut dire Agence de développement et de secours adventiste. Et aujourd'hui, eh bien, vous souhaitez nous parler de cette partie secours dont on parle peut-être
2: exactement.
1: Un peu moins que celle de développement.
2: Oui.
1: Et pouvez-vous nous rappeler justement comment se traduit la différence entre secours et développement, Jackie Moubedi ?
2: Secours, c'est vraiment l'urgence, c'est qu'il va une action qui arrive, ou un événement, pardon, qui arrive, et on va agir immédiatement pour y répondre. Le développement, ça prend plus de temps et ça peut même venir à la suite, malheureusement, d'une urgence. On va reconstruire, par exemple, des maisons, on va construire une école, on va donner des moyens de subsistance. Donc ça, c'est vraiment dans le long terme et c'est en général programmé. L'urgence, voilà, c'est vraiment ce qui arrive là et on doit y répondre spécifiquement. Et ce sont souvent des cas extrême.
1: Et alors donc justement, comment est-ce que vous préparez vos équipes à intervenir en matière de secours dans des situations d'urgence justement ?
2: Alors ça peut paraître un peu bizarre, mais on est formé à agir ou à répondre en cas d'urgence. Évidemment, on ne peut pas toutes les lister, mais on peut avoir des attitudes, on peut s'armer pour pouvoir faire face à ça. Alors ça se passe comment ? On réunit des gens qui viennent d'un peu partout. Donc, on organise une formation.
1: Quand vous
2: c'est
1: dites
2: notre
1: un peu
2: bureau.
1: Tout, c'est de toute l'Europe,
2: de toute l'Europe,
1: du monde entier.
2: C'est presque du monde entier, en fait. Mais on invite donc les pays européens à se former. Et après ça, les formateurs viennent de chez nous. Donc, nous avons notre responsable des urgences qui est Gabriel Villarreal, qui est le responsable de ça. Thomas Petracek, qui est responsable de programme. Il participe aussi. Et on va faire appel à l'équipe d'ADRA International qui est vraiment spécialisée dans l'aide d'urgence et toutes ces formations. Alors, ils sont là, donc les gens s'inscrivent en général entre 25, 30, même 35 personnes qui vont être réparties en différentes équipes. Et on va les mettre dans des conditions qui sont des conditions réelles. Et ce sont des simulations. Et donc, ça va vraiment... D'ailleurs, ils vont se réunir dans des endroits qui sont un peu éloignés, où on va trouver des solutions d'une communauté qui pourrait servir, par exemple, ou alors aller chercher des choses qu'on leur demande, mais qui sont dans des endroits bien cachés, tout cela par équipe. Et donc, la première des choses, c'est la gestion de l'équipe même, et de travailler sur des consignes qui sont données. Et après ça, ils font leur journée, mais après la journée, ils ont aussi d'autres surprises, on va dire comme ça. Ça ne finit pas après le repas ou quoi, non, ça continue toujours. Ils sont soumis à un stress. Pour certains, ça peut être extrême parfois, mais pour rester dans cette ambiance de formation et de formation sur quelque chose, enfin, pour pouvoir répondre à quelque chose qui va vraiment arriver plus tard. Gabriel et toute l'équipe reçoivent les gens et il y a une des dernières formations qui avait été faite, par exemple, a dû être arrêtée parce que là, dans cette simulation, on a vraiment eu la mauvaise surprise, parce que là, c'était vraiment une mauvaise surprise, c'était au Liban.
1: Ah oui, en effet.
2: Une vraie
1: situation
2: d'urgence et de guerre. Et donc, voilà, ils ont dû rentrer assez rapidement. Et donc, on va leur apprendre, par exemple, il y a eu une inondation, pardon. Quelle est l'équipe avec laquelle je vais travailler? Qu'est-ce que je vais mettre en place pour pouvoir répondre maintenant et dans une semaine, dans un mois? Et c'est toutes ces choses qu'ils mettent en place pendant ces formations. En fait, c'est que vous voyez, quand on demande de l'aide en cas d'inondation et qu'on vous dit, attention, vous avez entendu qu'il y a eu une catastrophe à tel endroit, s'il vous plaît, donnez. Ça, c'est vraiment l'aide d'urgence. Et on va vous demander en ce moment-là pour constituer de fonds qui vont être gérés pour la suite. Et là, par exemple, on va dire, OK, il y a eu, je ne sais pas moi, un tremblement de terre, une inondation. Qu'est-ce qui est le mieux pour les gens? Est-ce qu'on va leur donner de faire une distribution de nourriture, de ce que nous avons reçu, et on donne à chacun, on va dire, la même chose? Ou alors, on va donner la possibilité de faire des chèques, des bons d'achat? Et on va donner des bons d'achat qui vont permettre aux familles d'aller acheter elles-mêmes ce dont elles ont besoin. Et dans cette collaboration entre notre bureau et les bureaux européens et toutes ces formations, il y a des collaborations qui naissent aussi entre certains pays. Il y a eu quelque temps, je pense 3 ans, je ne vais pas trop m'avancer, mais il y a eu un tremblement de terre au Maroc.
1: Oui.
2: Et là, ben, notre bureau, Gabriel, est parti. Le bureau espagnol était le plus proche et aidait aussi.
1: Donc le bureau d'ADRA Europe.
2: D'ADRA Europe, oui, a été avec le bureau d'ADRA Espagne pour voir ce qui avait lieu de faire. Et en accord avec la municipalité, bon, évidemment, il y a eu les premiers secours, donc couverture, etc., parce que c'était une période où il faisait un peu froid. Mais après, on a vu que l'aide que ADRA pouvait apporter, qui était efficace, c'était de construire des petites maisons, juste pour répondre à l'urgence d'être dans un abri pendant ce moment-là. Ça a été une collaboration et elle a été mise en place rapidement entre notre bureau et le bureau espagnol.
1: Donc ça, c'est un exemple de réponse à une situation d'urgence, une réponse rapide.
2: Et là, la personne qui était formée à l'urgence de la réponse rapide, c'était Gabriel, donc qui venait de notre bureau. Il y a eu aussi une situation en Pologne. Au début de la guerre d'Ukraine, il y a eu, au tout début, beaucoup de réfugiés qui sont arrivés dans certains pays, donc Roumanie, Pologne, Slovaquie et Hongrie. Et pour le bureau polonais, pour pouvoir répondre à cet afflux, ben, ils ont dû engager des personnes. Et ça fait vraiment augmenter leur nombre de ressources humaines. Et pour gérer ça, ben, le directeur, s'il devait s'occuper de la crise, ne pouvait pas, parce qu'il devait s'occuper de toutes ces nouvelles personnes.
1: Donc ça a bouleversé sa propre organisation interne.
2: Exactement. Oui. Et donc là, on a fait appel à la Serbie, où il y avait quelqu'un qui avait été formé, donc le directeur, Igor, et puis Dragana, qui est responsable des programmes. Et ils sont partis les aider pendant quelques temps, et ils ont vraiment mis en place, eux s'occupaient des ressources humaines, et lui s'occupait plus de la partie de réponse et on va dire vraiment d'achat de matériel, acheminement, etc. On a aussi un autre exemple.
1: Il y a beaucoup d'exemples.
2: Oui, parce que je veux montrer, enfin, les formations qui sont données, elles ont un but. Normalement, on les fait pour, par exemple, la Serbie, c'était en disant s'il y a quelque chose en Serbie, bah, je vais y répondre. Mais là, on a fait appel à lui pour un pays voisin.
1: Et puis, on se rend compte finalement, il y a beaucoup de situations d'urgence aussi.
2: Exactement. Hein. Et nous sommes là en Europe, donc, et c'est dans les 5 ans ici, c'est pas très très éloigné dans le temps. Et en Slovénie, il y a eu des inondations il y a 2 ans, et là, la directrice a demandé comment elle allait pouvoir s'organiser, et ADRA Europe a mis en contact avec le directeur des Pays-Bas et donc ils ont travaillé ensemble et lui aussi en apportant vraiment l'apport technique pour les étapes de la gestion avec et la municipalité et les gens qui étaient touchés et de voir comment on pouvait mettre ces choses en place. Et nous, on était très touchés parce que les personnes qui étaient là et qui vivaient vraiment ces situations, on a vu des vidéos, étaient juste contents d'avoir des gens qui venaient les aider à nettoyer, en fait. Elles ne s'attendaient pas à ça, complètement déboussolées parfois, mais voilà, ils ont pris des personnes qui viennent les aider, et ça leur faisait du bien. Et donc, quand vous voyez des appels, s'il vous plaît, répondez-y. Il y a toute une démarche qui est là derrière. C'est vrai qu'on se dit parfois, ah, encore une urgence, encore ceci, encore cela. Mais cela permet alors de répondre immédiatement à un besoin pour des hommes et des femmes qui sont vraiment perdus, qui sont bouleversés, que ce soit malheureusement par des conflits ou une catastrophe naturelle qui a surgi. Donc voilà.
1: Merci beaucoup Jackie Moubedi d'avoir pris le temps de nous partager les coulisses de l'action humanitaire menée par ADRA, mais aussi les défis auxquels vos équipes sont confrontées partout dans le monde et particulièrement en Europe. On retient, comme vous l'avez dit, que derrière chaque intervention d'urgence, il y a non seulement une organisation internationale, mais surtout une volonté de préserver la dignité humaine et d'apporter de l'espérance là où tout semble parfois perdu. Merci de nous avoir suivis dans Paroles solidaires et rappelons que chacun peut à son niveau soutenir ces actions de secours et de développement menées chaque jour sur le terrain par ADRA. On se retrouve très vite pour une nouvelle émission.
2: Merci Oscar.
1: À bientôt, merci.
2: Au revoir.

Vous les avez reconnus, c'était les Golden Gate Quartet sur Op Radio. Merci de votre présence et de votre fidélité. N'oubliez pas que vous pouvez suivre également l'actualité de Op Radio via les réseaux sociaux, opradio.live, la page Facebook, la page Instagram ou encore le site internet et sa rubrique Contact, dans laquelle j'attends avec grand plaisir vos messages, vos commentaires, vos messages de soutien, vos questions et tout ce que vous souhaiteriez partager avec nous. Opradio.live, voici Low Down Chariot avec Michael English, suivi de Thank You Lord et Jesse Dixon.

0: c'était Thank You Lord, chanté par Jesse Dixon. Et après Jesse Dixon, voici Evelyn qui raconte son témoignage. Elle dit qu'elle a expérimenté Dieu à l'âge de 26 ans. C'est histoire inspirante sur Hope Radio.
1: Evelyn est une fidèle de notre émission Histoire inspirante. Tout comme elle, j'espère que vous êtes abonné à notre chaîne adventiste FFS.
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1: Pour partager son témoignage. Après beaucoup d'expériences avec Dieu, elle a souhaité vous offrir son parcours de vie. Quelles que soient les difficultés que nous rencontrons, nous savons que Dieu est avec nous. Pourtant, le savoir ne suffit pas. Il faut aussi l'expérimenter, apprendre. Le cœur de ce témoignage est l'apprentissage et donc l'expérimentation de la confiance en Dieu. Vous voulez être nourri par un témoignage édifiant? Alors vous êtes au bon endroit. Vous êtes dans Histoire inspirante. Bonjour Evelyne.
3: Bonjour.
1: Je suis très heureux de te retrouver dans cette émission d'Histoire inspirante. Ouais. Je te connais, enfin tu m'as connu tout bébé, en couche même, donc il y a très longtemps. Mais aujourd'hui c'est une personne qui est une jeune retraitée qui nous a contactés pour passer un petit moment dans cette émission d'Histoire inspirante pour parler de, non pas d'une expérience de vie, mais de presque ton expérience de vie, en tout cas de ce regard que tu portes sur la vie. Cette histoire, elle commence, on va commencer dans l'ordre chronologique. Elle commence où? Et il y a longtemps, tu n'es pas obligé de citer l'année. Hein
3: non, eh bien mes parents sont devenus adventistes, j'avais 4 ans. Et donc j'ai toujours été dans l'église. Et l'église, c'est ma famille. L'église, j'y ai vécu plein de bonnes choses. J'y ai appris plein de bonnes choses aussi.
1: Tu as grandi en région parisienne, si je ne me trompe pas?
3: Non, je suis née en région parisienne, mais très rapidement, j'ai rejoint le centre de la France, parce que mon père voulait rejoindre sa région natale. Donc voilà. Et après, j'ai beaucoup bougé. Mais je suis retournée dans le centre, puisque j'y suis en ce moment.
1: Tu as beaucoup, beaucoup bougé, il faudrait dire, entre le centre de la France, l'ouest, le sud, l'est, enfin vraiment aux quatre coins de la France.
3: Tout à fait.
1: Une expérience très, très riche. Alors, cette expérience, elle commence dans ta jeunesse. Donc tu parles de... Ça démarre dans un foyer chrétien où tu grandis et petit à petit tu apprends à connaître Dieu.
3: Voilà, mais je le connais plus intellectuellement qu'au niveau du cœur.
1: Et est-ce que cette expérience intellectuelle se concrétise, je sais qu'elle se concrétise quelques années après, par des études bibliques, c'est ça?
3: Oui, oui, tout à fait. Je me suis fait baptiser à 18 ans. Et puis, j'ai pu travailler dans une école d'église aussi, parce que j'aspirais vraiment à servir le Seigneur. Et après, il y a eu un mariage.
1: Alors, un mariage, un premier enfant qui arrive. Tu as quel âge à ce moment-là?
3: J'ai 23 ans, je crois. 23 ans, oui.
1: Donc, tu es une jeune maman. Et puis, un deuxième enfant.
3: Et un deuxième enfant, voilà.
1: Donc, pour l'instant, tout va très bien dans ta vie à ce moment-là. Et puis, rapidement, les choses se compliquent, notamment dans la relation avec ton ex-mari.
3: Voilà.

0: à ce moment-là?
1: Ben, disons que dans l'église même où j'étais à l'époque, j'ai eu du soutien parce que, bien sûr, ce que je vivais, ben, les gens autour le voyaient et comprenaient. Ils ont compris. Ce n'était pas dans le lieu clos de mon foyer que les choses étaient compliquées, c'était même aussi à l'extérieur. Donc j'avais un soutien et de mes frères et sœurs de l'église. Et donc j'ai vraiment senti qu'il fallait que je parte. Et c'est vrai que j'avais ces moments avec Dieu, personnellement, hein, que j'ai mis en place, peut-être, je ne sais plus trop à quel moment, mais un moment, je pense que le Seigneur m'a fait comprendre que, ben, valait mieux que je passe à autre chose. Pour l'instant, parce que la porte n'était pas totalement fermée. On a toujours de l'espoir et c'est bien. Mais voilà, j'ai dû faire cette démarche. Mais le Seigneur était à mes côtés dans ce départ, même si c'est fait en cachette.
0: Oui, c'est quand même un arrachement parce que tu changes d'église, tu changes de ville, tu changes de travail aussi, puisque tu disais que tu étais aussi enseignante dans une école chrétienne.
1: Ben, comme tu avais les enfants, là, je n'enseignais plus.
0: Oui, hein,
1: donc c'était quand même plus simple. Mais voilà, je m'arrache à beaucoup de choses dans l'espoir que ben, quelque chose s'améliore et qu'on puisse repartir, ça c'est sûr.
0: Donc la solution c'est de partir, mais tu te retrouves, alors tu as quel âge à ce moment-là?
1: Ben 25-26 ans.
0: Donc encore une jeune maman quand même, 25-26 ans, tu te retrouves chez tes parents avec deux enfants. Et puis là, quelques temps après, ben, tu apprends une autre nouvelle.
1: Voilà, ben là, j'apprends une autre nouvelle. Ben oui, je découvre que j'attends un troisième enfant. C'était pas le moment. Et c'est là où où j'apprends. Et au travers, comme tu l'as exprimé, j'ai de nombreuses expériences avec mon Dieu, où j'ai appris à lui faire confiance. Où il m'a permis de comprendre qu'il était toujours là. Et donc, quand j'ai découvert cette grossesse, j'ai dit, mon Dieu, mais ce bébé, je te le confie complètement, parce que maintenant, c'était pas le moment. C'était pas le moment. Et bel Seigneur m'a porté. Je me suis sentie en paix malgré ça.
0: Alors là, c'est quand même un chamboulement, j'imagine, parce que la difficulté financière, elle est là. Ok, tu as un toit sur la tête, mais tu pars avec tes enfants. Maintenant, il y a un troisième enfant qui est en train d'arriver. Il y a ce moment de basculement où tu parlais tout à l'heure d'une foi intellectuelle, et puis qui tout d'un coup va se concrétiser. Mais il y a encore un drame qui arrive. Alors, il est peut-être matériel, mais il est quand même réel.
1: Voilà. Donc c'était une accumulation, puisque donc la découverte de cette grossesse, et puis j'avais récupéré passablement d'affaires quand même dans mon ex-foyer, puisque dans les mois qui ont suivi, j'ai compris que je ne pourrais pas retourner dans ce foyer-là. Et il y a eu un incendie chez mes parents où tout ce que j'avais ramené a brûlé. Et c'est vrai que j'avais commencé à apprendre à mettre Dieu dans ma vie concrètement, c'est-à-dire à passer du temps avec lui pour qu'il puisse me guider. Hein. C'était aussi un moment personnel avec lui. Et je me revois en train de sortir de cette pièce où j'ai découvert que l'incendie avait tout brûlé. J'ai vu une page blanche devant mes yeux et je me suis dit, Seigneur, cette page elle est blanche, mais là, avec toi, je sais que je vais repartir, mais avec toi. C'est vrai que le jour de mon baptême, je me suis engagée, mais c'était un petit pas. Et là, je pense que j'ai fait vraiment un pas. Et cette confiance que j'ai mise en Dieu en voyant cette page blanche, elle était entière. Et c'était vraiment du fond du cœur que je voulais avancer avec lui maintenant. Maintenant, je vais tout réécrire, mais avec toi.
0: Mais quand tu as vu cette page blanche, enfin, moi, je suis touché par ton témoignage, mais il n'y a pas eu un moment donné, tu t'es dit, mais pourquoi, Seigneur, ça me tombe dessus? Parce que, voilà, on peut aussi réagir de manière peut-être à l'opposé de ce que tu décris là, c'est de dire, mais attends, je dois divorcer, j'ai plus de travail, maintenant, j'ai plus de maison, et puis les quelques affaires pour mes enfants, bah, elles partent en fumée.
1: Ouais, ouais.
0: Est-ce qu'à un moment donné, il n'y avait pas de la colère quand même
1: Si, il y a eu de la colère. Mais j'ai pas, comment dire, c'est pas confortable d'être en colère, c'est pas confortable d'être mal. Alors, j'essaye rapidement de sortir de cette situation et je sais qu'avec Dieu, on peut. Donc, j'ai dit, Seigneur, dans ta parole, il y a plein de promesses, il y en a plein. Et je vais trouver celle qui me convient à moi maintenant, en ce moment. Et je vais la réclamer, cette promesse. Il y en a, déchargez-vous sur lui de tous vos soucis, car il prend soin de vous. Ça a été une des premières. Donc, me décharger Qu'est-ce que ça veut dire?

0: de plus porter. Donc ma première bataille, ça a été de ne plus porter. Donc tout ce qui est arrivé, là, ce bébé qui est arrivé, c'était pas le moment. Cet incendie qui me prive de tout ce que j'avais ramené, c'était insupportable. Non, mais ça, je veux pas le porter, Seigneur. Tu m'as dit de me décharger, alors je te le confie. Et puis ma vie, elle est entre tes mains.
1: Alors qu'est-ce qui a fait que, de cette foi de jeune fille, de jeune baptisée à 18 ans, de jeune maman, foi intellectuelle, mais pas dans un sens négatif, mais voilà, quelque chose comme si ce n'était pas descendu dans le cœur, qu'est-ce qui fait que tout d'un coup ça descend dans le cœur et que tout d'un coup tu apprends, alors j'aime bien ce mot, tu me l'as cité hors antenne, tu apprends à faire confiance, ce n'est pas quelque chose qui vient comme ça du jour au lendemain, la confiance, on le dit, il faut faire confiance à Dieu, mais toi tu as appris à faire confiance. Comment t'en es arrivé à apprendre à faire confiance?
0: Comment j'ai arrivé à apprendre à faire confiance? Eh bien, bah, je vais peut-être raconter une expérience où, ben justement, c'est là où j'ai appris. Ben, au bout de 2 ans, j'ai quitté le foyer de mes parents, j'ai pu avoir une location, une femme seule avec 3 enfants, c'est sûr que l'État m'a beaucoup aidée. Et puis bon, dans la région où j'habitais, les loyers ne sont pas trop chers, j'ai pu avoir un petit logement, j'ai pu avoir des meubles qu'on m'a donné à droite, à gauche, enfin bref, je suis repartie dans la vie. Et donc, ben, ça faisait 2-3 ans, 2 ans, oui, que j'étais sans mon mari. Et un samedi matin, on s'apprêtait à aller fêter le sabbat dans la nature avec d'autres frères et sœurs. C'était la fin de l'été, le début de l'automne. Et comme j'avais l'habitude, à ce moment-là, d'habiller mes enfants bien pour le sabbat. C'est un jour de fête. Et mon fils aîné, il avait une paire de chaussures en cuir qu'il avait donc l'hiver d'avant. Je vais le chercher ça dans sa chambre, espérant que ça allait lui aller. Mais bon, il y avait des chances que ça n'aille pas. Et c'est ce qui s'est passé, ses chaussures ne lui allaient plus. Et là, un gros nuage est venu au-dessus de ma tête. Bon, je le décris comme ça maintenant, parce que ça s'est passé il y a un paquet d'années. Maintenant, je le décris comme ça. Quand tu le vis, tu ne peux pas analyser les choses. Il y a un gros nuage au-dessus de ma tête. Oh, comment je vais faire? J'ai pas d'argent pour lui payer des chaussures. Et puis, ben oui, je suis toute seule, je suis divorcée, comment je vais faire? Enfin bref, tout, voilà, c'est la cata. Tu es complètement écrasée par tout ce qui t'arrive. Et pourtant, ce ne sont que des chaussures. Il n'était pas pieds nus, ces chaussures qu'il utilisait la semaine pour aller à l'école, il pouvait très bien les mettre. D'ailleurs, c'est celle qu'il a mise. Mais voilà, un petit peu de souci qui prend une grosse ampleur parce que ça te remet dans ta condition et puis tu as râlé pâquerette. Et là, j'ai dit non, c'est sabbat aujourd'hui, j'ai pas envie d'être envahie par ça, j'ai envie que ça soit un jour de fête. Alors j'ai dit, Seigneur, ce problème de chaussures, tu t'en occupes. J'ai pas demandé des chaussures, hein. Tu me l'enlèves. Moi, je ne veux pas ce fardeau. Tu me l'enlèves. Pof, c'est bon. J'ai continué à préparer mes enfants et tout. Et jusqu'à ce qu'on parte, qu'on soit dans la voiture, je t'assure qu'il s'est passé 5 ou 6 fois que
1: ce nuage
0: revienne au-dessus de ma tête. Et bien souvent, et je l'ai pris ce nuage et j'ai dit non, Seigneur, je t'ai confié ce problème, je ne veux pas le porter. Tu en fais ce que tu veux, je ne veux pas que ça me gâche la vie. Et la dernière fois que j'ai dû me battre, parce que c'est un combat, pour moi c'est un combat, ça a été dans la voiture. Et je t'assure qu'à partir de ce moment, jusque toute la journée de sabbat, le voyage qu'on a fait, l'arrivée là-bas, la journée passée là-bas, je n'ai plus pensé à ces chaussures, mais plus du tout. Mais j'ai dû me battre pendant un bon moment pour ne plus l'avoir. Et à la fin de la journée, il y a une sœur qui me dit « passe à la maison, j'ai quelque chose à te donner ». Bon, ok, je la connaissais, c'était une amie. Bon, ben, je suis allée chez elle. Et elle arrive dans la cuisine où j'étais. Elle vient avec une paire de chaussures en cuir. Et mon fils aîné les essaye, elles lui vont. Tu crois que j'aurais pu me dire, « Ouah, ça y est, le Seigneur a répondu à ma prière, chouette !» Non, même pas. Il l'avait enlevé. C'est une fois arrivé, il avait enlevé le fardeau que j'avais sur mes épaules. Une fois arrivé dans la voiture, c'est mon fils aîné qui me dit « Mais maman, regarde, on en avait besoin, j'en avais besoin, et on les a !» Et en plus, cette sœur, elle m'a donné encore autre chose en plus pour mon fils. Et là, mon cœur s'est rempli d'une reconnaissance pour Dieu. Mais là, ce que je veux, si je raconte cette expérience, c'est... Oui, Dieu, c'est pas magique. C'est pas magique. À la fin de chaque expérience, je me pose la question, qu'est-ce que Dieu veut me faire comprendre au travers de ça ? Parce que bien des personnes aussi pourraient prier pour des chaussures et n'ont pas la réponse. Hein. Ça, je peux l'entendre. Et ce n'est que des chaussures. Mais pour moi, même pour des problèmes importants, c'est la même chose. Mais qu'est-ce que Dieu veut me faire comprendre ? Et pour moi, toutes ces petites expériences que le Seigneur m'a fait vivre, quand je lui ai confié, mais pleinement, alors là, s'il faut vivre le lâcher prise, parce qu'il y a prier, prier, hein, comme je t'ai expliqué, plusieurs fois j'ai dû le déposer, hein, plusieurs fois, et des fois tu mets des mois, des années à déposer le fardeau. Et le Seigneur, il ne peut agir que quand tu lui as laissé pleinement la place, donc c'est pas magique. Et le Seigneur veut me faire comprendre, pour moi, au travers de ces expériences, et confiance. Je suis là.
1: Alors, ce que j'aime beaucoup dans ce que tu viens de nous dire, parce que ça pourrait peut-être même faire sourire certains de nos auditeurs, tu vois, bon, une expérience de chaussures, etc. Ouais. Mais ce que je trouve très intéressant, c'est vraiment, je reviens sur ce mot d'apprentissage.
0: Ouais, ouais.
1: C'est-à-dire que là, ton combat n'est pas, Seigneur, allez, fais que je puisse acheter des chaussures. Ouais, ton combat, c'est... Enlève-moi ces idées obscures, enlève-moi ce nuage gris que tu as décrit au-dessus de ma tête, cette colère, peut-être certains vont l'exprimer différemment.
0: Non, je dirais, excuse-moi, vas-y. Je ne dirais pas enlève-moi.
1: Oui.
0: Non.
1: Non.
0: Seigneur, moi j'apprends à le lâcher.
1: Oui.
0: Le Seigneur, il ne va pas le prendre pleinement si tu ne le lâches pas. Si tu le lâches qu'un quart, il ne le prendra pas. Un demi, il ne le prendra pas. Même à 99%, si tu ne le lâches pas, il ne le prendra pas. Et
1: oui,
0: cette confiance, au cours des années, parce que ça fait quelques années maintenant, j'ai tellement vécu d'expériences où, comme je dis, où j'ai appris à lâcher prise. Si tu laisses à Dieu la possibilité de remplir ça, il va le remplir. Et là, tu dis, waouh ! Ben, la fois d'après, tu lui donneras ça. Puis tu diras, waouh ! Seigneur, même ça ! Et petit à petit, dans mon expérience de vie de chrétienne, j'ai appris à ouvrir tout grand mes bras. Parce qu'on est pétri de peur.
1: Mais tu parles d'apprentissage, et je reviens sur ce terme-là, parce que finalement, dans cette histoire-là, même toi, t'as pas vu, t'as pas compris. Et c'est ton fils qui, tout d'un coup, te fait prendre conscience de « Regarde, maman, ce qui s'est passé, finalement. »
0: Tout à fait.
1: Donc, c'est aussi cette difficulté-là. On prend, encore une fois, cet exemple de chaussures, de cette petite expérience que tu vis, pour expliquer ce mécanisme qui est de dire « Seigneur, quand je te le confie pleinement.
0: Ouais. »
1: Et je veux pas que ça me, excusez-moi du terme, pourrisse la vie.
0: Oui, oui.
1: Donc, il y a vraiment cette démarche de foi. Et je sais que tu as fait, alors tu pourras en citer beaucoup, mais le temps va nous manquer dans l'émission en tout cas. Il y a une autre expérience de foi que tu vas vivre peut-être, je crois que c'était quelques années avant peut-être, avec une problématique de voiture,
0: voilà.
1: C'est ça ?
0: Voilà, ben, c'est le tout début si tu veux en fait.
1: Tout
0: a commencé plutôt là, c'est vrai, j'aurais dû commencer par là. Et ben là, je me revois, ma fille était dans la poussette, ben, ça faisait 6 mois que j'étais chez mes parents. Ma petite fille, non, ben, peut-être plus, enfin je ne sais plus trop, mais enfin en tout cas, je me revois avec ma fille dans la poussette et j'avais besoin chez moi d'avoir, bon je vivais toujours chez mes parents, d'avoir une voiture. Hein, j'avais 3 enfants, il fallait que je travaille. Avec une voiture, tu ne fais rien. Et c'était vital. Et je me revois en me promenant, dis Seigneur, j'ai besoin de cette voiture. J'ai besoin. Il me la faut. Mais le fardeau, je l'ai porté, je le portais tout le temps. Je voulais, ce que je recherchais, c'est d'avoir tellement la foi et tellement, oui, la foi en ce Dieu. Seigneur, je te confie ça maintenant, ben ok, très bien, c'est entre tes mains. Mais je n'ai pas ressenti cette paix. Mais après, avec des années, oui, dans d'autres expériences. Mais je me suis battue. Tu ne peux pas savoir combien d'allers-retours que j'ai fait sur une route pour ressentir cette paix. Seigneur, je veux sentir cette paix parce que je sais que tu t'occupes de moi. Et pour lâcher réellement prise, ça a été une bataille. Mais une bataille entre moi, dans mon cœur, quoi. Bon, ben ça s'est passé un jeudi. Le sabbat, je suis allée dans une autre église, pas celle où j'avais l'habitude, où j'avais des amis. Sortir de l'église, on se retrouve entre amis, on papote, hein, comme on fait souvent, on a du plaisir à échanger. Et puis là, il y a un ami qui me dit, ben, si c'était pas sabbat, en rigolant, hein, parce qu'il est très, il aime bien, il est très, très blagueur, si c'était pas sabbat, ben, je vous dirais que j'ai ma voiture à vendre, parce qu'il devait partir à l'étranger, donc c'était assez, il était assez pressé, il disait ça en rigolant, une boutade. Et puis moi, je me suis battue pendant 10 jours, il y a 2 jours en arrière, pendant des heures, pour pas porter ce fardeau. Et lui, il vient me le remettre sur le dos, là. Et moi, en rigolant, j'ai dit, si c'était pas ça-bas, je dirais que je cherche une voiture. Mais le problème, c'est que j'ai pas d'argent. Et il y avait d'autres amis dans ce groupe qui me disent, mais nous, on est là pourquoi ? Bon, on te l'achète cette voiture, puis tu la payeras quand tu pourras, il n'y a pas de problème. Tu mettras le temps que tu voudras. Attends, j'ai dit, attendez, ça va. On ne doit pas s'occuper d'affaires matérielles. Et le Seigneur répond à cette bataille que j'ai eue de pas pour me décharger de ce fardeau. Et il fait ça un samedi matin. C'était pour moi époustouflant, quoi.
1: Mmh. Époustouflant, ça veut dire quoi exactement ? Est-ce que c'est-à-dire que t'as vu tout de suite la réponse de Dieu
0: dans, oui, j'ai vu tout de suite la réponse de Dieu, et puis qu'il fasse ça, qu'il s'occupe de mon matériel un sabbat. On ne doit pas s'en inquiéter le sabbat. Mmh. Et le Seigneur, il me répond un jour de sabbat. Donc c'était comme quoi le Seigneur, il s'occupe tout le temps de nous, hein. Et il veut notre bonheur, il veut notre paix, il veut nous remplir de lui, hein. Et je l'ai pas senti ce jeudi où je me baladais, que le Seigneur, il avait pris mon problème. Je l'ai pas senti, alors que je voulais le sentir. Ben là, je l'ai senti. Et ça a été vraiment le tout début, c'est vrai, de cet apprentissage d'apprendre.
1: Cette jeune femme qui quitte son mari, qui part avec ses enfants, qui écrit cette page blanche, elle en est où aujourd'hui dans son histoire ? Cette page blanche, est-ce qu'elle est remplie ou est-ce qu'elle reste encore à écrire ?
0: Elle est remplie. Tu vois, j'avais trop envie de venir partager ce que le Seigneur a fait pour moi. Et excuse l'émotion. Et j'aurais tellement de choses à dire. Mais si je peux me permettre, dire à tous ces auditeurs qui peuvent nous entendre, ayez confiance, apprenez à mettre Dieu dans le concret de votre vie, dans les petits détails, parce que vous apprendrez à le connaître. Après, tu apprendras à le mettre dans des gros problèmes. Après, tu apprendras à le connaître dans des problèmes plus profonds, oui, plus qui sont plus sensibles. Et cet apprentissage, il continue. Il continue, parce que, oui, il continue. J'ai vécu pas mal longtemps une bataille dernièrement. Mais ma confiance, elle est là, parce qu'elle est construite sur plein de choses, plein de choses. Mais ça s'apprend. Et ça s'apprend à lâcher prise. Et j'ai un tempérament où j'ai eu besoin d'apprendre ça.
1: Tes enfants, aujourd'hui, quel regard ils portent sur leur maman, sur cette histoire ?
0: J'ai trois garçons et une fille. Quel regard ils portent ? Ma fille, elle a énormément, parce que c'est une fille. Et peut-être que les femmes, on communique peut-être plus facilement. Elle a énormément appris au travers de ce que j'ai vécu. Mais en tout cas, je suis convaincue d'une chose. Toutes ces expériences que je n'ai pas pu raconter ce matin, parce qu'il y en aurait trop, mais mes enfants, ils l'ont vu. Ils ont vu Dieu dans le quotidien. Mon fils aîné, il a vu ses chaussures. Et puis, il en a vu d'autres. Parce que plein de fois, j'ai dû crier à Dieu pour certaines choses. Et je pense que ça a construit quelque chose dans leur cœur qui est là, qui est une base. Voilà.
1: En tout cas, merci d'avoir accepté de venir à ce micro, d'avoir accepté de te livrer, de partager aussi cette expérience qui commence douloureusement, mais qui aussi se construit au travers des années. Je sais que tu nous as préparé aussi un texte qui pour toi est important.
0: Ouais.
1: Est-ce que tu pourrais nous le donner, ce texte ?
0: Oui, bien sûr. Je pense que tout un chacun passe des épreuves. Et j'allais dire, sachons prendre ces épreuves pour un tremplin. Et le verset qui m'a porté pendant, pas cette période-là, mais une autre période de vie, pas facile, c'est ce verset qui se trouve dans 1 Corinthiens 10, au verset 13b. Quand vous serez éprouvés, Dieu vous donnera la force de le supporter. C'est important. Et après, le moyen d'en sortir. Voilà.
1: Vivre avec Dieu, c'est un apprentissage.
0: Ouais.
1: Merci aujourd'hui d'avoir incarné cet apprentissage, cette expérience qu'on peut faire avec Dieu, quelque chose qui est concret, qui se vit, quelque chose qui peut-être à un moment donné... Pense peut-être à notre jeune public qui nous écoute. Voilà, c'est du savoir, c'est des études bibliques, c'est quelque chose d'intellectuel, la foi de nos parents, mais qui un jour... pour être concret, doit descendre dans le cœur, doit s'expérimenter. Merci d'avoir incarné
0: ce
1: témoignage-là.
0: Merci beaucoup.
1: Et bien, je te propose qu'on aille écrire maintenant sur notre mur des témoignages, ce petit bout de témoignage aussi.
0: Pas de problème.
1: Allons-y.

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0: 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C'est Ed derrière le micro avec vous entre 16 et 20 heures du lundi au vendredi pour partager avec vous la joie du gospel, mais aussi la profondeur de son message. Dans quelques minutes, vous retrouverez sur Hope Radio l'invité culturel. Kirk Franklin nous chantera avec sa chorale New Nation Project. Nous retrouverons également Cici Winans. Mais maintenant, il est l'heure de retrouver l'information, l'actualité. Voici le Flash Info.
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3: 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Vincent Stöcklin.
4: L'Allemagne se réveille sonnée au lendemain des élections en Saxe-Anhalt. L'AfD, le parti d'extrême droite, est à un cheveu de pouvoir gouverner. C'est un désaveu pour le chancelier de centre-droite, Friedrich Merz. Il s'est dit profondément choqué, mais il exclut toute démission. De son côté, le leader local de l'AfD, Ulrich Siegmund, a déclaré que des négociations étaient en cours pour trouver dans d'autres camps 3 élus, 3 sièges qui lui manquent pour avoir la majorité absolue et gouverner ce land. Ce soir, une manifestation anti-AfD est organisée à Berlin. Plusieurs milliers de personnes sont attendues à l'appel de plusieurs collectifs opposés à l'AfD. Certains appellent à une interdiction du parti d'extrême droite et comparent ce basculement historique avec la montée en puissance des nazis dans les années 30. À Belgrade, des milliers de personnes ont fait leur adieu aujourd'hui au criminel de guerre Ratko Mladic pendant ses funérailles. L'Union européenne condamne à nouveau toute glorification d'un homme condamné pour génocide durant la guerre de Bosnie des années 1990. Ratko Mladic est décédé fin août à l'âge de 84 ans à La Haye aux Pays-Bas, où il purgeait une peine de prison pour génocide, crime de guerre et crime contre l'humanité commis pendant ce conflit sanglant. Le ministre serbe de la justice, Negan Vucic, avait d'abord annoncé des honneurs militaires et d'État pour Mladic, suscitant l'indignation internationale avant que le président du pays, Aleksandar Vučić, ne tempère cette décision. À Renan, un procès d'une ampleur inédite se déroule depuis ce matin. Un homme de 33 ans est accusé de multiples sévices, de torture aussi sur une quinzaine de victimes entre 2009 et 2018. Cet agresseur en série s'en est pris à ses compagnes successives et à des hommes de son entourage. Son avocat dénonce la longueur exceptionnelle de la procédure, 8 ans passés en détention avant jugement, à cause d'expertises psychiatriques contradictoires selon le ministère public. L'enjeu du procès est de décider si le traitement psychiatrique de cet agresseur en série doit se faire en détention ou milieu ouvert. Le procès va durer 7 jours. Le verdict est attendu pour la fin septembre. La Poste réduit ses coûts et prévoit jusqu'à 110 licenciements. Elle a annoncé une réduction de ses coûts d'ici fin 2027. Le géant jaune justifie ses mesures d'économie par la nécessité d'assurer son autonomie financière à long terme. Le syndicat Syndacom critique ses nouveaux plans d'économie malgré un bénéfice de 139 millions au premier semestre de cette année. Pour le syndicat, aucun domaine n'est épargné par les suppressions d'emplois, alors que dans le même temps, la Confédération se fait verser un dividende de 150 millions de francs. Le canton de Vaud veut devenir une terre d'accueil d'événements sportifs majeurs de type championnat d'Europe ou du monde. Il a présenté ce lundi sa stratégie d'accueil et de soutien de telles manifestations sportives. Pour ce faire, le gouvernement dispose de 2 crédits cadres de 80 millions de francs au total. Pour les autorités vaudoises, cette démarche traduit la volonté politique de considérer les manifestations sportives non comme une fin en soi, mais comme des leviers au service des politiques publiques et de la population vaudoise. Le ciel sera généralement clair la nuit prochaine, hormis une averse ou un orage local dans les Alpes ce soir. Mardi sera généralement ensoleillé avec quelques bancs de brouillard le matin près des plans d'eau. Une zone orageuse traversera nos régions en fin d'après-midi et dans la nuit de mardi à mercredi. Des orages parfois violents, prévient Météo Suisse. 15 à 20 degrés en pleine cette nuit, 32 au plus chaud de la journée de mardi.
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0: C'était Vachon Mitchell sur Hope Radio. Merci de votre fidélité à votre radio. Il est 19h passé d'une dizaine de minutes. Voici l'invité culturel. Aujourd'hui, notre micro-reporter se trouve avec Sébastien Galliot du côté de Marseille. Sébastien Galliot est anthropologue. Voici l'invité culturel. 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
1: 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Sébastien Galliot est anthropologue. Il participe aux 13 minutes. 13 minutes pour présenter sa recherche, son travail et ses résultats. Bonjour à vous, Sébastien.
2: Bonjour.
1: Un plaisir d'être avec vous. C'est pas simple, c'est de l'anthropologie. On va parler de cela parce que vous avez travaillé sur plusieurs projets. Alors, assez lointain, là, on part pour la Micronésie. Ça se trouve où, ça ?
2: Micronésie, globalement, c'est au nord de la Papouasie, à l'est des Philippines.
1: C'est les coins qui sont recherchés par les aventuriers. Vous, c'est une forme d'aventure, mais vous travaillez sur l'anthropologie et particulièrement sur les échanges. Pourquoi cette idée ?
2: Pourquoi cette idée ? Eh bien, parce que c'est une zone qui est peu connue de ce point de vue-là, qui est connue des ethno-historiens et des archéologues, parce qu'il y a un réseau d'échanges important qui a été décrit il y a très longtemps, qui n'existe plus tel quel, mais qui s'est transformé. Et donc, je travaille sur les questions de l'échange contemporain interinsulaire entre les îles, entre les différentes îles.
1: L'échange entre les différentes îles, mais d'un produit en particulier, vous parlez du bétel, de quoi s'agit-il ?
2: Je travaille sur le commerce et l'échange du bétel et de la noix d'arec dans cette région. Et au fil de mon travail sur cet objet de recherche en particulier, je documente aussi toutes les autres formes d'échange, les transports de chauves-souris dans des sacs à dos d'une île à l'autre.
1: Les transports de chauves-souris.
2: Oui, parce qu'ils consomment de la chauve-souris. Donc, ils échangent aussi des animaux, des pigeons, des chauves-souris, des noix.
1: Et donc, vous allez sur le terrain et comment vous observez ? Vous suivez ? Vous allez voir la logistique ? Comment ça se passe ?
2: Alors moi, j'ai une méthode assez old school, on va dire. C'est-à-dire que je vais habiter chez les gens.
1: L'anthropologue
2: qui m'héberge gentiment dans leur famille, qui parfois m'adopte, parfois je suis juste un ami, et en fait je les suis sur leur rassemblement, que ce soit entre chefs ou les échanges villageois ou même l'échange tout à fait trivial du quotidien des gens qui se rencontrent pour des choses complètement banales, quoi.
1: Et là, donc, quand vous immergez, parce que c'est une vraie immersion que vous faites, j'ai l'impression, en plus on recueille peut-être des témoignages, vous allez présenter quoi en 13 minutes aujourd'hui à Marseille ?
2: Ce soir, en 13 minutes, je vais essayer de montrer comment une recherche dans un endroit éloigné sur un micro-sujet qui n'intéresse, qui est méconnu et qui, a priori, n'intéresse pas grand monde, comment ce type de travaux peut poser des questions plus larges et importante pour l'environnement, pour l'économie et pour la politique. Et donc j'essaye de montrer que les petits sujets anthropologique, les champs rares, les micro-sujets, peuvent poser des grandes questions anthropologiques.
1: Par exemple, vous auriez un exemple, parce que vous avez bien sûr, on va vous poser des questions pendant ces 13 minutes à Marseille, des sujets comme ça qui d'un coup risquent d'étonner énormément.
2: Mon sujet précédent, qui était aussi un micro-sujet exotique, c'est-à-dire le tatouage dans les îles Samoa, ça m'a permis de faire des recherches aussi sur les mécanismes de transmission, la question de la mémoire. Et donc, on peut partir de micro, d'observation de choses très locales pour aborder des phénomènes universaux, en fait. Voilà.
1: Alors, vous êtes anthropologue. On ne connaît pas toujours ces métiers, puis ça a beaucoup évolué aussi, certainement, ces dernières années, sur les recherches. Vous travaillez où exactement aujourd'hui ? Vous êtes en rapport avec un centre de recherche ?
2: Aujourd'hui, je suis chercheur au CNRS et je suis au sein d'un laboratoire qui s'appelle le Centre de Recherche et de Documentation sur l'Océanie, qui est situé dans le campus Saint-Charles à Marseille.
1: Et là, vous êtes financé pour ces travaux, et les travaux aboutiront dans combien de temps ?
2: Alors, en fait, ce qu'on fait aujourd'hui, c'est déjà un premier résultat. L'année prochaine, j'organise un workshop à Taïwan sur le bétel en Asie-Pacifique. Et j'espère, dans la foulée, des publications aussi. Enfin, l'objectif, c'est de publier, mais aussi de faire de la valorisation de la recherche, comme le 13 minutes, c'est un dispositif de valorisation, quoi.
1: Et là, vous repartez quand et combien de temps ?
2: L'année prochaine, à Taïwan, en avril. Je vais profiter du financement que j'ai pour Taïwan pour faire un petit crochet par la Micronésie qui se situe qu'à quelques heures de vol.
1: Il y a un décalage chaque fois quand on part de Micronésie, quand on revient ici, à Marseille en particulier, et quand on retourne là-bas, il y a un petit décalage quand même. Vous devez changer un peu votre façon d'être.
2: Il y a surtout un décalage quand j'y vais, mais pas quand je reviens. C'est-à-dire que quand j'y vais, effectivement, il y a quelques jours d'ajustement des comportements. L'intégralité de comment vous vous conduisez dans l'espace public et dans l'espace privé doit être reprogrammé en quelque sorte, parce qu'on est sur des techniques du corps et des étiquettes, des règles de comportement et de politesse qui n'ont strictement rien à voir. Même si on est habitué, à chaque fois qu'on y retourne, on continue à faire des gaffes. C'est en Irlande qu'il y a un décalage, mais le retour, il n'y a plus de décalage vraiment.
1: Merci Sébastien Gallion, on vous souhaite bonne chance pour ce 13 minutes. À bientôt.
2: Merci.
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Et je vous l'avais annoncé il y a quelques minutes, voici Kirk Franklin et New Nation Project. Ils interprètent If You've Been Delivered, suivi de la grande Cissy Winans avec Holy Forever.

0: C'était la grande Cici Winans sur Hope Radio. Dans quelques minutes, nous retrouverons Baby Mason ou encore la formation A4 ou encore Ty Tribbett, Ezekiel Walker et bien d'autres. Mais tout de suite, voici l'agenda culturel de ce lundi 7 septembre.
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2: Bonjour à toutes et à tous, c'est Aurélien sur Hope Radio et votre agenda culturel démarre la semaine en douceur. Lundi et mardi, on a souvent l'impression que tout est fermé. Eh bien, détrompez-vous. J'ai déniché pour vous des rendez-vous bien vivants, du rocher monégasque jusqu'aux rives du Rhône. On commence à Monaco, où le musée océanographique vous ouvre ses portes tous les jours. Son exposition immersive Méditerranée 2050 a déjà dépassé le million de visiteurs. Et on comprend pourquoi. C'est un véritable voyage dans le temps qui nous emmène à la rencontre d'une mer magnifique et fragile, et qui nous invite aussi à la protéger. Petits et grands en ressortent avec des étoiles dans les yeux. Toujours en principauté, et gratuitement cette fois, sur les grilles des jardins Saint-Martin, au Rocher, une exposition de photographies en plein air intitulée « Patrimoine en danger ». 15 jeunes lauréats d'un concours photo y livrent leur regard sur des trésors menacés. C'est visible jusqu'au 4 octobre à toute heure. Et à la Villa Paloma, le nouveau musée national présente Victor Bronner, l'aventure magique jusqu'en janvier prochain. Cap sur la Suisse maintenant, à Genève, la bâtie poursuit sa 50e édition jusqu'au 13 septembre. Théâtre, danse, musique et cirque continuent d'investir la ville et toute sa région. Et en Valais, la Fondation Pierre Giannada de Martigny reste ouverte tous les jours de 10h à 18h avec Rodin selon Rilke. Le parc de sculptures, le musée gallo-romain et la collection automobile sont compris dans la visite, de quoi remplir un bel après-midi. On retourne à Paris, la fête à Neuneu Bassompleen au Bois de Boulogne jusqu'au 11 octobre, avec ses manèges et ses parades gratuites. Et pour les curieux, le théâtre de poche Montparnasse lance ce lundi 7 septembre « Mathématiques en poésie », un spectacle du mathématicien Cédric Villani. Oui, vous avez bien entendu, des mathématiques et de la poésie sur la même scène, c'est tous les lundis à 21h. Paris audacieux et promesses joyeuses. Et puis à Marseille, les séances de ciné plein air se poursuivent jusqu'au 25 septembre. Des classiques, des films d'animation, des comédies musicales projetées gratuitement dans 26 lieux de la ville. Un petit tour sur le site de la ville pour connaître le programme du soir et le tour est joué. Voilà, vous n'avez plus la moindre excuse pour vous ennuyer en début de semaine. De l'océan, de la sculpture, de la photo, des manèges et du cinéma sous les étoiles. Je vous souhaite une très belle semaine. Gardez bien le sourire et on se retrouve très vite pour de nouvelles idées de sortie. C'était Aurélien sur Hope Radio. À bientôt.
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1: Elle interprète With Give Thanks sur Hope Radio, c'est Baby Mason, suivi de la formation Happy Voices avec Glory, Glory, Hallelujah.

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Alors j'entends par là l'envie d'entendre un titre gospel en particulier, l'envie d'entendre un artiste en particulier dans l'émission L'Invité Gospel, ou tout simplement si vous avez envie de communiquer avec nous, eh bien faites-le sur hopradio.live, la page Facebook, la page Instagram ou encore dans la rubrique Contact sur le site internet hopradio.live. Voici un medley chanté par la formation A4, puis dans quelques minutes, on retrouve Ty Tribbett.

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1: Bienvenue à notre post-it. Aujourd'hui, j'aimerais te parler de l'impact que la famille elle peut avoir dans notre vie spirituelle. Alors, si ce thème t'intéresse, il faut vraiment écouter ce post-it jusqu'à la fin. Aujourd'hui, je te propose un texte qui se trouve en Genèse, chapitre 4, et les versets 26. Il dit comme ça le texte. De Seth aussi naquit un fils, qu'il appela du nom de Enoch. C'est alors qu'on commença à invoquer le nom du Seigneur. Seth veut dire en hébreu attribué, et c'est un enfant de Adam et Ève qui vient à la suite de Caïn et Abel. On a l'impression toujours que Seth vient remplacer un peu le legs de Abel, mais c'est vrai que pendant sa vie, il pouvait choisir dans la direction qu'il voulait. Et pendant un certain temps, Seth n'a pas pris sa décision. Le texte nous dit que c'est seulement au moment en qu'il a un enfant que là, il prend sa décision, il prend une décision pour le Seigneur. Et là, oui, il va remplacer un peu cet héritage de Abel. Mais quand je lis ce texte, il y a trois réflexions qui me viennent en tête. La première, c'est vraiment intéressant, que c'est au moment qu'il voit son enfant qu'il prend sa décision pour Dieu. Et moi, en tant que père, je comprends ça très bien. Parce que c'est vrai, quand on a des enfants, on voit la spiritualité d'une façon différente. Ça ne veut pas dire que quelqu'un qui n'a pas d'enfant n'arrive pas à comprendre beaucoup de choses ou toutes les choses. Mais c'est vrai que quand on voit un enfant, quand on sent cet amour inconditionnel qu'on a pour nos enfants, on comprend mieux pourquoi Dieu a fait tout ça pour nous, pourquoi Dieu nous aime autant. Deuxième chose, c'est aussi que c'est au moment qu'on a des enfants qu'on se pose la question « Quelles seront les valeurs de mon fils ?» Et c'est des fois là que peut-être on est un peu tiède au niveau de notre spiritualité, qu'on se dit « Mais non, mais j'aimerais que mon fils puisse avoir le Seigneur dans le cœur. » Et là, on se lance dans une décision de poursuivre le Seigneur pour notre vie, histoire de que voilà, ça puisse faire la différence aussi dans la vie de nos enfants. Et troisièmement, c'est très intéressant comme la Bible nous présente la spiritualité comme quelque chose qui est vécu en famille. Et si tu ne vis pas ta spiritualité en famille, tu es en train de vraiment rater quelque chose. C'est vrai, on a besoin de nos moments tout seul. Et c'est très bien. Et même Jésus, des fois, il allait dans des endroits plus désertiques pour chercher la parole du Seigneur. Mais c'est tellement une joie de partager les choses spirituelles au niveau de la famille. Seth, il a découvert ça dans sa famille. Et toi, est-ce que tu vas aussi le découvrir?
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C'était Sam God, chanté par Ty Tribbett sur Hope Radio. On poursuit avec Lead Me to the Rock avec Ezekiel Walker.

J'ai passé un agréable moment en votre compagnie. On remet ça demain, mardi 8 septembre, entre 16 et 20 heures sur Op Radio. Passez une agréable soirée à l'écoute de nos programmes. Voici un air de famille où vous retrouvez les bons mots, les bons conseils de Anna Borges. À demain et bonne soirée. Oh.

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1: Anna Borges, bienvenue au micro de 1 heure de famille.
2: Merci.
1: Vous allez bien ?
2: Très bien.
1: Merci de nous rejoindre régulièrement ici. Je rappelle que vous êtes formatrice à la transmission auprès des enfants. Et donc, ce sujet, vous organisez régulièrement des séminaires, des ateliers aussi. Est-ce qu'on peut dire que la transmission, c'est quelque chose qui est réservé aux parents ?
2: J'allais vous dire, c'est obligatoirement pour les parents, parce que, qu'ils le veuillent ou non, ils ont ce rôle-là. Ils ont... Pondre un enfant, c'est
1: pas... On n'y coupe pas quand on est parent.
2: On n'y coupe pas, exactement. Ça va avec. Alors, autant le vivre au mieux. En tout cas, je pense que ça vient assez naturellement, sans s'en rendre compte. C'est le plaisir bien, de participer à la croissance de ce petit être qui est entre nos mains, qui grandit même malgré nous, parfois, enfin souvent. On ne s'en rend pas compte, ça passe très vite, surtout les premières années. Et la première année, ça bouge beaucoup. Et c'est vrai que le parent se découvre dans cette excitation d'être participant à cette vie qui prend de plus en plus de place. Voilà.
1: Et alors justement, quand on est parent, est-ce qu'on est le seul référent pour l'enfant, ou est-ce qu'il y a d'autres choses qui se mettent en place, il y a d'autres transmetteurs qui interviennent dans l'évolution de l'enfant ?
2: Ben heureusement qu'on n'est pas tout seul, hein. Heureusement.
1: La tâche serait lourde.
2: Ah oui. Et ça, j'aime à le dire et à le répéter aux jeunes parents, vous n'êtes pas seul. N'hésitez pas à... Ne craignez pas de parler de vos questions, de poser vos questions. N'hésitez pas à dire votre... Parfois, combien vous êtes perdu dans une certaine approche, combien vous ne savez pas quoi faire à tel moment. Parce qu'il n'y a pas de honte, on passe tous par là. Et parfois, ce n'est pas parce qu'on n'en parle pas, par pudeur, ou parce qu'on ne veut pas étaler nos lacunes, qu'on n'est pas concerné. Tout le monde a connu ça. Et je me rappelle, jeune maman, à la maternité, me retrouver avec mon petit bébé dans les bras, eh bien, j'ai été ravie d'appeler au secours et d'avoir tantôt l'aide-soignante, la péricultrice, tantôt la sage-femme qui venait, qui était là pour répondre à mes questions, qui me guidait dans ses premiers gestes, qui paraissent pourtant... Ça fait des siècles et des siècles que l'humanité vit ces mêmes gestes. Et pour autant, ben nous, c'est la première fois. Alors, et puis, j'ai après trouvé d'autres relais, que ce soit mes parents, ma famille, mes amis, de jeunes mamans comme moi, des personnes plus âgées aussi, qui étaient des voisines ou autres, quel que soit le milieu où on vit. Eh bien, ce tissu social qui nous environne, il faut l'utiliser.
1: Oui, il faut savoir s'appuyer justement sur ces fameux relais pour répartir la tâche.
2: Oui, et s'enrichir de l'expérience des autres. Mmh. C'est vrai qu'on peut tomber sur des gens qui sont un petit peu donneurs de leçons. C'est parfois très déstabilisant parce qu'on nous dit toujours « Ah ben oui, mais tu fais ça comme ça, mais il faudrait faire ça comme ça ». Ça peut être aussi le piège de ces relais.
1: Oui.
2: Qui deviennent parfois... J'ai vu la différence entre mon premier enfant et mon deuxième enfant. Au deuxième enfant, j'étais plus sûre de moi. Les gens, je les entendais, mais j'en pensais pas moins. Je savais mes limites, mais je savais les choses auxquelles je tenais. Et donc, oui, j'étais plus sûre et j'ai pu mieux assumer ma tâche. Mais pour autant, il y a eu aussi des moments où je me suis créé une solitude et un isolement qui m'a parfois fait défaut aussi. Et je me suis rendu compte à la deuxième ou à la troisième expérience que si j'avais parlé, je me serais évité parfois de grands moments de solitude, surtout.
1: Anna Borges, est-ce que ces relais, il faut savoir les repérer, on les retrouve un peu partout autour de nous
2: Oui, je pense qu'il faut être... Alors, parfois, ça dépend des caractères, mais on les a, comme je dis, proches, dans la famille. Parfois, la famille, c'est pas le meilleur conseiller non plus. Alors, on peut aller les chercher ailleurs, vers des amis, la famille qu'on se choisit, comme on dit souvent. Parfois, vers des personnes professionnelles aussi. Faut pas hésiter. Des fois, il y a des centres où on accueille les jeunes mamans, les parents, où il y a des psychologues, des infirmiers, des personnes compétentes qui ont un regard professionnel et extérieur qui nous aident beaucoup. Parfois, c'est vraiment au hasard. Parfois, c'est dans des lectures. C'est vraiment très divers, mais je crois que cette idée de se créer et de ne pas avoir peur de créer des ponts avec les autres, c'est un bon moyen de grandir aussi.
1: Anna Borge, merci beaucoup pour votre témoignage à ce micro. On se retrouvera bientôt pour une prochaine chronique d'un air de famille.
2: Merci.
1: Merci, au revoir.
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1: Franchement, on a vu le gospel se développer.
2: Ah oui.
1: Et franchement, on était au début.
3: Ouais, c'est vrai que...
1: On était vraiment au début.
3: On était à une époque où c'était encore pas très bien vu. Faut le dire.
1: Oui.
3: Bah, au sein de l'église, c'était une musique un peu profane, le gospel. Parce que tout ce qui était batterie, c'était connoté profane. Mais nous, on avait cette vision de... Ah oui, mais les anglo-saxons, ils nous montrent le chemin. D'ailleurs, quand on a rencontré Smallwood, on a fait, mais c'est ça qu'on veut faire. Et aujourd'hui, le gospel, c'est dans les églises. Il n'y a pas de problème. Personne va dire quoi que ce soit. La batterie dans l'église, il n'y a aucun souci. Et tant mieux. Et de voir cette évolution-là, tant mieux.
4: Mais on a un petit peu essuyé les plâtres un petit peu de
3: ça. Carrément.
4: Carrément. Un petit peu. Et c'est vrai qu'au début, ouais, non, faut pas faire ça. Ouais, on vous a vu à la télé avec un tel. Tu vois, au début, on se posait aussi des questions. On se disait, on est sur le bon chemin, qu'est-ce qu'on fait, qu'est-ce qu'on...
3: Oui, parce que c'est vrai que quand tu fais des chœurs, on te voit à la télé, les gens te voient à l'église, le samedi, le sabbat. Mmh. Et après, ils allument leur télé la semaine.
4: Ils te voient.
3: Mais comme il s'est gavé là, on va pas rouler. Parce qu'il y a un côté comme ça, mais... Ouais. Il se met sous le joug étranger. Il perd son âme parce qu'il chante, il fait les chœurs pour un tel. Ouais. Il y avait un côté comme ça.
1: Oui.
3: Alors que moi, je me suis jamais senti en danger. Moi, quand je fais les chœurs pour un tel ou un tel, c'est comme si un employé d'un service à la préfecture, il va au taf, quoi. Ça change rien à ma spiritualité, mais vraiment rien du tout.
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0: 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Il est 21h.
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3: Il s'est passé une chose extraordinaire, Oudier m'a rappelé à lui. Une dépanneuse, en fait, s'est occupée de mon véhicule. La place du passager, que l'on appelle place du mort, c'était moi qui avais cette place-là, couvert de sang. Et bien, quand ils ont remis la voiture sur ses quatre roues, la portière côté passager était totalement intacte. Et là, l'esprit m'est tombé dessus et m'a dit « Est-ce que tu aurais oublié celui qui a donné sa vie pour toi ?»
2: Christophe Dion revient dans C'est vous l'histoire. Bonjour. Mais oui, souvenez-vous, notre invité, enfant d'un adultère, battu et torturé par sa mère pendant 12 ans, découvre l'amour du Christ en étant sauvé à plusieurs reprises de la mort. C'est fort de sa rencontre avec le pasteur Rudy Fischer qu'il apprend à grandir dans la foi. Ce dernier endosse même le rôle de père de substitution dont il avait besoin. Mais un jour, le pasteur déménage. L'invité perd ses repères et tente à nouveau le diable, au risque de la mort. Mais c'était sans compter sur le Père Céleste. Christophe Dion au micro de François Sergi.
3: Je suis devenu un délinquant, j'ai plongé dans des travers, une grande délinquance, hein, puisque je volais des voitures, je volais dans les magasins, et j'étais un bagarreur.
4: Vous êtes passé par la case prison ?
3: Non, pas à cette époque. Plus tard. Oui. Je commettais pas mal de délits.
4: En fait, vous aviez encore là une rage en vous. Qu'est-ce qui n'était pas réglé ? Qu'est-ce qui fait que cette violence est revenue en force comme ça ?
3: L'éducation que je recevais, les coups que je me prenais sur la tête, les blessures, puisque j'avais été blessé aussi physiquement.
4: Donc la violence que vous receviez, vous...
3: Eh bien, il fallait que je l'extériorise. Ouais. Ben, ça partait de travers. Hein. Mmh. Étant donné que je n'avais plus, effectivement, l'enseignement de la parole de Dieu, Rudy n'étant plus là, j'étais parti sur
4: Ce Dieu qui s'est révélé comme un père, ce Dieu d'amour.
3: Oui. Alors, lui ne m'a jamais abandonné, puisque je me souviens toujours de toutes les fois où j'ai pu commettre des choses répréhensibles. L'Esprit de Dieu me disait de ne pas le faire. Mais il y avait cette rage, effectivement, et puis cette instabilité que j'avais à l'époque, qui faisait que...
4: Vous provoquiez Dieu.
3: Oui, tout à fait.
4: Métier au défi.
3: Absolument. Puisque par la suite, je suis même retombé sur un défi un jour. J'avais pris la voiture d'un ami, et dans un brouillard à couper au couteau, j'ai pris l'autoroute. À 150 km/h, je ne voyais pas à 10 mètres devant moi.
4: Ah oui, la tentation du suicide à nouveau,
3: voilà.
4: C'est ça?
3: Oui, et Dieu n'a pas permis. J'ai essayé de devenir raisonnable, parce que quand même, Dieu me parlait. Hein, il prenait soin de moi, parce qu'il n'acceptait pas l'idée que j'avais de la mort. J'étais persuadé.
4: Vous aviez de la mort?
3: Mais j'étais persuadé que la mort serait d'une douceur délectable comparé à ce que je vivais sur Terre. Et Dieu ne permettait pas que je puisse continuer à croire ça. Et Dieu m'a prouvé, effectivement, que la mort n'est pas d'une douceur délectable. Et donc, par la suite, les choses ont changé, puisque quelques années plus tard, à l'âge de précisément 26 ans, c'est-à-dire 14 ans plus tard, Dieu m'a rappelé à lui. Et dans les mêmes circonstances, c'est-à-dire un accident.
4: De voiture?
3: Oui.

0: m'a rappelé à l'ordre, dit-il. Mais qu'on se comprenne bien, et la suite de l'histoire va le montrer, Dieu n'a rien d'un chef militaire. Il a même une tendresse de mère, et pas seulement de père. Il raconte au micro de François Sergi ce nouvel accident de la route dont il a miraculeusement réchappé.
1: J'avais une voiture de sport, et la personne qui conduisait, en fait, a perdu le contrôle de la voiture. Nous sommes partis en tonneau, on est partis en toupie, la voiture a explosé dans l'accident.
2: Vous auriez pu y rester, voilà. Fait.
1: Et en fait, j'en suis sorti totalement indemne. J'ai été couvert de sang, mais ce n'était pas le mien. C'était en fait la personne qui conduisait, qui avait été gravement blessée, et tout son sang me coulait dessus, puisque la voiture était couchée sur le côté, en fait, sur le flanc, et le conducteur au-dessus de moi perdait tout son sang, et ça coulait sur moi. Et donc, j'ai réussi à m'extirper de la voiture commençait à prendre feu, j'ai sorti la personne qui conduisait, et sans savoir malheureusement ce qu'elle avait. Mais là aussi, cette personne a été guérie miraculeusement. Mais voilà, dans cet accident, il s'est passé une chose extraordinaire où Dieu m'a rappelé à lui. Puisque lorsque les forces de police, ambulances, ont pu donc prendre soin de cette personne, elle a été emmenée à l'hôpital, une dépanneuse en fait s'est occupée de mon véhicule. Et il s'est passé une chose incroyable. Même le policier qui m'interrogeait, je l'ai vu les yeux écartés, grand ouverts comme ça. On n'en revenait pas. Moi-même, je me suis demandé ce qui s'était passé.
2: C'est-à-dire
1: Eh bien, quand ils ont remis la voiture sur ce quatre roues, la place du passager, que l'on appelle plus communément la place du mort, eh bien, en fait, c'était moi qui avais cette place-là, couvert de sang. Eh bien, quand ils ont remis la voiture sur ces quatre roues, la portière côté passager était totalement intacte. Et là, l'esprit m'est tombé dessus et m'a dit « Est-ce que tu aurais oublié celui qui a donné sa vie pour toi ?»
2: Vous avez entendu ça comme ça,
1: oui,
2: cette phrase.
1: Dans ma tête, quand j'ai vu ça, j'ai été saisi par l'esprit. Et il m'a dit « Pourquoi l'as-tu oublié ? Il a donné sa vie pour toi. » Et là, j'ai compris que c'est Dieu qui me rappelait à lui. Et j'ai pris conscience, effectivement, que pendant 14 ans, j'ai laissé Dieu de côté, mais que lui ne m'avait jamais abandonné, jamais ne m'avait laissé. Et qui m'avait préservé de terribles choses, parce que j'ai commis des actes très répréhensibles, et qu'il m'avait toujours préservé de tout ce qui pouvait être grave. Moi, j'ai toujours cru en un Dieu de miracles. Quand vous voyez ça, là, je peux vous dire que vous dites « Waouh, toi, Seigneur mon Dieu, je veux te donner ma vie, purement et simplement. » Parce qu'il m'avait prouvé que c'était un Dieu de miracles.
2: Christophe Dion, un miraculé, on peut dire ça.
1: Amen, hein? Oui, tout à fait. Et là où j'ai été dans le péché, je peux vous assurer qu'il y a une chose que Dieu m'a prouvée, c'est que là où le péché abonde, la grâce de Dieu surabonde. Et Dieu m'a sorti de tout cela, de tous ces péchés invétérés, de toutes ces pensées impures, de toutes ces pratiques, ces mauvaises habitudes. Dieu m'en a sauvé, il m'en a délivré, il m'en a retiré. Et afin de vraiment vivre pleinement dans la lumière et dans la grâce et l'amour de Dieu. Je me souviens de la réflexion qu'une femme a fait envers moi. Dieu, un jour, m'avait envoyé chez cette femme pour prier. Cette femme, en fait, je ne la connaissais absolument pas. Et quand j'ai frappé chez elle, elle me dit « Oui, toi, je t'attendais. Dieu m'a dit que tu devais venir. » Et donc, quand je suis entré, elle m'a parlé, Dieu lui avait fait des révélations. Cette dame, en fait, a un don de révélation. Les choses qu'elle m'a dit, Dieu seul les connaissait. Parce que ce qu'elle m'a révélé, j'étais seul à les avoir vécues. Il n'y avait aucun témoin, personne ne savait ce que j'avais vécu, sauf Dieu. Et elle me les a révélés en me disant, Dieu veut te faire comprendre quelque chose. Elle m'avait montré, en fait, quand je suis arrivé chez elle, c'est un quartier complètement pourri que j'avais connu moi-même, il y avait quelques années. Et il y avait un garage dans lequel j'avais sévi, puisque je volais les véhicules et je démontais les véhicules dans ce fameux garage. Et elle m'a montré ce lieu. Et elle m'a dit, alors, tu le reconnais ? Ben, je dis non, il a été totalement transformé. Ce garage qui était un endroit infect avait été transformé et c'était beau. Quand je le regardais, j'ai fait, waouh, qu'est-ce que c'est joli. Et là, elle me dit, mais tu vois, Dieu va faire pareil avec toi. Elle dit, au-dedans de toi, c'est sale, c'est déchiré, c'est meurtri. Tu souffres ? Ben, Dieu va te transformer. Et ce jour-là, on a prié. Et j'ai reçu la délivrance de tout ce qui, effectivement, me déchirait et me faisait souffrir.
2: La haine.
1: J'ai reçu la délivrance et la guérison de toutes ces meurtrissures, de toutes ces douleurs, ces déchirures qu'il y avait en moi. Cette colère, j'avais été délivré. Toute cette haine, j'en avais été délivré. avait été délivré. Parce qu'au moment de partir, elle m'a regardé, elle m'a fait... Ça c'est... Il n'y a que Dieu qui puisse nous dire ça. Mmh. Elle m'a dit, tu vois Christophe, quand t'es rentré chez moi, j'ai vu le diable. Mais là que tu en sors, elle dit, je vois un enfant de Dieu.
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0: Et d'écouter Ritza et sa chanson Pardon. Vous êtes à l'écoute de C'est vous l'histoire et avec nous pour encore une bonne minute, Christophe Dion, témoin de l'amour de Dieu dans sa vie et qui a choisi de la lui consacrer. Voici ses mots de conclusion.
1: J'ai fait un gros travail sur moi-même, un travail personnel avec la lecture de la parole de Dieu, la recherche de Dieu, où il m'a montré effectivement après tout ce qui n'allait pas, tout ce qui n'était pas bon, qui ne le servait pas, ne le glorifiait pas, du fait que j'étais un personnage très arrogant, très orgueilleux et vaniteux. Et Dieu m'a permis en fait d'être délivré et guéri de cela afin de le servir, parce que c'est ce que je demande. C'est vraiment de glorifier Dieu, de l'adorer en esprit, en vérité, et de le servir pleinement. Et ça passe par mon comportement et l'adoration personnelle que j'ai pour Dieu vient aussi d'un état, un état d'esprit et une disposition de cœur. Et je veux vraiment que je recherche Dieu. Et là, c'est une grâce que je sois en ce lieu parce que Dieu me permet de mieux le connaître. Parce que je passe énormément de temps dans la...
2: Dans une ferme retirée de l'Orléanais.
1: Oui, oui, oui. Et puis c'est surtout que je m'enrichis de la parole de Dieu, de ses enseignements, de sa richesse. Je suis vivifié. Maintenant, ayant passé cette période effectivement très instable, j'ai été quelqu'un de totalement instable, ces flots impétueux, et Dieu m'en a sorti. Et je veux maintenant, je travaille au service et être un vase d'honneur, rempli de fleuves d'eau vive et pour louer, glorifier, servir l'Éternel. Un passage d'Ésaïe qui m'a énormément marqué. Je tracerai un chemin dans ton désert et je ferai couler des fleuves d'eau vive dans ta solitude. Dieu l'a fait.
0: Enfant battu, enfant de colère, Christophe Dion est redevenu un enfant de Dieu, témoin de sa grâce et de son amour concrètement et notamment à des périodes de sa vie où il a risqué de la perdre. Son histoire est à entendre et réentendre sur notre site parole.fm et si vous voulez réagir, vous pouvez le faire sur les réseaux sociaux où nous sommes également présents. Radio Réveil qui a réalisé cette émission avec plaisir vous remercie de votre fidélité et on se retrouve tout bientôt. À plus.
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1: La Bible en 1001 briques, un livre de Brendan Powell Smith. La Bible a été déclinée de 1001 manières, mais il n'existait pas encore une Bible illustrée grâce à des figurines Lego. Face à ce manque et fan des petites briques colorées, l'auteur a consacré 10 années à travailler sur ce projet d'illustration de la Bible à partir de Lego, et ce pour une unique raison, le monde doit connaître les écrits bibliques. Son objectif a donc été de présenter la Bible sous un angle nouveau et ludique, sans pour autant trahir le contenu. Par conséquent, tous les textes de cet album sont de vrais versets bibliques. Les chapitres et références ont été supprimés pour des raisons esthétiques, mais ils apparaissent en bas de page et sont consultables sur le site du livre. Ce travail de reconstitution, de mise en scène et de photographie est colossal. Plus de 2000 illustrations sont donc rassemblées dans les albums, en 2 tomes, de l'Ancien et du Nouveau Testament, et l'histoire biblique se découvre comme une bande dessinée Lego. Brendan Powell Smith a accompli un exploit, tant par sa minutie que dans son souci de reproduire avec fidélité les écrits bibliques. De la création du monde au jardin d'Éden, en passant par l'arche de Noé, la tour de Babel, l'Exode, la vie du roi David, l'histoire de Jésus, les écrits de Paul, ses ouvrages reprennent toute la Bible. L'occasion rêvée de découvrir de façon ludique et souvent humoristique ses écrits parfois méconnu. Un travail exhaustif et méticuleux qui séduira petits et grands, croyants ou non-croyants. La Bible en 1001 briques, Ancien et Nouveau Testament, sont donc 2 livres écrits par Brendan Powell Smith et ils sont parus aux éditions Première Partie en 2017. Des livres pour vous faire du bien.
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0: 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Il est 22h. 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
1: L'historien grec Plutarque raconte qu'Alexandre, désirant consulter les dieux avant son expédition en Perse, se rendit au célèbre temple de Delphes. Mais ce jour-là, il n'était pas permis de rendre les oracles. Le Macédonien envoya chercher la prophétesse. Elle refusa de venir. Alors lui-même la traîna de force au sanctuaire. Obligé de le suivre, elle lui dit « Tu es invincible, mon fils. » À ces mots, le jeune et fougueux conquérant la libéra. Ayant reçu l'oracle qu'il désirait, il n'avait pas besoin d'une autre prophétie. Voilà comment on utilise la religion. L'histoire fourmille de tels exemples. Alexandre réussit également à se faire passer pour un dieu. Alors, pourquoi s'humilier ? Qu'est-ce que cela signifie ? S'humilier sous la puissante main de Dieu. Pourquoi est-ce une condition indispensable pour réussir sa vie ? Tout d'abord, cela ne signifie pas « soyez aveugles sur vos possibilités » ou « sous-estimez-vous ». Pas du tout. Un homme peut être humble, avoir conscience de ses possibilités et nourrir de réelles ambitions. L'humilité ne conduit pas à une dévalorisation de soi. Au contraire, elle me conduit à reconnaître ma situation réelle. En termes de puissance, je ne suis rien face à Dieu. Une goutte d'eau comparée à l'océan. Mais parce que Dieu m'aime, je deviens son enfant. Ce qui fait de moi quelque chose dans l'univers, ce n'est ni ma force, ni mon intelligence, ni ma richesse, mais l'amour de Dieu pour moi. L'humilité nous enseigne notre vraie place par rapport à Dieu. Nous sommes de minuscules fourmis dissimulées dans une main puissante. Elle pourrait se refermer et nous écraser sans problème, mais délicatement, elle prend soin de nous. Votre prochaine chronique aura pour titre « Une main géante sur votre tête ».
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2: Bonjour à tous, j'espère que vous allez bien, que vous avez passé une super semaine. Alors moi j'ai passé une bonne semaine, j'ai fait beaucoup de pâtisseries, beaucoup de gâteaux et à chaque fois les gens ils me demandent ma recette. Mais moi je déteste donner mes recettes, je donne jamais mes recettes. Mais j'ai une nièce qui a 7 ans et à chaque fois que j'essaye un nouveau gâteau, j'écris ça dans un petit cahier. Et bon, c'est un peu glauque, mais j'espère que quand je partirai, quelqu'un lui donnera ce cahier avec toutes mes recettes et tous les secrets de mes réalisations de gâteaux. Parce que j'aimerais bien qu'elle puisse faire elle-même les gâteaux qui vont lui rappeler tous les moments qu'on a passés ensemble. Et aujourd'hui, on va parler de transmission avec Élise. Comment vas-tu, Élise ?
3: Je vais bien. Moi, j'ai pas fait de pâtisserie, mais j'aurais bien mangé tes pâtisseries.
2: La semaine prochaine, je vous arrange ça.
3: Marche.
2: Et on va voir ça également avec le pasteur Jethro Camille. Comment vas-tu ?
4: Bonjour, mais je ne sais pas pourquoi j'ai faim d'un seul coup.
3: vous le savez peut-être pas, mais Nafi, c'est une super pâtissière. Les gâteaux de Nafi, on s'en passe plus après.
2: On fait, en tout cas, on fait. Et parlons transmission. Et j'aimerais bien que quelqu'un me lise 1 Roi 5, versets 15 à 19, s'il vous plaît.
5: Hiram, le roi de la ville de Tyr, a toujours été un ami de David. Il apprend que Salomon a été consacré comme roi à la place de son père David. Alors il envoie des délégués pour le saluer. À son tour, Salomon envoie ce message à Hiram. « Tu le sais, les ennemis de David, mon père, l'ont attaqué sans arrêt. C'est pourquoi il n'a pas pu construire une maison pour le Seigneur, son Dieu. » Mais le Seigneur lui a finalement donné la victoire sur eux. Mais et maintenant, le Seigneur mon Dieu m'a donné la paix sur toutes les frontières. Il n'y a plus d'ennemis ni de malheurs qui me menacent. Alors, j'ai l'intention de construire une maison pour le Seigneur mon Dieu. En effet, le Seigneur a dit à David mon père, « Je mettrai ton fils à ta place sur le siège royal. C'est lui qui construira une maison pour moi. »
2: Merci. Alors, est-ce que quelqu'un peut m'expliquer qui est David ? Qui est le roi David ?
4: Ben c'est, à l'origine, c'est un petit berger, fils d'un certain Isaïe, qui va être choisi, on ne sait pas trop le pourquoi et le comment, mais par la suite, on comprendra, par Dieu, pour devenir le roi d'Israël. Le roi d'Israël, parce qu'à une époque, Israël n'avait pas de roi. Ils avaient des prophètes, ils avaient des guides spirituels, ils avaient Dieu. Et à un moment donné, ils voulaient faire comme tous les peuples aux alentours, ils voulaient un roi. Et donc Dieu leur a donné un premier roi, Saül, qui n'a pas fait l'affaire. Et Saül va être remplacé par ce David qui va être un grand roi.
2: Ça m'impressionne de savoir comment Dieu fait arriver les personnages dans la Bible. On aurait toujours pensé à croire que c'était les rois les plus importants, mais Jésus lui-même est arrivé dans une étable, le roi David, c'était un berger, c'est quand même très impressionnant hein, de voir d'où ils viennent. Et qu'a accompli le roi David ?
3: En fait, David, il arrive à un moment où c'est le bazar. Clairement, le pays d'Israël, il est attaqué de partout, il y a plein de problèmes, même dans sa propre famille, de gens qui veulent prendre le pouvoir. C'est pas la paix, quoi. Et donc, pendant tout le temps où il va être roi, malheureusement, David, il va quasiment tout le temps être en guerre pour pacifier le pays. Il va passer son temps à être en guerre, à droite, à gauche, etc. Le but, c'est qu'après lui, ce soit plus calme.
2: D'accord. Mais est-ce qu'on pourrait dire que le roi David est un exemple ?
4: Le roi David a rempli une mission qui consistait à pacifier le pays. Ça a été un roi guerrier. Il a fait son boulot avec pas mal d'efficacité. En ce sens-là, il a été un exemple. Maintenant, en lui-même, non. Parce que le roi David, c'est quelqu'un qui s'est aussi planté, notamment en convoitant la femme d'un de ses généraux, qu'il a fait discrètement assassiner pour lui piquer sa femme. Enfin, je fais la version courte, quoi, un peu synthétique. Mais c'est pas quelqu'un qui a été exemplaire de tout point de vue. Par contre, c'est quelqu'un qui était capable de reconnaître ses erreurs et d'avouer qu'il était pécheur, qu'il valait pas mieux que qui que ce soit, qu'il était imparfait, en tout cas comme tout le monde, et demander pardon à Dieu, et puis demander aussi de partir, de remettre les compteurs à zéro et de repartir de bon pied, quoi.
2: C'est une grande sagesse, tout ça. Mais du coup, il a eu des enfants. Tout à l'heure, j'ai entendu qu'il avait eu des enfants. Combien
3: plein.
2: D'enfants
3: oh, je ne sais plus exactement. Ah, mais
4: il...
3: Plus,
4: il en a eu bah, plein, c'est-à-dire avec plein de femmes différentes.
3: Voilà, le monsieur a eu déjà plusieurs femmes. Qui n'est jamais... C'est intéressant parce que dans la Bible, chaque fois qu'un monsieur a plusieurs femmes, ça ne se passe pas très bien. Et là, malheureusement, il va y avoir des rivalités entre ses enfants. Et il y en a un seul qui va devenir roi, Salomon. Voilà. Et d'ailleurs, c'est intéressant parce que c'est celui qu'il a eu avec cette femme qui l'a piqué. Alors, tu pourrais dire, bah, attends, ses origines, c'est pas extraordinaire. En plus, Dieu, il a bien fait comprendre à David que ce qu'il avait fait, c'était n'importe quoi. Mais ça te montre aussi que Dieu, il s'arrête pas à d'où tu viens. C'est quoi, c'est qui tes ancêtres? Est-ce qu'ils sont assez bien ou pas? Dieu, tes ancêtres, c'est pas son problème. Il te regarde toi et qu'est-ce qu'il y a dans ton cœur. Et ça, c'est intéressant.
2: C'est le vrai pardon.
3: Bah, c'est, puisqu'on parle transmission, des fois, la transmission, c'est bien, et puis des fois, c'est pas cool. Je sais pas, moi, il y a des fois des dettes qui peuvent être transmises dans des familles, ou des mauvaises réputations. Elle, c'est la fille d'eux. Lui, c'est le fils d'eux. Ça peut être lourd à porter aussi. Et je trouve ça bien que Dieu dise ton passé, où tu es pour rien, ce que tes ancêtres ont fait, moi, je te le compte pas sur toi. Et ça, compte pas sur toi. Et ça...
2: C'est une belle
3: chose. Ça peut être un poids enlevé sur l'épaule de certains.

0: Écoute, cède-moi ton Dora d'Inès, je te file mes lentilles parce qu'il convoitait les lentilles du frère. Et finalement, il va céder son héritage contre un vulgaire plat de lentilles qui va être avalé en 30 secondes et puis digéré en 2 heures. Ça montre que les règles de transmission et les valeurs de transmission selon les êtres humains, c'est pas forcément les mêmes règles que celles que Dieu va mettre en place. Et heureusement, parce que lui, il va vraiment chercher à exploiter le maximum de potentiel de tout ce qu'il y a en nous.
1: Est-ce que David a transmis à son fils Salomon, parce que si j'ai bien écouté ce que Élise a dit tout à l'heure, il a pris la succession, son fils. Il a été roi après. Est-ce que David lui a transmis son savoir, ou est-ce qu'il lui a donné seulement la richesse et il lui a dit débrouille-toi? Est-ce qu'il lui a transmis sa partie religieuse en lui disant tu feras ça comme ci ou comme ça? Ou est-ce qu'il s'est dit moi je vais faire ça et toi bah, tu feras le reste? Comment ça s'est passé?
0: Ben, il y a un premier aspect qu'il a transmis, c'est qu'il a transmis un pays pacifié. Donc ça, c'est déjà énorme de transmettre quand même quelque chose qui ne soit pas le bazar, qui ne soit pas un amoncellement de dettes, de galères, d'ennemis, etc. Il a fait ce gros travail-là. Et puis, je vais juste citer le psaume 51, versets 12 et 13, simplement, 12 à 14. Une fois qu'il s'est fait griller par le prophète Nathan pour son histoire d'adultère et de meurtre là, il se repent sincèrement et il dit « Ô Dieu, crée en moi un cœur pur, mais en moi un esprit nouveau vraiment attaché à toi. Ne me chasse pas loin de toi, ne m'enlève pas ton esprit saint. Rends-moi la joie d'être sauvé, soutiens-moi par ton esprit généreux. » Et je pense que cet état d'esprit-là, dans une certaine mesure, il le transmet à Salomon, pour autant que ça puisse se transmettre. Mais en tout cas, c'est au moins un exemple pour Salomon. Parce que quand Dieu va demander à Salomon ce qu'il veut, au lieu de demander le pognon, les femmes, le pouvoir, il va demander l'esprit pour pouvoir être le plus sage et le mieux possible gérer, faire du bien autour de lui à tout le peuple qui devait gouverner. Donc de ce point de vue-là, il y a une belle transmission.
2: Moi, ce que j'aime bien, c'est là, on a vu un petit peu dans le texte qu'on a lu, il y avait un point important pour David, il voulait construire un temple pour Dieu. Et Dieu lui a dit « Non, c'est pas toi. Tu peux pas, t'as les mains pleines de sang, t'es tout le temps en train de faire la guerre, ce projet, c'est pas le tien. »
1: Alors, petite question, est-ce qu'à l'époque, tout le monde pouvait construire un temple ?
2: Alors, les gens pouvaient avoir un petit autel chez eux, mais là, en fait, ce que David voulait, c'était vraiment dire « Moi, j'habite dans un très beau palais, il n'y a pas d'endroit vraiment pour que les gens puissent tous ensemble se réunir, aller adorer Dieu. Il y avait une tente, mais voilà, c'est une tente, il voulait vraiment honorer Dieu. » Et Dieu lui dit « Non, c'est dur hein, entendre. T'as un projet qui est beau. » Et en plus, Dieu lui dit, c'est un beau projet, mais c'est pas pour toi. Ce sera ton fils. Et ce que David va faire, il va faire, OK, donc je vais redoubler d'efforts pour que le pays soit pacifié. Et je vais commencer à préparer, je vais demander aux gens de commencer à tailler des pierres pour que quand mon fils arrive, quand il veut lancer le projet, ce soit le plus facile possible pour lui. Et ça, je trouve que c'est une belle transmission aussi d'accepter qu'il y a des choses qu'on pourra peut-être pas faire nous, mais de mettre en place pour que nos enfants puissent le faire. Par exemple, ben, tu as des gens qui ont immigré, qui ont quitté des pays dans des situations très difficiles, et on ne va pas se le cacher, quand ils arrivent dans certains pays, leur situation est précaire. Malheureusement, ils ne sont pas assez bien accueillis, et ils se démènent toute leur vie pour que leurs enfants, eux, aient un meilleur avenir. Alors, ce serait bien que les pays fassent mieux pour que ces gens-là n'aient pas à travailler comme ça et à souffrir. Mais je trouve ça très beau, des parents qui se disent « je vais faire en sorte
1: bien sûr
2: que mes enfants aient une plus belle vie que moi ».
1: Et pourquoi Dieu ne laisse pas David faire ce qu'il veut de sa succession ? Pourquoi c'est pas David qui dit « moi j'ai envie que ce soit toi » et pourquoi c'est Dieu, enfin c'est Dieu qui décide de tout, mais pourquoi il a dit à David « tu le feras pas » ?
0: Je crois que c'est important de laisser les bonnes personnes au bon poste. Si par exemple, moi, vous me mettez, je ne sais pas moi, ministre des Finances en France, on va à la banqueroute assez vite. J'arrive à gérer mes comptes à la maison, mais c'est limite, quoi. C'est bien, mais ça pourrait être vachement mieux. Par contre, vous me mettez pas au ministère de la guitare, par exemple, là, je me débrouillerais bien. Or, peut-être que Salomon était la personne la mieux placée pour fédérer, pour récolter les fonds, pour gérer les travaux, pour superviser, mettre une bonne ambiance. En fait, chacun a sa place, chacun a son rôle, chacun a son utilité, et d'un. Et puis, et de deux, il y a un temps pour tout. Nous, on voit au bout de notre nez, on ne voit pas plus loin que le bout de notre nez, mais Dieu, il voit plus loin. Et parfois, il y a ce qu'on appelle des temps adéquats, des temps propices, le bon moment, quoi, pour faire les choses. Donc, de ce point de vue-là, c'est bien de faire confiance en Dieu parce qu'il voit plus loin que nous. Il a de plus grosses jumelles, il a un plus gros cerveau, et je crois que de ce point de vue-là,

0: il a bien fait, vu le succès que le temple de Salomon, le plus beau qui ait jamais été construit, est devenu.
1: Et est-ce que Dieu a prédisposé Salomon pour pouvoir faire ce qu'il souhaite? Ou est-ce que Salomon a juste reçu la transmission de ses parents? Ou est-ce que Dieu lui a donné des dons et des appétences pour que lui puisse mener à bien ce projet?
2: Alors ça, c'est une grande question presque philosophique.
1: D'accord.
2: La Bible te dit que Dieu est capable de voir ce qu'il y a déjà en toi, que tu as eu par la naissance, par les gènes, aussi par la façon dont tu as grandi, ce que tes parents t'ont appris, là où ils ont attisé ton intérêt, mais que Dieu est aussi capable de te donner des dons supplémentaires, de te donner des capacités que tu pensais même pas pouvoir avoir pour des projets particuliers. Ça, il le dit beaucoup dans le Nouveau Testament, avec, on appelle ça les dons spirituels, avec des gens, par exemple, qui ont commencé à parler des langues qu'ils parlaient pas. Là, clairement, je veux bien qu'il y ait aujourd'hui des applications pour apprendre vite une langue, mais enfin, comme ça, à la seconde, aucune application me donne ça. Hein. Donc là, il n'y a pas de doute que c'est Dieu qui agit. Pour ce qui est de Salomon, je pense que c'est les deux. C'est Dieu qui voit quelque chose en Salomon. Parmi tous les fils de David,
1: oui,
2: il
1: ça.
2: Voit que Salomon, c'est celui qui a le cœur prédisposé à faire les choses bien, à être juste. Salomon sera le roi le plus juste, il est reconnu pour ça. Un roi pacifique, un roi qui sait parler avec les pays autour pour faire des bonnes transactions. Donc il voit ça. Et après, il y a cet événement où Dieu lui dit, je te donne une bénédiction, choisis. Tout ce que tu veux, tu peux avoir une bénédiction. Et comme disait Jéthro, Salomon, il a l'intelligence de dire, je veux la sagesse. Je veux pas de l'argent, je veux pas des femmes, je veux pas du pouvoir, je veux de la sagesse. Donc tu vois, c'est double. Dieu fait pas les choses à notre place et nous laisse pas les faire tout seul. On fait un partenariat avec Dieu. Et c'est ça qui est beau.
1: Et pour conclure, je te remercie. J'ai trop, si je devais transmettre quelque chose à quelqu'un, comment devrais-je m'y prendre?
0: Je peux parler que pour moi-même. Avec mes gamins, y a une chose que je veux que mes gamins retiennent de ce que je leur ai montré, c'est que j'apprends. J'ai pas toujours été un super papa, j'ai fait des erreurs éducatives.
1: Comme tout le monde.
0: Je leur dis toujours, là j'ai fait ça à une époque, je me suis planté, j'aurais pas dû. Je croyais que c'était bien, mais c'était pas bien. Là maintenant j'en suis là, mais peut-être que demain je serai ailleurs. Et pour ma part, bien sûr il y a le patrimoine c'est important aussi, le patrimoine, je veux pas leur laisser des dettes. Je veux leur laisser un mois ou deux biens immobiliers à vendre pour pouvoir avoir un petit capital pour partir dans la vie. Mais surtout je veux qu'ils retiennent ça de moi, c'est-à-dire la... juste ce que je suis, tout simplement, est-ce que Dieu a été pour moi. C'est-à-dire que je n'ai jamais été un père parfait, mais j'ai progressé et je continue à progresser. Je progressais jusqu'à ma mort et Dieu m'a aidé à me remettre en question et à progresser. Et si j'arrive à transmettre ça à mes gamins, et s'ils retiennent cela, je crois qu'ils auront de quoi être heureux et de quoi continuer même à progresser toute leur vie.
1: Je trouve ça génial. Peut-être devrions-nous terminer nos prières et quand on demande quelque chose à Dieu, de lui demander la sagesse, parce que quoi qu'il en soit, ça nous permettra de prendre les meilleures décisions en tout cas, ou au moins avec sagesse. Et voilà, en tout cas je vous remercie beaucoup, merci beaucoup Jéthro.
0: Merci à toi Nafi.
1: Merci, et je te remercie Élise d'avoir passé ce temps avec nous.
2: Toujours avec plaisir.
1: Merci beaucoup, je vous donne rendez-vous la semaine prochaine, je vous souhaite à tous une excellente semaine.

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0: 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Il est 23h. 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
2: C'est l'invité gospel, et l'invité gospel cette saison s'amuse à faire quelques petites surprises, et je suis très heureux de ma surprise. Donc mes invités aujourd'hui, Eric Filet et Stéphane Filet, deux frères, comment allez-vous?
3: Ça va, très bien.
4: Ça va toi?
3: Ouais, bien. Toi.
2: Donc ni l'un ni l'autre ne savait que vous alliez vous retrouver ici.
4: Non, je savais pas.
2: Bon. À chaque fois, le risque, c'est d'inviter un ennemi, mais là, j'ai pas pris beaucoup de risques.
4: Ah, moi, là, t'as pas pris beaucoup de risques.
2: Alors, vous êtes donc deux frères, mais vous êtes deux pères aussi?
4: Tout à fait.
2: Vous êtes deux artistes, auteurs, compositeurs, interprètes?
4: Oui.
2: Voilà, donc je suis très content. Merci d'avoir répondu à l'invitation.
4: Bah, avec plaisir, merci de nous avoir invités.
2: Alors, Stéphane, tu es l'aîné.
3: C'est ça, mais de pas beaucoup.
2: De pas beaucoup, de combien?
3: 10 mois d'écart.
2: Ouais, mais l'aîné quand même. Si je te demandais de bien vouloir nous présenter Eric aux auditeurs, s'il te plaît, artistiquement et humainement, qu'est-ce que tu nous dirais?
3: Je dirais qu'Eric, c'est le talent, une boule de feu. Et souvent on dit c'est le grand qui donne l'exemple. Mais c'est lui qui m'a donné l'exemple. Parce qu'il a commencé la musique avant.
2: Ah.
3: Il a commencé la musique avant, il prenait des cours de guitare et tout. Et c'est lui qui m'a donné l'exemple. Et je trouve que c'est un talent incroyable. Franchement, j'ai écouté des titres de lui avec Sweetness. Pour moi, dans Sweetness, c'était Rico. Quoi. Qui sortait du lot, c'était lui.
2: C'était pas encore Rico?
3: Non, c'était pas encore Rico.
2: C'était
3: Eric Filet. Mais je trouve qu'une énergie... Franchement, je dis pas ça parce qu'il est là, mais pour moi, c'est le musicien le plus doué que j'ai rencontré.
4: Ouais. Ah ouais, ça me touche, là, vraiment.
2: Ouais. Ah, c'est bien.
4: Non, vraiment, là,
3: je lui dis vraiment du fond du cœur, et il a un talent de fou.
2: C'est pas la première fois que tu lui dis, quand même.
3: Après, des fois, on n'a pas trop l'occasion de se le dire, mais...
4: Oh, c'est... De cette manière-là... Il m'a déjà dit qu'il avait de l'admiration pour moi, mais cette manière-là, comme ça, là, j'avoue que là, ça m'a vraiment...
2: Ça fait quelque chose. Ça,
4: merci Stéphane, merci.
3: C'est vraiment, vraiment sincère.
4: Ça me touche vraiment.
3: Et en plus, ça tombe bien parce qu'on a écouté... J'ai renumérisé des vieux titres de Sweetness. J'ai pu renumériser, voilà, j'ai en Waves et tout ça, et j'ai écouté ce qu'il faisait, comment il chantait déjà dans les années 90. Franchement, je faisais écouter ça à ma fille, je lui dis, regarde les maisons de disques, comment ils font n'importe quoi. On avait ça entre les mains et ils étaient là, ouais, on sait pas, faut voir le marché, les radios. Et Rico, comment il chantait, incroyable. Franchement, c'est tout frais parce que j'ai réécouté ça il y a même pas une semaine.
4: Tu vas nous faire pleurer, toi. Ah, t'as bien fait ton coup.
2: Et donc, Rico, présente-nous ton grand frère de 10 mois.
4: Moi, Stéphane, pour moi, c'est quasiment mon jumeau. Mon jumeau humainement, parce que on a grandi dans la même chambre jusqu'à l'âge de 25 ans. Et quand j'ai quitté cette chambre-là, c'était pour me marier. pour vous dire la complicité.
3: Ouais.
4: La complicité. On ne peut pas faire plus complice que ça. Plus complice que ça, ce sont des jumeaux. On a été élevés comme des jumeaux. Donc c'est comme mon alter ego. Il me connaît par cœur, je le connais par cœur. Et Stéphane, pour moi, c'est un exemple de travail, d'assiduité et d'objectif. Il se fixe un objectif et il le fait. Pour ça, je lui dis, ah ouais, c'est vraiment un exemple. Il va dire, ouais. Il a commencé le piano très tard. Hein. Il a commencé le piano. Moi, j'ai commencé, comme il disait, la guitare avant lui. Je prenais des cours de musique dans une école de musique municipale. Voilà, je gratouille un petit peu. C'était pas sérieux. Mais lui, il a commencé vraiment très très tard, là, le piano. Il devait avoir 23, 24 balais, peut-être. Mm-hmm. Mais la motivation, la détermination fait que le travail fait que... Ouais, c'est un exemple de travail, de persévérance, de sérieux, de sagesse et bien évidemment de talent, puisque il y en a, ils peuvent travailler autant qu'ils veulent, ils n'arriveront jamais à un certain niveau, parce qu'il y a la prédisposition, et je pense qu'il est prédisposé, et il a des cordes vocales très solides, hein, il est... il peut chanter 3-4 heures et ça lui pose aucun problème.
2: Et alors dans quel univers est-ce que vous avez grandi? Est-ce que c'est un univers musical? À la maison, il y avait toujours de la musique? Est-ce que vos parents étaient eux-mêmes artistes?
5: Non, pas artistes du tout. Notre père, mélomane, il avait une petite guitare, des fois il se mettait sur le balcon. Il s'évadait, quoi, il était très rêveur, notre père, très... Ouais. Très artiste dans l'âme.
4: Oui, c'est vrai.
5: Et il avait, quand il parlait, il avait du coffre.
4: Oui.
5: Il avait une sorte de coffre et je pense qu'il nous a transmis ça.
4: Ouais, c'est vrai.
5: Parce que on n'avait pas du tout.
4: Souvent, on me fait le reproche
5: de parler trop fort.
4: Ouais. Uh-huh. Ouais. Ouais, même ma fognâtre me l'a dit. Il m'a dit, vous parlez trop fort, vous utilisez trop d'énergie, parlez moins fort. Et c'est vrai que je pense que ça vient de notre père.
5: Ouais. Il avait vraiment du coffre, il nous a vraiment transmis ça. Mais mélomane, mais on a, c'est pas du tout une lignée de musiciens.
4: Bon.
2: Et alors, comment c'est venu? En plus, si c'est toi qui as commencé à quoi? À jouer de la musique ou à chanter? T'as donné envie à ton frère? Comment c'est né tout ça?
4: En fait, c'est né naturellement parce qu'on a un grand frère qui est plus, on va dire, scientifique que nous, dans l'état d'esprit, mais qui faisait du piano. Qui a commencé le piano avant nous, on a 6-7 ans moins que lui, et lui, donc du coup, il faisait du piano, il faisait piano classique. Et chaque année, ou même deux fois par an, il faisait des auditions. On allait le voir, donc il y avait un certain, il y avait une certaine
2: rigueur.
4: Et il travaillait, et nous, on le voyait, on dit waouh, on était impressionnés quand même. C'est peut-être lui qui nous a inconsciemment insufflé ce truc de la musique. Mais parce qu'il y avait un piano acoustique chez nous.
5: Oui, à la maison. Mais on était vraiment, dans notre adolescence, toi tu faisais de la guitare et tout, mais on était vraiment sport.
4: Ouais.
5: On était plus sport que musique.
4: Bien sûr.
5: En vérité.
4: Ah oui. Ah oui, vraiment.
5: L'athlétisme, le basket, le foot.
4: Le cyclisme.
5: On était sport à fond. On pensait qu'à ça. Faire du sport...
2: Et alors la bascule, c'est quoi?
4: La bascule, c'est l'église. C'est quand tu vas à l'église et que tu grandis et que... Enfin, j'avoue, on a pris quand même une sacrée claque. On a écouté le premier album de Tech-6.
5: Ouais.
4: L-O-V-E-U.
5: Ouais.
4: Avec Marvin Warren.
5: Ouais.
4: Révélation. 87.
5: Avant ça, on avait kiffé un groupe chrétien qui s'appelle
4: Heritage Singers. Effectivement.
5: On avait été les voir dans une église.
4: Voilà, on avait reçu une grosse star.
5: On s'est dit, oh là là, c'est cool.
4: On avait dit, mais c'est ça qu'on veut faire finalement.
5: Ouais. Chanter, ouais. Mais on pouvait pas, on le verbalisait pas trop encore.
4: Non, parce que pour nous, c'était comme si c'était presque infaisable. Parce que à l'époque, voir des instruments, la batterie, la basse, la guitare qui jouent aussi fort dans l'église, c'était un truc qui appartenait vraiment aux anglo-saxons. Mais nous, il y avait ce côté un peu strict de l'église adventiste. Faut pas chanter trop fort, faut pas faire trop de bruit. À l'époque, c'était comme ça.
5: Ouais, c'est ça, ouais.
2: Comment est-ce que, avec vos instruments, vous décririez l'univers musical de l'autre? Avec ton piano, décris-moi l'univers musical d'Eric. Est-ce qu'il y a une musique ou un chant, oui, qui va me décrire l'univers musical de ton frère?
5: Je pense que Rico, lui, c'est la soul. Mais avec le côté Minneapolis Sound, avec le côté rock en même temps.

0: Bien.
1: Bien. Alors, et toi?
2: Pour moi, Steph, c'est vraiment la tradition de la soul mélangée avec Nat King Cole. C'est le chanteur qui reste toujours très classe, élégant, romantique. Je dirais, oui, Nat King Cole, Marvin, Al Green. Des fois, il peut passer en voix de poitrine et envoyer, s'énerver. Dans la retenue, toujours dans la retenue, dans la classe. Et je dirais, le morceau qui le traduit bien, je dirais que c'est celui-là. Attends, il faut que je trouve la tonalité.

0: tout de suite.
1: Bien.
0: Désolé pour les...
1: C'est pas grave.
0: C'est vrai, mais c'est improvisé.
1: Alors, je suis content, je ne me suis pas trop trompé quand je pensais à vous. Je me disais, Stéphane, soul, jazz, et toi, rock, blues.
2: Ouais, c'est un peu ça, ouais. Mm-hmm. C'est un peu ça, hein.
3: Ouais, c'est ça. Hein.
0: Carrément.
3: Bon, ben,
0: c'est ça.
3: Mais quand on a commencé à chanter, c'était vraiment ça. Je me rappelle, on avait chanté sur une instru de Marvin Gaye. C'était avant Sweetness, hein, pour L'Oréal. Tous les trucs où fallait envoyer le côté énergique, le côté Otis Redding. C'est vraiment, comme dit D'Angelo, black rock and roll, quoi. C'était Rico, et moi, c'était les voix de tête, les trucs comme ça.
1: Et comment est-ce que vous expliquez cette capacité vocale que vous avez?
2: Je sais pas. Je pense que c'est un don. Je pense que c'est le système nerveux.
3: C'est notre père et notre mère ce qui nous ont légué. Parce qu'on a la puissance vocale, on l'a. Et...
1: Mais oui, mais tu me dis que c'est vos parents qui vous l'ont légué, mais ils ne chantaient pas vraiment eux.
2: Non, ils ne chantaient pas, mais...
1: À quel moment est-ce que vous avez pris conscience de cette capacité vocale que vous avez?
3: Alors, on chantait à l'église les cantiques et tout ça. Des fois, on trouvait les petites tierces, les harmonies, tout ça. Et l'oreille, elle s'est formée comme ça. Et un jour, l'anecdote, c'est ça. Un jour, on faisait partie d'une association où on voulait faire des défilés de mode. C'était dans mon lycée. Et il y a une fille qui s'appelle Kalida qui nous avait... qui avait demandé la permission à nos parents parce qu'on était, pas majeurs encore.
2: Ouais.
3: Donc, elle avait le permis. Elle habitait
2: À
3: Saint-Holomone, à 2-3 km de chez nous. Elle nous ramenait en voiture. Et un jour, elle nous amène en voiture. Il y avait la radio qui passait, un Earth, Wind & Fire, un truc de funk et tout. Et nous, on est là, on chante par-dessus. Elle se met sur le bas-côté comme ça. Elle fait quoi, les gars? Ça veut dire chanter, là? Et là, on chante. Et là, elle fait... Oh, le truc de mannequin, on arrête. Vous allez chanter, je vais vous présenter du monde. Ah bon, t'es sérieuse? Ah non, vous avez des voix de fou et tout. Ça s'est fait comme ça.
2: Je me rappelle même pas de cette anecdote.
3: Tu te rappelles ça? C'était ça. Hein.
2: Dans sa AMI 8, elle avait une AMI 8.
3: Une sorte de Citroën, là.
2: Ouais, AMI 8.
3: Ouais. Et après, le lendemain, elle nous a présenté à du monde et tout. On a connu Christophe qui a fait des productions avec son synthé, là. Toi, c'était, à l'époque, même, t'avais une MPC, c'était le roi du monde.
2: Ouais, ouais.
3: Et après, on a commencé à faire un concert avec Romuald à l'espace Voltaire qui fait partie de nous, et les gens de notre église ont su ça. Eh, paraît-il, les gars, vous chantez. Je dis, ouais, mais bon. Et vous pouvez nous chanter un truc? Je me rappelle, on avait été à Franconville, là, dans la salle de la jeunesse, là. Il y avait, parce que Charles et tout, ils ont monté un groupe de il y a que des gars, et si vous êtes chaud pour
2: Charles Bougrainville,
3: Charles Bougrainville,
1: ouais, Charles Bougrainville.
3: On chante, et là, les gars, ils font « Oh, les gars, non, c'est pas possible. Oh là là. » Ça vous dirait de faire partie du groupe? Ouais, ouais. Voilà, Sweetness était né.
2: Stéphane a une mémoire incroyable.
1: Ouais.
2: Il me retient les dates, ouais, et tout. Il aurait dû faire prof d'histoire.
3: Moi, je voulais être prof d'histoire, moi, là-bas.
2: C'est de fou. Ouais. Moi, les trucs, je me souviens plus. Ils s'en souviennent toujours.
1: Et alors, vos parents, quand ils vous ont entendu libérer votre voix comme ça, c'était quoi leur réaction?
2: Fier. Hein.
3: Ouais, fier. Hein.
1: Ouais.
2: Ouais, nos parents nous ont toujours encouragés, ils nous ont jamais dit arrêtez la musique, c'est pas sérieux, parce qu'il y a des parents qui pensent ça, bon, je ne juge pas, mais arrêtez la musique, c'est pas sérieux, il faut faire un vrai métier. Là, nos parents, jamais, ils nous ont dit, ils nous ont toujours encouragés, et même à un tel point qu'on répétait chez nous, chez eux. Avec Sweetness, on répétait chez eux,
3: ouais,
2: donc on avait l'approbation des parents.
3: Des parents, ouais.
1: Donc le talent, tu parles de don, le talent pourrait se transmettre par le simple lien familial, par le sang. Vous êtes parents, vous, aujourd'hui. Est-ce que vous avez transmis ça à vos enfants?
3: Ben oui. Ma fille, elle chante. Ouais. Elle vient de sortir son album. Elle va faire des concerts l'année prochaine. Elle a fait une release party. Ouais, là, je pense que quand on est passionné et qu'on a l'amour de ce qu'on fait, ben ça, les enfants, ils suivent aussi. Hein.
2: Oui.
3: Pareil pour tes enfants qui font de la musique aussi.
2: Oui, ils font de la musique. Après, moi, mes enfants, ils sont dans un autre courant de musical.
1: Mm-hmm.
2: Et il y a un détachement par rapport à ce que je fais, moi. Il y a une distance. Par exemple, eux, ils aiment bien, ils ont leur chambre, ils ont chacun leur disque, leur carte son. Et ils font eux-mêmes leurs morceaux, ils produisent eux-mêmes. des fois, je leur demande, mais les gars, je peux vous aider, je peux faire quelque chose pour vous. Et ils veulent pas. Et ça, je peux comprendre. Je peux comprendre que quand on est enfant, qu'on a envie d'avoir sa liberté, d'avoir son chemin. Et les deux sont comme ça. Mais il y en a un qui fait du rap et l'autre qui fait un petit peu plus du R&B. Et voilà.
1: Et ils ont pris des cours de voix, de chant, ou c'est simplement parce que ce sont vos enfants?
3: Moi, concernant ma fille, elle a tout de suite... Elle a ce côté artiste, donc elle dessinait beaucoup, elle faisait de la couture, et après, elle avait une hésitation entre faire les beaux-arts et faire de la musique. Elle a choisi de faire de la musique, elle fait de la danse aussi. C'est vraiment une artiste dans l'âme. Mais je pense que... Et mon fils, il n'a rien à voir, il est dans le football, lui. Mm. Il est dans le football. Mais je pense que la relation père-fille...
1: C'est un peu de l'art aussi.
3: Oui, bien sûr, le football, bien sûr. Bah oui. J'ai la passion du football aussi, du sport, et... Voilà, je lui ai transmis ça aussi, cette passion du sport. Mais je pense que relation père-fille, il y a moins... Une fille, elle fait comme son père, on ne peut pas la comparer. Tu vois?
2: Ah, je vois. Il y a moins cette, on va dire, cette, entre guillemets, voilà. Cette concurrence.
3: Voilà, exactement. Et même si, ah oui, tu fais comme ton père, même si on lui dit ça, tel père, telle fille, tout ça, mais elle a créé sa propre
1: son
3: histoire.
1: Son univers.
3: Son univers, ouais. Alors que si, avec des garçons, peut-être que c'est différent.
2: Peut-être pour ça que les miens, ils veulent faire leur truc, leur univers. Et je comprends tout à fait. Alors, là.
1: Alors avant de vous entendre jouer, chanter un petit quelque chose quand même, alors c'est pas que c'était pas prévu, mais forcément, vous le saviez, puisque vous avez emmené vos instruments. J'aimerais quand même que vous me racontiez cette histoire de pseudo.
3: Ah oui. Alors,
1: le tien, j'ai l'impression que c'est qu'une histoire d'orthographe.
3: Oui, oui.
1: Tandis que toi, il y en a déjà eu deux, j'en connais deux mots en tout cas différents. Ouais. Comment est-ce que, quand on est artiste, on choisit un autre nom? Comment et pourquoi? Comment c'est né les vôtres? Expliquez-moi.
3: Moi, vraiment. Moi, je voulais garder Stéphane Filet et tout simplement l'américaniser.
1: Ouais.
3: Donc, Stéphane, je l'ai écrit à la Stéphane Edberg,
1: ouais.
3: Un joueur que j'aimais bien. Et Filet, j'ai mis le Y pour que ça fasse américain. Tout simplement.
1: Mais y a autre, en plus du pseudo, y a quelque chose en toi, chez toi, que je trouve qui est... Oui, t'es plus nature, tu veux rester... Bon, on va pas parler de ta coupe afro. J'ai vu... Non mais attends, tu dois être le seul black que je connais qui garde sa coupe afro depuis... Et tu as coupé
2: ça
1: il y a pas longtemps.
2: Ça fait longtemps que tu l'as.
1: Mais c'est fou.
3: Je pense que ça fait 30 ans là. Tu l'as afro.
2: T'as commencé le afro
3: vers 96. 95-96, ouais. Il y avait moins de cheveux blancs, mais le afro est toujours là.
2: Ouais.
1: C'est fou, hein.
2: Bah ouais. Parce que dans le clip de Sweetness avec toi, t'as déjà le afro.
1: Ah, ouais.
2: Oui.
3: Ouais.
2: 96, donc ça fait 29 ans.
3: Ouais.
2: Waouh. Ah ouais, bravo.
3: Toi, t'as fait toutes les coupes, toi.
2: Moi, j'ai tout eu. J'ai eu la coupe dégradée, la boule à zéro, la coupe hype. Je me cherchais. Je savais plus qui j'étais.
1: Et donc, on le retrouve dans les pseudos.
2: Voilà. Mon pseudo, moi, c'est Rico. On m'a toujours appelé.
1: Ah non, il y avait avant.
2: Mais en fait,
1: Daniel. C'est sorti d'où, ça?
2: En fait, Eric Daniel, c'était, je pense que là, à ce moment-là, je me cherchais.
3: C'est son deuxième prénom.
2: Ouais, c'est mes deux prénoms. On m'a dit, ouais, il faut un pseudo, il faut un truc stylé. J'ai inventé Eric Daniel, mais bon, ça n'a pas duré très longtemps parce qu'on a vu que ça ne le faisait pas. Tous les gens me disaient, c'est quoi ce nom? Vas-y, change de nom. Donc j'ai changé de nom et je me suis dit, tu sais quoi, je vais rester naturel. Je vais choisir le nom avec lequel ben, tout le monde m'appelle, en fait. Tout le monde m'appelle Rico. Personne ne m'appelle Eric. Donc j'ai choisi Rico.
1: D'accord.
2: Et j'ai choisi une orthographe spécifique à mon, comment dirais-je, à mon univers, à mon influence, puisque comme j'aime le rock, je me suis dit, tiens, dans le rock, il y a un C, il y a un K. Ben, Rico, je vais mettre un C, il y a un K. Donc, du coup, ça va rappeler un peu graphiquement le côté rock, Rico, voilà.
1: Donc, ils sont nés comme ça, Stéphane Filet et Rico.
2: C'est ça.
1: Voilà. Qu'est-ce que vous pouvez nous jouer?
2: Moi, je te cache pas que... Ça fait un petit moment que j'ai pas joué de guitare parce que en ce moment je suis très organisé dans mon studio à faire du son plus de la MAO que jouer de la guitare.
1: Pour d'autres d'ailleurs aussi.
2: Pour d'autres.
1: Pour Marc. Et quand, cité.
2: Exactement. Et j'ai consacré beaucoup d'énergie, beaucoup de temps là ces derniers mois à ça. J'ai repris la guitare hier en partant à Toulouse pour Michel Jonas. J'ai ramené cette petite guitare qui est de voyage et j'ai fait une petite version de Kumbaya.
1: On écoute?

0: Merci, merci, merci, merci.
1: C'est une composition.
0: Top. Donc, tu composes.
1: Mmh.
0: Je sais. Donc, vous composez, vous écrivez. Tu as composé pour ta fille.
1: Oui, oui, oui.
0: Toi, tu travailles avec d'autres artistes qui viennent dans ton studio.
1: Oui.
0: J'ai cité Jean-Marc Reynaud. Bon, il y a sûrement d'autres. Mais l'envie de travailler tous les deux, de composer l'un pour l'autre, ça vous est déjà passé par la tête ou pas?
1: Je pense qu'on y pense. Je pense qu'on y pense.
0: Ça, c'est fort. Ça, c'est fort. Ça, c'est enregistré. Je pense qu'on y pense.
1: Je pense qu'on y pense. Mais c'est vrai qu'avec Sweetness, on était vraiment... On était vraiment ensemble dans le processus de créativité. Et c'est vrai que quand on a arrêté Sweetness, on a eu envie chacun de se connaître soi-même. Parce que c'est vrai que quand tu es dans un collectif, tu ne sais pas qui t'es artistiquement.
0: Oui, mais maintenant, ça fait quelques années, vous savez maintenant.
1: Oui, oui. Non, mais c'est clair. Mais c'est vrai que moi, j'étais franchement dans Sweetness, avec le recul, j'avais vraiment le truc, le côté collectif. Même par exemple, quand je faisais une chanson, je me disais, ah, cette voix, je me disais pas, je vais la chanter. Ça ira à un tel ou à un tel. Ça a du bon. Mais après, tu te trouver toi-même, trouver ton vrai style, ça met du temps. Et qu'est-ce que tu en penses de ça?
2: Alors là, je suis tout à fait d'accord. C'est vrai que quand on arrive dans un endroit, tu vois six mecs, t'as Winnie qui avait une voix grave, qui est imposant physiquement, il est incroyable ce gars. Tu vois six gars comme ça là. T'as du grave, t'as du bas médium, t'as du baryton Martin, t'as Stéphane en voix de tête, etc. Tu te prends en pleine poire, en fait. Mais quand tu te retrouves tout seul, tu dis, mais moi tout seul,
1: je suis qui?
2: Qui suis-je? C'est pas la même, là. Et effectivement, là, du coup, tu mets du temps à te trouver. Tu cherches, ça passe par des prénoms un peu douteux, comme Éric Daniel. Tu vois ce que je veux dire? Et du coup... Tu mets du temps et c'est un peu plus fastidieux, tu vois, c'est moins évident. Sweetness, tout de suite, c'est évident. Dès qu'on s'est mis ensemble à l'église, tout de suite, ça fonctionne. Sweetness, on peut rechanter ensemble, même dans 20 ans, ça fonctionne tout de suite. Ouais. On a eu l'occasion de se revoir pour chanter à des événements malheureux. Et ben, à chaque fois, on n'a même pas répété. Ouais.
1: Le
2: on dit, bon, les gars, rendez-vous là. Ah, tout de suite, ça fonctionne.
1: Ça prend tout de suite.
2: Ça s'explique pas. C'est comme ça.
0: Il y avait une alchimie qui était c'était extraordinaire. Hein. C'était extraordinaire quand même, Sweetness. Hein. Mais vous n'allez pas m'avoir comme ça. Donc maintenant, aujourd'hui, que vous avez chacun trouvé votre personnalité artistique.
1: Je pense que moi, j'ai deux rêves, moi.
0: Ah.
1: C'est de faire jazz à Montreux.
2: Ouais.
1: Et de faire un album avec toi. Moi, franchement, après...
0: Il balance ça comme ça, mon
1: gars. Après, je suis bien. Je peux mourir en paix.
0: Pauvre.
1: Mais franchement, on a le temps. Hein. J'espère que
2: ça me touche.
1: J'espère que Dieu nous prêtera longue vie, parce que sans ça, on voilà, la santé, qu'on soit. Mais franchement, vraiment, ce serait vraiment.
0: Stéphane Filet, jazz à Montreux, piano voix, c'est ça?
1: Ouais, ou jazz trio.
0: Ouais. Et un album avec Rico. Ouais. Et toi, quels sont tes rêves, toi?
2: Moi, pour l'instant, j'avoue que je me considère, alors, bizarrement. Toute l'expérience des années, bizarrement, je me considère comme un nouveau. C'est bizarre ce que je dis. Et dans la production, je me considère comme un jeune producteur. Donc j'apprends, par exemple, rien que l'album de sa fille, de ma nièce, Anna, j'ai écouté l'album à la maison, enfin j'ai écouté dans des conditions où j'étais disposé à écouter, j'ai mis... un casque haut de gamme, et j'ai pris le temps d'écouter. J'écoute tout. Quand j'écoute la musique, j'écoute tout. J'écoute le chanteur, ce qu'il raconte, son propos. Mais j'écoute aussi tout ce qu'il y a derrière. Toute la prod, toute la réale, tout le son, le mix, voilà, tout l'espace sonore. Et moi, je suis un peu un audiophile. C'est-à-dire que j'aime le son, j'aime tout ce qui est d'avoir un bon son. Donc, tous les jouets, les joujoux, les boutons, etc. J'aime beaucoup ça. Du coup, je suis comme un novice là-dedans, j'apprends à faire du son, de mieux en mieux. Et je pense que je progresse. Et je pense que quand je vais vraiment arriver à maturité, je pense que l'envie de faire un album avec les capacités, avec la connaissance que j'ai, du son, du recording, etc. L'envie, je pense qu'elle va s'accorder avec Stéphane, puisque je dirais à Stéphane, hé les gars, je suis prêt là.
0: et alors cet album de vos rêves, il aurait quelle couleur?
1: Ouais, un mélange de tout. Hein. Mais par exemple, là, je vais sortir un album, moi, jazz. en 2026, hommage à Wayne Shorter. Et à chaque fois, pourtant j'ai des gens autour de moi, mais à chaque fois que je voulais valider le son de titre, j'envoyais Rico.
2: Ouais, c'est vrai.
1: Et il me disait, et parce que moi, à un moment donné, on n'a pas le recul. Et je sais que lui, au niveau du son, il est vraiment à la page. Ouais. Il est vraiment. Ouais.
2: J'aime le son.
1: Il aime le son, lui.
2: J'aime le son.
1: Ah, incroyable.
2: Je vais écouter. Je peux écouter un album d'un chanteur que je veux pas spécialement affectionner, mais rien que parce que cet album est bien mixé. Et je vais écouter l'album.
1: Ouais, ouais. À la prise de voix, à la guitare, l'équalisation, les reverbs qu'ils ont utilisés. Ah ouais, non.
2: Par exemple, je ne peux pas écouter un album dans un téléphone, c'est-à-dire comme ça, là. Fais voir, fais écouter. Non, je ne peux pas faire ça. Quand Anna, ma nièce, a sorti son album, Stéphane m'a dit, alors qu'est-ce que t'en penses? Je lui ai dit, je préfère prendre le temps d'écouter dans des conditions optimales, avec un bon son, avec un vrai son, et prendre le temps. Mais d'écouter comme ça au téléphone, je trouve que c'est réducteur.
0: Elle est forte, hein. Parce que j'ai écouté, moi aussi. Il a tellement peur que j'écoute pas, il me l'a envoyé deux fois. La première fois, j'avais déjà pris, j'avais écouté. Elle est forte, hein. Elle est forte.
1: Ouais, c'est
0: le truc. Ouais. Alors, vous avez un petit peu évoqué comme ça Sweetness, qui était, on va dire, vos débuts dans le gospel. Mm-hmm. J'ai deux questions d'anciens de Sweetness, Winnie Jean-Baptiste. Il vous pose cette question. Il vous dit, malgré la difficulté de ce métier semé d'embûches, est-ce que vous avez réussi à atteindre vos objectifs?
1: Franchement, je pense que je dirais oui, grâce à Dieu. C'est de vivre de la musique. Souvent, les gens ils disent « Ouais, mais t'aurais pu péter ou t'aurais pu ceci. » Je dis « Ouais, mais regarde. On est toujours là, on fait toujours de la musique. On a élevé nos familles. On a manqué de rien. On n'a jamais... Il y a eu des moments difficiles, attention. Hein, c'est pas... Il y a eu des moments difficiles. Mais on a toujours fait que de la musique.
2: C'est vrai.
1: À un moment donné, moi, j'y ai pensé pendant le Covid. Bon, peut-être, ça se trouve. changer de voix, l'immobilier, tout ça, etc. À un moment donné, je me suis dit ça. Hein. Après, je fais non.
2: Ça fait douter.
1: Après, je fais non, vas-y, je reste dans ce que je sais faire.
0: Ouais. Et il y a Pierrot qui vous pose cette question. Quel est votre plus beau souvenir avec Sweetness?
1: Ah ouais, Michael Jackson.
2: Ouais.
0: La première partie de Michael Jackson.
2: Franchement, moi, il y a tellement de souvenirs.
1: Mais c'est vrai que Michael Jackson, c'était un rêve quand même.
2: Ouais, parce Michael Jackson.
1: D'être sur la scène, d'arriver la veille pour faire la balance, de voir le sol de la scène, il allait faire le moonwalk, les mecs qui installent, on est là.
2: Ouais, c'est impressionnant.
1: Dans un stade et tout. Et les gars, on va. Non, c'est fou. C'est. C'est dingue. Même tu te dis à des jeunes aujourd'hui, oh, allez, mytho.
2: Ouais, c'est vrai. Ouais,
1: c'est dingue. C'est un souvenir de fou.
2: Un souvenir de fou.
0: Donc vous avez chanté pour la première partie de Michael Jackson, c'était à Lausanne, devant combien de personnes?
1: 40 000.
2: C'est pas plus?
1: Ouais, plus. Et ce qui est fou, c'est que mon fils, il joue au foot en Suisse. Et il y a deux semaines, il a joué dans ce stade.
2: Au stade de la Pontaise?
1: Ouais. Il est fat, le stade et tout.
2: Ah, il est très fat.
1: C'est un stade olympique, ils font le meeting de Lausanne d'athlétisme. Ouais. Je dis, c'est là qu'on a fait Michael Jackson, je lui dis.
2: Moi, j'avoue que quand on a fait Richard Smallwood à la mutualité, j'avoue, j'ai reçu une sacrée tarte. Et franchement, j'avoue, ça m'a révélé, ça, ce truc-là. J'ai fait, waouh, mais qu'est-ce que c'est? Il y avait Obama au piano. Non, là, j'ai fait, là, je peux mourir, là. C'est magnifique, ce qu'on vit.
1: On les voyait répéter.
2: C'était rare de voir ça à l'époque. Hein.
1: Ouais, on les voyait répéter.
2: C'était
1: au piano. Et après, il y avait Tremaine Hawkins.
2: Exactement.
1: Et
2: nous, on a chanté La Flamme de l'Espoir, ouais. Et franchement, on était bien avec ce morceau.
1: Ouais,
2: ils avaient dit, sounds great. Ouais. Mais franchement, j'avais pris une claque. Ce jour-là, j'ai vraiment adoré. C'est l'un de mes meilleurs souvenirs.
1: Tremaine Hawkins, avec des notes surpuissantes, je te promets, ça traversait ton corps.
2: Ah ouais,
1: je faisais, qu'est-ce qui se passe?
2: Richard Smallwood, c'était Smallwood, la claque.
1: Voilà.
0: Et à ce moment-là, quand vous viviez ça, est-ce que votre désir était de rester dans la musique, mais peut-être d'être devenir professionnel dans le monde du gospel, ou pas?
1: On va dire que le gospel, c'est vraiment la base de la musique, hein, au niveau harmonique, au niveau engagement. Tous les gros artistes qu'on aime, ils sont
0: passés par là.
1: Ils sont passés par là, et c'est souvent, je dis, c'est souvent la dualité entre le profane et le sacré. Aretha Franklin, fille de pasteur, D'Angelo, Prince, qui a grandi dans un contexte adventiste, Sam Cooke, les Soul Stirrers, groupe de gospel, il y en a plein. Al Green, pasteur, qui est redevenu pasteur, après il revient dans la soul. Marvin Gaye, fils de pasteur. Tu vois, c'est l'éternel combat entre
2: le profane
1: et le profane et le sacré. C'est vraiment le meilleur. Pour moi, c'est l'histoire de la musique, ça.
0: Et c'est un combat pour vous, aujourd'hui ?
2: Non, moi, pas spécialement. Mmh. Mais j'ai remarqué que ce que dit Stéphane, c'est tellement vrai, parce que là, malheureusement, il y a eu le décès de D'Angelo, là. Et j'ai cru comprendre qu'il avait un malaise, un mal-être par rapport à cette dualité dont, que tu évoques.
1: Mmh, c'est ça.
2: Ce côté, j'assume pas vraiment ce que j'ai véhiculé avec ce clip où il est dénudé. Et il vient d'un milieu religieux. Donc,
1: ah ouais.
2: Donc il y avait une sorte de... Ouais, de il assumait pas vraiment et il a fait une dépression. Par rapport à ça, il a fait une dépression et il se cachait, il voulait pas se montrer. C'est ça,
1: ouais, hein? C'est que ça.
2: Et ce truc-là revient souvent, ce combat, cette dualité. Moi, personnellement, je me suis jamais senti en conflit intérieur. Je fais de la musique comme je vis. Si je veux faire un chant religieux, sacré, je le ferai. Mais c'est pas parce que je chante du profane que je me sens loin, éloigné de Dieu.
1: Et je pense que c'est aussi, c'est comme

0: l'évolution du gospel, on va dire au milieu francophone.
1: Franchement, on l'a vu. Franchement, on a vu le gospel se développer.
0: Ah oui.
1: Et franchement, on était au début.
2: Ouais, c'est vrai que.
1: On était vraiment au début.
2: On était à une époque où c'était encore pas très bien vu. Faut le dire.
1: Oui.
2: Bah, au sein de l'église, c'était une musique un peu profane, le gospel. Parce que tout ce qui était batterie, c'était connoté profane. Mais nous, on avait cette vision de. Ah oui, mais les anglo-saxons, ils nous montrent le chemin. D'ailleurs, quand on a rencontré Smallwood, on a fait. Mais c'est ça qu'on veut faire. Et aujourd'hui, le gospel, c'est dans les églises. Il n'y a pas de problème. Personne ne va nous dire, va dire quoi que ce soit. La batterie dans l'église, il n'y a aucun souci. Et tant mieux. Et de voir cette évolution-là, tant mieux.
1: Mais on a un petit peu essuyé les plâtres, un petit peu de
2: ça. Carrément.
1: Un petit peu. C'était un peu dur parce que il y avait. Les mœurs changent, on va dire, au niveau esthétique, musical. Et c'est vrai qu'au début, ah non, faut pas faire ça. Ouais, on vous a vu à la télé avec un tel. Tu vois, au début, on se posait aussi des questions. On se disait, on est sur le bon chemin, qu'est-ce qu'on fait, qu'est-ce qu'on.
2: Oui, parce que c'est vrai que quand tu fais des chœurs, on te voit à la télé, les gens te voient à l'église. Le samedi, le sabbat. Et après, ils allument leur télé la semaine.
1: Ils te voient.
2: Mais comme il s'est café là, on va comprendre. Parce qu'il y a un côté comme ça. Mais il se met sous le joug étranger. Il perd son âme parce qu'il chante, il fait les chœurs pour un tel. Ouais. Il y avait un côté comme ça.
1: Oui.
2: Alors que moi, je ne me suis jamais senti en danger. Moi, quand je fais les chœurs pour un tel ou un tel, c'est comme si un employé d'un service à la préfecture, il va au taf, quoi. Ça ne change rien à ma spiritualité, mais vraiment rien du tout.
0: Et alors, avec Sweetness, vous, en plus, vous ameniez un style qu'on n'avait pas l'habitude d'entendre en région parisienne, c'était l'a cappella.
1: L'a cappella, l'a cappella et le côté aussi R&B. Hein. Ouais. Donc, c'était vraiment, vraiment commission. Je me rappelle, j'allais au Virgin. Il y avait le gars du Virgin et Fnac, je disais, commande commission. Personne ne connaissait. Commission, Marvin Sapp. Ah ouais, vas-y, commande, fais ma
2: commission.
1: Marcus
2: Cool.
1: Ouais,
2: putain, c'est vrai.
1: Tous ces gars-là. Et après, ça s'est développé. Tout le monde connaît maintenant.
0: Ouais.
1: Mais à l'époque, je te promets, Commission, personne ne connaissait.
2: Et je me souviens, tu m'avais dit, il y a un groupe qui s'appelle Commission, c'est eux qui ont inspiré Boyz II Men. Je fais, bon. Et en écoutant Commission, ils avaient des albums qui étaient plus vieux que les albums de Boyz II Men. Stéphane avait raison, puisque j'écoutais, je disais, mais
0: le gars,
2: on a trouvé quelle est l'inspiration de Boyz II Men. C'est Commission, en fait. Ils chantaient comme Commission.
0: Et alors là, comme ça, sans avoir préparé, qu'est-ce que vous pourriez nous refaire des petits bouts comme ça de Sweetness que vous faisiez? En plus, tu disais tout à l'heure que tu as remasterisé, non pas masterisé, tu as...
1: Numérisé.
0: Numérisé. Il va falloir nous envoyer ça. Ah oui.
2: Il y a des pépites, hein.
1: Ouais.
2: J'avoue, il y a des pépites.
0: Qu'est-ce que vous pouvez nous faire, hein?
1: Oh, c'est trop vieux, ça.
0: Non, c'est pas trop vieux.
1: Attends.
0: Moi, il y en a une que j'aimerais beaucoup. Hein. À deux, je sais pas, mais si.
2: Laquelle?
0: Holy City.
1: Vas-y.
2: C'est à capella, ça. C'est quoi la tona de Holy City? Je m'en souviens pas du tout, moi.
1: Vas-y.
0: Oh, mais c'est la tona que vous voulez aujourd'hui.
2: You know that I got a view that. Oh.

0: là. Merci, merci.
1: Oh là là, la mémoire.
0: Ah,
2: et ça revient. Le cerveau qui est revenu. Ça revient.
0: Tout revient comme ça. Hein. Oh. Et avec les instrus.
2: Tu te souviens avec toi des accords ?

0: tout comme ça.
1: C'est quoi après?
0: Sauras-tu le paroles?
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0: Bien, bien, bien.
1: Oh, tu t'en rappelles bien.
2: Ah ouais.
0: Bien, petit à petit. Alors, on parle un petit peu de votre carrière actuelle. On disait tout à l'heure que tu es en tournée avec Michel Jonas.
1: Exactement.
0: Voilà, parlez un petit peu de votre actualité. Et toi, dans quelques minutes, tu seras sur scène aussi.
3: Oui, je fais pas mal de piano-voix dans différents lieux parisiens. Je suis à fond aussi derrière le projet de ma fille, en tant que coproducteur, accompagné d'un acolyte qui s'appelle Ben Molinaro. On a fait l'album. Et je vais sortir, comme je le disais tout à l'heure, un album hommage à Wayne Shorter en mars 2026. Et je vais faire la release partie le 12 mars 2026 au Bal Blomé.
0: Alors quand tu dis que l'album sort en mars 2026, il est bouclé, ça y est ?
3: Oui, oui, il est fini, masterisé. Ouais. Il va sortir début mars. Et je fais une date de release partie le 12 mars.
0: Ok. Et l'album de ta fille, donc Anna ?
3: Oui, Anna, A-N-A, Anymore, le nom de l'album. Il est sorti le 10 octobre. Et on a un bel accueil. Elle va faire... Il y avait Célia Desnubians qui était là au concert, qui m'a appelé la semaine dernière, qui m'a dit, on veut mettre Anna en première partie. On fait le New Morning, là. On veut la mettre en première partie. Donc, on va faire le New Morning.
1: Première partie de Nubians ?
3: Des Nubians, ouais. Et en février, j'ai eu la confirmation hier, on va faire le Sunset.
0: Bien.
1: Génial.
3: Des grands lieux, des super lieux du jazz parisien. Donc, voilà, on développe petit à petit.
0: Donc, c'est une autre facette de Stéphane Filet, producteur.
3: Oui, oui, oui. Mais moi, j'ai vraiment eu envie de faire ça, vraiment que pour Anna. Après, j'ai moins l'envie de faire le choriste ou le musicien pour d'autres musiciens, pour d'autres têtes d'affiche, on va dire. J'ai adoré, j'ai vraiment beaucoup aimé faire ça. Mais à un moment donné, je me suis dit, bon, allez, je me consacre à mon projet et c'est de booster ma fille, quoi.
0: Et alors, comment ça se passe quand on est producteur de sa propre fille ? Est-ce que tu es très protecteur ou est-ce qu'elle a quand même le champ libre ? Elle compose aussi ?
3: Oui, elle compose.
0: Elle crée.
3: Et c'est vrai qu'on est parti de pas mal de bases. Elle fait du piano, donc de ses piano-voix. Mais après, il y a des idées harmoniques, ça vient de moi. Mais de plus en plus, on va aller vers ses idées à elle. Voilà. Bien sûr qu'on sent ma touche, mais je n'ai pas envie de faire ce que je ferais pour moi, pour elle. J'ai envie qu'elle développe vraiment sa personnalité. Et d'ailleurs, toutes les voix qu'elle a fait de l'album, je ne suis jamais intervenu au niveau vocal. Tous ses arrangements de voix, toutes ses voix, elle a fait ça dans sa chambre.
0: Chapeau. Voilà. Chapeau. Transmission réussie.
3: Merci beaucoup.
0: Impeccable. Moi, j'ai écouté l'album d'Anna. Waouh. Waouh. Et toi, Eric ?
1: Eh ben, moi, je m'amuse avec mes petits jouets, avec mes petits joujoux, à recevoir du monde chez moi. Et j'ai le privilège de recevoir la chorale de Jean-Marc régulièrement, d'enregistrer. Donc, je ne me place pas en tant que chanteur, mais je me place en tant qu'amoureux du son. Et je fais des prises de voix et pour moi c'est, comme je le dis très souvent, j'éprouve autant de plaisir à écouter des chanteurs, à recevoir des chanteurs à la maison que de me retrouver devant le micro. Et donc voilà, donc je réalise aussi des morceaux pour d'autres. Et je fais aussi une tournée avec Michel Jonas, comme je le disais tout à l'heure, avec dans les chœurs Jean-Marc Reynaud d'ailleurs. Et quoi d'autre, je fais de l'événementiel aussi pour gagner ma vie. Et voilà.
0: Un scoop alors, Jean-Marc, ça sort quand l'album ?
1: Ah, faudrait lui demander. Demander.
0: Alors si ça tarde, c'est de ta faute ou de la sienne ?
1: Je pense que si ça tarde, c'est plutôt de sa faute. Parce que, non, Jean-Marc il est très perfectionniste.
0: Ouais.
1: Il préfère prendre le temps et que ça sorte au moment voulu et quand ça sorte qu'il soit vraiment content et ça va pas tarder hein, parce que il manque pas encore beaucoup de morceaux je pense d'ici quelques mois hein.
0: Vous avez entendu sûrement il y a une mode en venant parler de la mode des festivals mais une autre mode c'est les masterclass. Quoi, moi, j'appelle ça une mode parce que tout le monde, tous les artistes se lancent dans les masterclass. Ça vous est pas venu à l'idée vous de faire des masterclass? Pour transmettre, pour faire bénéficier.
3: J'en ai fait un petit peu, hein.
0: C'est vrai ?
3: Ouais, j'en avais fait une avec la JD School et Sophie Afoy.
0: Ouais.
3: Une masterclass je crois, 6-7 heures. Max Zita était même venu. Il m'a dit, je suis venu.
0: Comme élève ?
3: Ouais. Il m'a dit, je suis venu prendre des infos. Je suis venu. Bonne vibe, hein. C'était cool, hein.
0: Il est venu prendre des infos comme espion ou.
3: Non, pour. Non, bonne vibe. Il est venu, il a dit non, tu fais des exercices que je connais pas, truc, ta pédagogie, truc. Ouais, c'était. Vraiment cool.
0: Ah, top. Mmh. Top. J'aimerais vous entendre encore.

0: 13e.
1: Ouais.
2: Ah, j'imagine les réunions de famille.
0: Claire, on peut plus. Hein. Elle nous invite à table. Ouais. Fait, eh, les gars, vous êtes bourrés, arrêtez de parler, c'est bon.
1: Elle sait quoi, elle nous met, de, elle nous met de, d'un, d'un
2: un
1: côté.
2: Bout.
1: D'un ouais, c'est ça. Voilà. Vous avez trop parlé, là, c'est bon.
0: Elle nous sépare tout le temps.
2: Alors, quel est votre meilleur souvenir d'enfance que vous auriez partagé tous les deux?
0: Beaucoup de choses, hein, parce qu'on traînait tout le temps. Non seulement on est frères, mais en plus on est potes. Ça arrange pas parce qu'on traînait ensemble.
2: Un souvenir dans le sport, peut-être?
0: Franchement, meilleur souvenir...
1: Moi, j'ai des bons souvenirs. On allait voir notre cousin, Patrick, qui faisait du cyclisme. Il était très fort. On allait le voir tous les dimanches et il avait gagné toutes ses courses. Ouais. Il y a un mois, il avait gagné toutes les courses.
0: On a vécu tellement de choses. C'est dur de faire un choix.
1: Ouais, c'est dur. C'est dur.
0: C'est très, très dur.
2: Et la bêtise? Bêtise d'enfant, vous avez fait ensemble. Celle qui est avouable.
0: On habitait dans une résidence pavillonnaire. Et dans cette résidence pavillonnaire, il y avait un garage souterrain où toutes les voitures se garaient. Il y avait plein de garages. Et il y avait des bouches d'aération qui étaient, comment dirais-je, surplombées par du ciment en triangle comme ça, là. Voilà, c'était l'architecte de la résidence qui avait fait ça. Et ces trucs en triangle, comme ça, c'était assez dangereux. Parce que quand tu faisais du vélo, tu pouvais te cogner sur le rebord, tu pouvais te fumer, quoi. Mais nous, on s'en foutait, on faisait du vélo, on se prenait pour Bernardino, etc. Ouais. On roulait très vite. Et un jour, on a fait la course avec un gars, avec un ami, il s'appelait comment? Arnaud, non?
1: Ouais, il s'est fumé la jambe.
2: Il s'est ouvert la jambe.
0: Je crois que ce souvenir-là, il m'a choqué. Il s'est ouvert la jambe, tu voyais tout l'intérieur de la jambe.
1: Oh.
0: C'était un film d'horreur.
1: Ah non, c'était...
0: J'avais jamais vu ça. En fait, son mollet, je pouvais le prendre dans ma main comme ça.
1: Ah, c'était...
0: Wow. Je faisais... Non, c'était un truc de fou.
1: Un truc de fou.
0: Oh, j'ai dit, wow, mais qu'est-ce qu'on a fait? Qu'est-ce qu'on a foutu?
3: Il a pris le virage et...
0: Et nous, on se battait vraiment à vélo, on y allait, on faisait pas semblant. Mais là, lui, il s'est pris le truc, là, on a fait... Wow. Et s'est fait soigner, il est resté longtemps à l'hôpital.
1: Ouais, mais après, ça a été pour lui. Mais c'est vrai que c'était...
0: C'était hardcore.
2: Tout à l'heure, tu as fait un aveu, tu disais que en d'autres mots, tu étais très fier de ton frère, de ses capacités humaines et vocales. De quoi êtes-vous fier artistiquement parlant l'un de l'autre? On arrive bientôt à la fin de notre émission. J'ai quelques questions comme ça, là, un petit peu pour répondre un peu rapidement. Si ton frère était un animal, il serait lequel?
0: Si Stéphane était un animal, je dirais qu'il serait le cheval.
2: Pourquoi le cheval?
0: Parce que le cheval, il est noble. Le cheval, il est élégant et puissant.
2: Il serait quel animal?
1: Moi, je pense qu'il serait le lion.
0: Ouais.
1: Le lion.
2: L'énergie?
1: L'énergie, la grandeur. Ouais, je pense que ce serait le lion.
2: S'il était un livre, il serait quel livre?
0: Moi, je dirais, lui, il serait La force d'aimer. Le livre de Martin Luther King. Dans La force d'aimer, il y a ce truc un peu contradictoire de la force. D'aimer. Ouais, ça résume bien, Stéphane.
2: Ouais. Ça te va bien?
1: Ouais, j'aime bien. Bah, j'aime bien. Ouais, j'aime bien.
0: Ça te va bien?
1: Ouais, j'aime bien.
2: Ah, t'as pas trouvé de livre pour lui?
1: Livre, je dirais l'autobiographie de Mandela. Parce que Mandela, c'est quelqu'un qu'on a beaucoup aimé et qui, dans la résilience, qui lâche rien. C'est une figure qui il aurait bien incarné Mandela.
0: Waouh!
2: Et si tu étais un pays?
0: Si moi j'étais un pays?
2: Ouais.
0: Ouais, je pense que je serais un pays d'Afrique. Lequel, je ne sais pas.
2: Et toi, Stéphane?
1: J'aime bien le Maroc.
2: Aujourd'hui, avec tout ce que vous avez déjà vécu, si vous deviez dire quelque chose à votre vous-même, mais adolescent, tu dirais quoi à Stéphane Filet?
0: Ah ouais, c'est une
2: question. Stéphane, Phane, tu lui dirais quoi?
1: Moi, je lui dirais, lâche rien, continue, sois toujours désireux d'apprendre et transmets ta passion.
0: Moi, si je croisais Rico, Eric Filet, le petit jeune qui était dans Sweetness, qui était tout fin, parce qu'à l'époque, j'étais tout fin, j'avais eu des images, des vidéos, j'avais pas de joues, là, j'ai des gros joues, là. Mais à l'époque, j'étais creusé et tout. Je lui dirais, hey, tu vois l'amour que t'as, la passion que t'as de la musique, là, garde ça intact. Jusqu'à la fin de tes jours, garde ça intact. La foi que t'as, là, n'y touche pas. Garde-la intact. Quoi qu'il arrive, garde ça.
2: On arrive à la fin et pour terminer cette émission, vous avez chacun 30 secondes, on va dire, pour dire ce que vous voulez. vous pouvez soit vous adresser aux auditeurs, soit vous parler l'un à l'autre, soit ça peut être en chanson, en musique.
1: Moi, je suis dans la gratitude de dire merci pour de nous avoir invités déjà, et dans la gratitude spirituelle de remercier le Très-Haut d'être toujours là et de faire ce que l'on aime et de transmettre et d'être en bonne santé. Voilà, merci.
0: Moi, j'aurais envie de dire la même chose que Stéphane. Franchement, c'est un cadeau, c'est un privilège d'être en bonne santé. Que Dieu nous préserve le plus longtemps possible. Et de pouvoir vivre de sa passion, de pouvoir nourrir sa famille en chantant. Merci mon Dieu, merci pour la santé, merci pour la famille. Et merci aussi de nous avoir invités, d'avoir fait en sorte que Stéphane et moi on puisse partager ce moment ensemble. Et voilà.
2: Mais merci à vous deux, en tout cas d'avoir répondu à l'invitation.
1: Bah, franchement, c'est des choses. Après, c'est vrai que ça nous permet de parce qu'on peut s'appeler, oui. Mais le fait que tu sois là, ça permet aussi de se dire les choses plus librement des
0: oui,
1: fois.
0: Oui, c'est vrai.
1: Ça change le rapport.
0: Bien sûr.
2: Mais ça me touche. Ça me touche que ça vous ait plu. Ça me touche de vous revoir tous les deux là, de vous avoir réentendu, de vous regarder jouer. Moi, ça me fait beaucoup de bien aussi. Donc, merci.
1: Merci.
2: Continuez.
1: Beaucoup. Merci.
2: Que Dieu vous bénisse,
1: merci
2: vous et
1: beaucoup.
2: Vos familles. Et,
1: merci beaucoup.
2: À très bientôt.
0: À très bientôt.
2: C'était l'invité gospel avec Stéphane et Rico Filet, deux frères, deux artistes gospel, mais pas que, au talent exceptionnel, qui ont su rester simples, vrais et généreux. À très bientôt avec un nouvel artiste.
1: Super émission.
0: Grave émission, collector. Oh là là, collector. Mais ça, t'es trop fort.
1: Oh là là, l'émission, là.
0: T'es trop fort.
1: Hey, tu m'as touché.
2: Oh là là, mais c'est vous.
1: Attends.
0: Très bonne idée.
1: Tu m'as touché. Non, mais c'est comme si c'était un... C'est comme si, tu vois, Rico, c'est comme si on se faisait un bilan. Oh.

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2: 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Vincent, je te clean.
3: L'Allemagne se réveille sonnée au lendemain des élections en Saxe-Anhalt. L'AfD, le parti d'extrême droite, est à un cheveu de pouvoir gouverner. C'est un désaveu pour le chancelier de centre-droite, Friedrich Merz. Il se dit profondément choqué, mais il exclut toute démission. De son côté, le leader local de l'AfD, Ulrich Siegmund, a déclaré que des négociations étaient en cours pour trouver dans d'autres camps trois élus. Trois sièges qui lui manquent pour avoir la majorité absolue et gouverner ce land. Ce soir, une manifestation anti-AfD était organisée à Berlin. Plusieurs milliers de personnes ont défilé et appelé à une interdiction du parti d'extrême droite. Donald Trump menace de s'en prendre aux ventes de l'avionneur canadien Bombardier à quelques heures de l'entrée en vigueur de surtaxes canadiennes touchant une série de produits américains en plein conflit commercial entre les deux voisins. En janvier, Donald Trump avait déjà agité la menace de retirer la certification d'avions fabriqués au Canada, en particulier des jets Bombardier, et d'imposer des droits de douane de 50% sur tous les aéronefs vendus aux États-Unis, mécontent que des certifications soient refusées à des avions américains par Ottawa. Depuis le retour à la Maison-Blanche de Donald Trump en janvier 2025, le Canada est en première ligne de la guerre commerciale lancée par le président républicain qui répète vouloir faire de son voisin septentrional le 51e État américain. La Syrie de Bachar el-Assad avait presque achevé la construction d'un réacteur nucléaire susceptible de contribuer à la fabrication d'armes. L'annonce du directeur général de l'Agence internationale de l'énergie atomique, Raphaël Grossi. Ces déclarations interviennent quelques jours après qu'un rapport de l'AIEA a révélé que des infrastructures découvertes à Deir ez-Zor dans l'est de la Syrie étaient compatibles avec celles d'un réacteur nucléaire. La Poste réduit ses coûts et prévoit jusqu'à 110 licenciements. Elle a annoncé une réduction de ses coûts d'ici fin 2027. Le géant. L'après-midi et dans la nuit de mardi à mercredi, des orages parfois violents, prévient Météo Suisse. 15 à 20 degrés en pleine cette nuit, 32 plus chaud de la journée de demain. Très nuageux et plus faible mercredi, avec de la pluie le matin et des éclaircies en fin de journée sur le plateau. Généralement sec jeudi et un mercure qui ne dépassera pas les 21 degrés en pleine.
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1: La Bible aux mille visages. Éric Denimal, bonjour.
2: Bonjour.
1: J'ai le plaisir de vous recevoir pour présenter à nos auditeurs votre livre « La Bible pour les nuls » dans une série qui est bien connue. Vous êtes pasteur, journaliste, auteur de plusieurs livres d'ailleurs, ça n'est pas le seul. Et nous avons parlé de la rédaction de l'Ancien Testament, comment les livres ont été, au travers des siècles, rassemblés, compilés, en quelque sorte. Et vous nous disiez dans l'émission précédente que cela a pris longtemps. Mais lorsque cette compilation des livres de l'Ancien Testament a été faite, on voit d'une manière tacite que Jésus a entériné ce choix, puisqu'il a, vous le disiez, parlé de tous les livres que l'on trouve dans l'Ancien Testament. Il en fait allusion à tous, ou presque tous.
2: Oui, presque tous. Il y a énormément de citations de l'Ancien Testament dans le Nouveau, et Jésus lui-même a fait pas mal de citations de l'Ancien Testament. Alors, il a souvent cité les mêmes prophètes. Par exemple, on voit bien qu'il cite beaucoup Ésaïe. Mais il cite aussi d'autres textes, et puis il fait référence aussi parfois à d'autres choses, comme il fait référence à Jonas, par exemple, qui est en plus un livre extrêmement difficile à accepter, entre guillemets, parce que c'est une histoire assez étonnante que celle de Jonas, et Jésus cautionne en quelque sorte ce livre en lui donnant toutes ses lettres de noblesse et en disant, ben voilà, le signe que vous avez du mal à lire dans Jonas, vous allez aussi devoir le lire avec moi. Et donc, vous allez voir, ce ne sera pas aussi simple que ça. Et bon, il ne le dit pas comme ça, mais enfin, c'est un peu sur ce ton. Et donc, effectivement, le Nouveau Testament cite considérablement l'Ancien, naturellement, pas simplement pour dire il y a accomplissement des prophéties qui ont été faites, mais aussi pour asseoir l'enseignement et pour le christianiser, entre guillemets, c'est-à-dire lui donner une lecture différente, parce que Jésus va permettre d'avoir une lecture différente de tout l'Ancien Testament, étant donné que lui-même est accomplissement des Écritures.
1: Alors, on voit un Ancien Testament donc qui est posé, et non seulement posé, mais confirmé par Jésus en termes d'authenticité et d'inspiration. Que se passe-t-il avec le Nouveau Testament? La rédaction du Nouveau Testament, comment est-ce qu'elle se passe? Parce
2: alors,
1: que,
2: la rédaction
1: autant Nouveau... Jésus, il n'a pas laissé d'écrit.
2: Ah oui, oui, alors ça, c'est une chose qui reste une espèce de mystère. Pourquoi est-ce que Jésus n'a pas écrit lui-même? La seule fois où peut-être il a écrit, c'est dans le sable, quand il était en face de la femme accusée d'adultère, il s'est penché, il semble avoir écrit quelque chose dans le sable. Je ne sais pas s'il a écrit quelque chose. Alors, il y a des fantasmes énormes. Il y en a qui pensent qu'il a carrément écrit un texte, une référence biblique de l'Ancien Testament sur la loi. C'est peut-être difficile à imaginer, parce que essayer d'écrire quelque chose dans du sable quand il n'est pas au bord de la plage, il n'est pas mouillé. Moi, je pense qu'il a simplement fait quelques arabesques, comme quand on est au coin du téléphone, on écoute une conversation et on fait des petits gribouillis. Bon, voilà, c'est la seule chose que Jésus aurait laissée. Ce qui est assez impressionnant, c'est que le Nouveau Testament est aussi une collection de livres comme l'Ancien. Il y a un peu moins de livres que dans l'Ancien, mais il y a quand même pas mal de livres dans le Nouveau Testament. Et l'espace-temps est différent. C'est-à-dire que pour l'Ancien Testament, la rédaction s'est étendue entre 800 et 1000 ans, en gros. Pour le Nouveau Testament, la rédaction s'est étendue à moins d'une génération. Et c'est complètement différent. C'est plus un instantané, presque, le Nouveau Testament, qui va raconter l'histoire de Jésus-Christ, ses discours, ses faits, ses gestes, et puis qui va raconter le début de l'Église, qui va raconter les effets, finalement, du ministère de Jésus-Christ. Qu'est-ce qui se produit après? Le bouleversement que cela entraîne. Et là, il y aura aussi un certain nombre d'auteurs différents. Donc voilà, une rédaction qui va être beaucoup plus courte, parce qu'en fait, il va surtout y avoir ou des témoins oculaires de Jésus-Christ, ou les tout premiers convertis et les tout premiers missionnaires, si on peut les appeler ainsi, avec notamment l'apôtre Paul.
1: Ce qui reste d'écrit, des témoins oculaires, ils sont très peu importants, finalement.
2: Oui.
1: c'est Matthieu et Luc.
2: Matthieu et Luc.
1: Matthieu et Jean.
2: Oui,
1: parce que Luc
2: Matthieu
1: va même rassembler.
2: Oui, pardon. Luc va plutôt faire un travail d'historien, hein, de journaliste. Il va s'informer, il va rassembler des documents, il va faire des interviews, il va aller rencontrer des gens pour essayer de savoir ce qui s'est produit. Et Marc, donc le quatrième auteur d'évangile et qui donc raconte l'histoire de Jésus-Christ, puisqu'on a quatre évangiles, quatre biographes en quelque sorte de Jésus. Marc, lui, semble avoir été conseillé, orienté, informé par Pierre. Très certainement a-t-il été compagnon de Pierre, mais après la mort et la résurrection de Jésus-Christ. Donc ce qu'il raconte, à un ou deux détails près, il semble pas qu'il soit, en tout cas Marc, qu'il ait été proche de Jésus. On pense quand même qu'il était dans l'entourage de Jésus, et notamment au jardin de Gethsémané, le dernier soir, parce que l'évangile de Marc raconte une petite anecdote qui s'est produite, qui s'est passée, un personnage un peu étonnant qui était là, et on pense que ce détail qui n'a vraiment pas aucune raison d'être raconté, s'il a été raconté, c'est parce que c'est du vécu de Marc lui-même. Quand Jésus est arrêté le soir de Gethsémané, que tout le monde se sauve, que les disciples se sauvent, il en est, on parle d'un jeune homme qui est là et qui a été pris et qui, pour être lié, enfin, pour pouvoir s'échapper, s'est enfui complètement nu, c'est-à-dire qu'il a laissé sa tunique entre les mains de celui qui a essayé de le saisir. Et ce détail-là, on se dit, mais pourquoi Marc raconte ça? Ça n'a pas vraiment beaucoup de sens, sauf si c'est sa propre expérience. Moi, ça m'intéresse bien d'imaginer que c'est effectivement lui, qu'il devait être là. Vous savez, il y avait les disciples, mais il y avait quelques autres personnes autour des disciples, c'est fort probable, parce que il y a des petits détails qui sont racontés, et il fallait quand même qu'il y ait d'autres témoins que simplement ceux dont on parle. Donc voilà, dans quatre récits pour raconter l'histoire de Jésus, et puis un certain nombre d'autres auteurs importants comme Paul, particulièrement Paul, va écrire beaucoup de lettres, et puis d'autres personnages qui vont arriver après coup, comme Jacques, sans doute frère de Jésus, et d'autres qui vont être des rédacteurs du Nouveau Testament.
1: Éric Denimal, merci. Je rappelle à nos auditeurs que vous êtes auteur du livre La Bible pour les nuls. Pour ceux qui aimeraient en savoir davantage, eh bien on va leur dire tout simplement d'aller chercher le reste de l'histoire. Et pour nos auditeurs, eh bien nous leur donnons rendez-vous dans une prochaine émission. À bientôt. C'était la Bible aux mille visages.
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3: Le médecin, à plusieurs reprises, l'avait mise en garde. « Madame, vous fumez trop !» Elle disait « Bien sûr !» Et elle continuait. Éclairée par plus d'un avis autorisé, même par des faits portés à sa connaissance, son intelligence lui disait « Tu fumes trop !» Mais elle répondait « Bien sûr !» Et elle continuait. Alarmée par des succès de tout, des accès de tout, de plus en plus fréquents, son instinct de conservation l'avertissait solennellement « Tu fumes trop !» Elle ne répondait plus rien, mais elle continuait. Depuis peu, pourtant, elle ne fume plus. Simplement, elle s'est aperçue que sa fumée rendait son petit chien malade. Faut-il s'indigner? Faut-il crier au scandale? Parce que ce que n'ont réussi ni l'instinct, ni l'intelligence, ni les avis du médecin, un humble amour pour un chien l'a réussi. Recueillons plutôt précieusement cette nouvelle preuve que l'amour seul est vraiment fort. On perd son temps à vouloir faire sortir de nous tout ce qui ne va pas. Il est plus efficace de faire entrer en nous un peu d'amour. Il y a d'ailleurs 2000 ans que le plus grand commandement n'est pas « Ne fais pas ça, mais tu aimeras ».
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2: Conseil simple pour écolo débutant. À vélo, on dépasse les autos. En ville, la vitesse moyenne d'une voiture est de 18 km/h, mais elle est en réalité plutôt de 12 km/h si on tient compte des temps d'attente, de stationnement, et elle descend à 8 km/h en cas de bouchon. Alors, toujours en ville, la vitesse moyenne à vélo est de 14 km/h en mode loisir. Si vous optez pour un vélo à assistance électrique, la vitesse moyenne monte à 19 km/h. Et dans de nombreuses villes, on peut bénéficier d'une aide à l'achat. Bref, tout ça pour dire qu'en ville, on va bien plus vite à vélo qu'en voiture. Quand on sait que cette dernière consomme 50 à 80% de plus pendant le premier kilomètre et que la moitié des trajets en ville font moins de 3 km, on se dit qu'il est grand temps de se mettre à pédaler. Tout est beau dans le vélo. On fait du sport, on ne s'énerve pas à chercher une place de parking, on ne prend pas d'amende pour un temps de stationnement dépassé, on ne pollue pas, on ne fait pas de bruit. Alors on prend son biclone, on met son casque, on n'oublie pas le code de la route et roule ma poule. Ce conseil est extrait du livre « Petit guide amusant pour écolo débutant » de Sarah Bien-Aimé aux éditions Terre Vivante.
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2: Bienvenue à l'Instant Bible, votre rendez-vous de découverte et d'approfondissement des Écritures Saintes. Aujourd'hui, j'ai le grand plaisir sur ce plateau de recevoir nos deux pasteurs invités, Pascal Rodet, bonjour.
3: Bonjour Stéphane, bonjour à tous.
2: Bienvenue, merci d'être avec nous et Jethro Camille.
4: Bonjour Stéphane, bonjour tout le monde, on est content d'être avec vous.
2: Merci beaucoup de votre présence sur ce plateau. Alors aujourd'hui, nous explorerons ensemble deux sujets qui s'entremêlent et qui ont inspiré de grands maîtres de la peinture. Il s'agira de la scène et de l'arrestation de Jésus. C'est parti donc pour 15 minutes de partage dans l'Instant Bible. Alors, comme à notre habitude, pasteur Jethro Camille, eh bien, nous allons nous intéresser au contexte, et puis à l'histoire, à l'aspect culturel aussi, et notamment sur ce passage, ce fameux passage, comme je disais, qui a inspiré beaucoup de grands maîtres en peinture, qui est la scène. Est-ce que vous pouvez nous replacer cette scène dans son contexte historique et culturel ?
4: Bien, la scène, c'est un repas qui est devenu un repas sacré pour tous les chrétiens, mais ce ne sont pas les chrétiens qui ont inventé les repas sacrés, ni même les juifs, en fait. Dans le bassin mésopotamien, qui est considéré comme les paléoanthropologues, comme le bassin de l'humanité, quelque part, hein, du point de vue culturel au moins, eh bien, on trouve un certain nombre de pratiques religieuses qui impliquent de la nourriture sacrée. Alors, bien sûr, il y a les offrandes pour les moissons, pour la fertilité, etc., mais il y a également des repas sacrés. Par exemple, il y a une fête qui est une fête qui célèbre le jour de l'an à Babylone, qui s'appelle le festival d'Akitu. Et dans ce festival d'Akitu, eh bien, il y a un repas fait de viande, de pain, de vin et de fruits qui est d'abord offert à la divinité de la ville. Parce que chaque ville a son petit dieu propre. Hein. Là, en l'occurrence, la divinité tutélaire de Babylone, c'est Marduk. Et donc, les mets offerts à Marduk sont d'abord spirituellement consommés par la divinité, puis physiquement consommés par les prêtres, qui ont peut-être la meilleure partie. Moi, je préfère manger physiquement que spirituellement. En plus, je commence à avoir faim. Mais donc, ça pour dire tout simplement que la notion de repas sacré, y compris dans le judaïsme, est quelque chose déjà de répandu culturellement, très accepté et puis porteur de symboles, quoi, évidemment, puisque manger, c'est rester bien en vie.
2: Donc voilà, nous sommes en présence de Jésus et des 12 disciples qui sont autour d'une table. Alors on s'imagine tout de suite le fameux tableau hein, qu'on connaît tous. Pasteur Pascal Rodet, est-ce que vous pouvez nous dire quelle est la signification de ce repas, de cette scène? Alors, il faut préciser que scène, ça s'écrit avec un C et non pas SC.
3: C'est ça.
2: Pourquoi ça s'écrit avec un C?
3: Alors, d'origine, simplement parce que la Bible a été traduite en latin à un moment donné de son histoire et qu'en latin, repas s'écrit cena. On retrouve d'ailleurs en italien la même chose, una cena, c'est un repas. Il y a donc ici, quelque part, un lien étroit avec un repas particulier. Mais c'est à la fois, dans ce moment-là, le dernier repas de Jésus, un repas particulier à double sens. Le premier, de par la raison pour laquelle ils le font, et la deuxième, de par la signification qu'il va y avoir pour la suite. La première, si Jésus souhaite particulièrement vivre ce repas, c'est tout simplement parce qu'il souhaite vivre la Pâque une dernière fois avec ses disciples avant cette arrestation. C'est ce qu'on trouve dans le début de ce chapitre où on a, à partir du verset 12 du chapitre 14, le premier jour des pains sans levain où l'on immolait la Pâque, les disciples de Jésus lui dirent « Où veux-tu que nous allions te préparer le repas de la Pâque ?» Donc, ce repas de la Pâque était déjà par lui-même un repas particulier, comme l'a rappelé Jethro Camille tout à l'heure, concernant la spécificité religieuse. Cette Pâque est renvoyée à l'époque de Moïse, où Dieu a institué ce repas pour rappeler que c'est ce soir-là que les Hébreux sont sortis d'Égypte et qu'il y a eu les premiers-nés d'Égyptiens qui sont morts, sauf les Juifs, parce qu'ils étaient dans leur maison en train de manger un repas qui comportait un agneau, la Pâque, d'où la, d'ailleurs quand on parle de l'agneau pascal, voilà, les parents ont peut-être eu un clin d'œil pour moi, je sais pas. Qu'on appelle l'agneau pascal, l'agneau de Pâques, et puis tout plein de petites choses autour. En plus de ce repas, entre autres des pains sans levain, avec ce symbole important qui est que ben, on n'a pas le temps de faire lever la pâte, parce qu'on va bientôt partir, parce qu'il faut faire le repas, le dernier repas, et vite, vite, vite, de la pâte sans levain, on le fait cuire, hop, c'est vite fait. Et ça s'arrête là. Tous les ans, chaque juif devait vivre ce moment. C'était très, c'est important. Ce qui continue d'ailleurs à se produire aujourd'hui dans les foyers juifs. Mais Jésus avait une deuxième action, comme on pourrait dire, parce que derrière, il va instituer ce sacrifice de l'agneau pascal comme étant terminé, parce que c'est lui qui va prendre la place. Mmh. Mais il va proposer à continuer des éléments de ce repas, d'où l'importance de ce repas, pour un deuxième effet, à savoir, on mange le pain sans levain, on boit le vin, et il y a le lavement des pieds. Et ça, c'est ce qu'on va découvrir par la suite, que les chrétiens vont reprendre au fur et à mesure.
2: Et alors, juste avant cette scène dont vous venez de nous parler, Pascal Rodet, il y a un autre événement, parce qu'en fait, le chapitre 14 de l'évangile de Marc nous parle d'une succession d'événements hein, qui s'entremêlent les uns avec les autres, notamment et qui s'entremêlent avec la passion du Christ. Ce qui se passe juste avant cette scène, c'est un moment où Jésus est invité chez un notable de la ville. Il y a une femme qui vient là, à cet endroit, et qui lui parfume les pieds. Est-ce que vous pouvez nous expliquer la signification de ce passage, pasteur Jethro Camille ?
4: Oui, je vais même le lire. Je suis donc dans Marc 14, chapitre, verset 3. Jésus était à Béthanie, dans la maison de Simon le lépreux. Tandis qu'il était à table, une femme rentra avec un flacon d'albâtre, plein de parfum très cher, fait de nard pur. Elle brisa le flacon et versa le parfum sur la tête de Jésus. Certains de ceux qui étaient là furent indignés et dirent entre eux « À quoi bon avoir gaspillé ce parfum ? On aurait pu le vendre plus de 300 pièces d'argent pour le donner aux pauvres. » Et ils critiquaient sévèrement cette femme. Mais Jésus dit « Laissez-la tranquille, pourquoi lui faites-vous de la peine ? Ce qu'elle a accompli pour moi est beau, car vous aurez toujours beau. »

0: tête.
1: Absolument, oui. Il y a un autre passage qui est similaire, ouais. Où effectivement une femme répand du parfum sur les pieds de Jésus et puis essuie avec ses cheveux.
0: Et alors donc, la signification de cela, pasteur Jethro Camille, est-ce que ça s'inscrit dans la bonne nouvelle de l'Évangile, ce passage ?
1: Pour bien comprendre la Bible, c'est important de se dépayser un petit peu. Moi, je vais à un supermarché quelconque et pour 3 ou 4 euros, j'ai une bouteille de parfum. Ça coûte rien, ça vaut rien. Les bijoux, enfin, toutes ces choses-là sont extrêmement bon marché. C'était pas comme ça à l'époque. Dans le bassin mésopotamien, dans cette culture-là, chez les Juifs, le parfum était quelque chose de rare, de très cher, réservé à une élite et qu'on ne sortait que pour les grandes, grandes occasions ou bien qu'on donnait à des gens que l'on voulait vraiment honorer. Et quand Jésus est loin de parfum par cette femme-là, c'est une manière vraiment de montrer à quel point elle honore et à quel point, quelque part, il y a un contraste entre la valeur fiduciaire, c'est-à-dire la valeur en argent de ce parfum, et la valeur qu'elle accorde à Jésus. Et il n'y a pas photo. L'argent, pas grand-chose pour elle. On ne sait pas si elle est riche ou pas, mais en tout cas, elle n'hésite pas une seule seconde à sacrifier cela pour montrer à Jésus à quel point ce qu'elle honore, elle aime, et puis aussi pour vivre cela. Parce que ce n'est pas tout de déclarer « je t'aime, je t'aime, je t'aime ». Il faut aussi montrer par des actes, par des actions. Et cela est une action, bon, moi, je ne voudrais pas vraiment qu'on m'enduise de parfum. J'ai mal à la tête facilement si on m'enduise de parfum. Mais c'est un geste très beau, en tout cas, en particulier dans ce contexte-là où le parfum est un produit extrêmement onéreux, rare, difficile à obtenir.
0: Et alors, pasteur Pascal Rodet, j'aimerais qu'on revienne sur la scène. Vous nous avez parlé juste avant. Est-ce que la scène reste quelque chose de valable aujourd'hui ? Est-ce que l'esprit de la scène, on pourrait peut-être dire ça comme ça, est un moment si particulier que ça peut encore avoir un impact aujourd'hui dans nos vies, dans nos relations avec autrui ?
2: Elle est importante dans la vie de chrétien de par simplement l'encouragement que les apôtres ont fait de le vivre et eux-mêmes l'ayant vécu après la mort, la résurrection et un Jésus qui a été élevé au ciel, parce que derrière, il y a encore un symbole très fort qui se vit. C'est ce qu'on peut lire, par exemple, dans 1 Corinthiens au chapitre 11. On découvre ici un Paul qui insiste beaucoup sur cette notion-là, sur la façon de vivre cela. Par exemple, verset 23, « Car moi j'ai reçu du Seigneur ce que je vous ai transmis, le Seigneur Jésus, dans la nuit où il fut livré, prit du pain, et après avoir rendu grâce, le rompit et dit, « Ceci est mon corps qui est pour vous, faites ceci en mémoire de moi. » Ça, c'est la parole de Jésus, donc il reprend dans son épître aux Corinthiens. « De même, après avoir soupé, il prit la coupe et dit, « Cette coupe est la nouvelle alliance, en mon sang, faites ceci en mémoire de moi, toutes les fois que vous en boirez. Car toutes les fois que vous mangez ce pain et que vous buvez cette coupe, vous annoncez la mort du Seigneur jusqu'à ce qu'il vienne. » Donc c'est ici une nouvelle action, un nouveau rite, une demande de la part de Jésus qui dit, au moment de cette dernière Pâque, au moment de cette scène, de ce repas particulier, « C'est fini, je ne serai plus avec vous, je vais mourir, mais je vais ressusciter, je vais monter au ciel et je vais être avec vous au travers du Saint-Esprit. Par contre, ce que nous avons vécu là, continuez. Continuez à vous souvenir qu'il y a eu ce sacrifice, que j'ai offert mon sang pour chacune des personnes dans le monde, mon corps, jusqu'à ce que je revienne. » Donc c'est vraiment un symbole très fort au quotidien que l'on peut vivre. Et j'ai envie de dire, c'est même très important communautairement parlant, parce qu'on ne le fait pas individuel, on pourrait, hein, rien n'empêche de prendre, je sais qu'il existe parfois des petits morceaux de pain et des petits, petites quantités de vin pour faire...
1: Un Big Mac.
2: Des Big Mac.
0: sans faire de publicité.
2: Voilà, dans certains milieux chrétiens, on se dit, ah, au moins, tout seul, on peut le faire. Oui, mais il manque le côté communautaire parce qu'il y a derrière la notion de service. Nous sommes les uns aux autres, au travers de ce service, de ce souvenir de la mort, du sacrifice de Jésus. Et je pense que ça, c'est très important.
0: Alors pour terminer, pasteur Jethro Camille,

0: En quoi est-ce que l'exemple de l'agneau pascal dont vient de nous parler le pasteur Rodet peut être inspirant pour nos vies, pour alors nos vies spirituelles ou nos parcours de foi, pour les entretenir notre vie spirituelle, ou bien tout simplement pour l'éveiller?
1: En fait, c'est très simple. De la même manière que j'ai besoin de nourriture physique, de pain et de vin pour vivre, pour soutenir mon corps, j'ai besoin du pain et du vin spirituel que sont symboliquement le corps et le sang du Christ pour ma spiritualité. Pourquoi concrètement? On peut pas tout dire. Disons simplement que ce qui me frappe le plus, c'est une idée très simple. C'est qu'il y a une puissance immense dans le fait de ne pas tout ramener à soi, mais dans le fait de s'ouvrir aux autres et de se donner aux autres et de chercher le bien commun. Il y a une puissance immense. Bien sûr, il faut pas, on n'est pas des bénis. Oui, on n'est pas là pour se faire piétiner, on n'est pas là pour ne pas avoir de vie. C'est pas ça l'idée. L'idée générale, c'est que quand on, comme Jésus, on s'offre aux autres, c'est extraordinairement épanouissant, et pour les autres, et pour soi. Et l'agneau pascal, c'est ça que ça dit, en fait. Ça dit que, c'est très bien dit dans Philippiens chapitre 2, je vais le dire avec mes mots, Jésus n'a pas cherché à garder tout le pouvoir et le prestige et le luxe pour lui, il a tout abandonné par amour pour autrui, et ça fait de lui le roi par excellence. Voilà. Mais on est tous amenés à être peut-être pas des rois par excellence, mais des princes et des princesses du royaume de Jésus.
0: Voilà, cette émission se termine. Nous espérons qu'elle vous aura permis de saisir toute la richesse contenue dans ce chapitre 14 de l'Évangile de Marc et également les enseignements que l'on peut en tirer pour notre quotidien. 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Merci beaucoup de nous avoir suivis et à très vite pour un nouvel Instant Bible.
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2: Les disciples ont besoin d'être repris. Le Seigneur s'y emploie avec amour, mais sans concession. Les rois des nations, dit-il, les maîtrisent et ceux qui les dominent sont appelés bienfaiteurs. Et il va plus loin. Il leur propose une autre voie. Qu'il n'en soit pas de même pour vous, mais que le plus grand parmi vous soit comme le plus petit, et celui qui gouverne comme celui qui sert. Autrement dit, les puissants de ce monde cherchent d'abord leur propre gloire, ils sont motivés par la soif du pouvoir, le désir d'être au-dessus des autres, de les dominer. Vous êtes en train de faire la même chose. En laissant libre cours à de tels sentiments, vous deviendrez de petits Césars. Est-ce votre but? Certainement pas. Alors maîtrisez vos pensées. Dirigez vos aspirations sur la voie royale, celle qui fera de vous mes ministres, non pas à Jérusalem, mais dans le royaume de Dieu. Vous voulez être les plus grands? Soyez les plus petits. Vous voulez être des maîtres? Soyez des serviteurs, comme je le suis moi-même. C'est surprenant. Jésus est-il vraiment devenu un serviteur? L'apôtre Paul écrit « Ayez en vous les sentiments qui étaient en Jésus-Christ, lequel, existant en forme de Dieu, n'a pas regardé comme une proie à arracher d'être égal avec Dieu, mais s'est dépouillé lui-même, se rendant obéissant jusqu'à la mort, même jusqu'à la mort de la croix. » Serviteur, le Seigneur l'a été jusqu'au don de sa vie pour nous sauver. Votre prochaine chronique aura pour titre « Si en plus j'étais beau ».
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